0: jours, avec 64 départements en jaune pour ce dimanche. En voiture, on les croise souvent. Les agents autoroutiers exercent un métier dangereux. Vincent Serrano a rencontré l'un de ces hommes en orange qui travaille pour assurer votre sécurité.
1: Il y a un camping-car et il dépasse un feu sur la volante.
2: C'est l'outil indispensable pour Cédric, agent autoroutier depuis 2 ans sur le réseau AREA.
3: Toujours le toki sur soi, on sait jamais, on peut t'appeler à tout moment.
1: Ok, merci.
3: La première chose quand on a l'intervention, c'est de protéger. En fait, donc du coup, on balise souvent ce qu'il y a, si c'est une volante, une BAU, une voie rapide.
2: BAU, comprenez bande d'arrêt d'urgence.
3: Après, on sécurise les clients et on, suivant le type d'intervention, si c'est un accident, les gestes de premier secours, on va dire. On n'est pas là pour ça, mais bon, si vraiment il y a la vie du client en danger, quelque chose, après, il faut prendre des mesures. C'est certainement, mais si ça se passe mal, on peut appeler la police, la gendarmerie qui vient, qui se déplace, parce que le problème des gens, souvent qu'ils prennent autoroute, ils tombent en panne, c'est que ça coûte, ça tape dans le porte-monnaie, puis ils sont pas forcément d'accord. On appelle le César, on leur dit qu'on a besoin des pompiers, qu'on a besoin du dépanneur, sur le type de panne, une crevaison, une panne moteur, ou un véhicule en feu, peu importe quoi. Après, du coup, on appelle, et après le César gère, en fait, appelle les pompiers, le dépanneur.
2: Le centre d'exploitation qui regroupe toutes les informations.
3: Exactement, c'est ça. Et après, qui donne les informations à 107.7 et qui les fait passer à la radio.
2: Un métier de terrain en extérieur. Qui ne connaît pas la routine.
3: On ne fait pas tous les jours la même chose. Un coup, on peut faire des sanitaires, on fait de l'intervention, on fait du balisage, on fait du fauchage, on travaille de nuit, du salage préventif, on déneige. Donc, en fait, c'est ça qui est intéressant.
2: C'est aussi un métier dangereux où la vie de ces agents de la route ne tient qu'à un fil et à l'attention des conducteurs qui les frôlent à plus de 90 km à l'heure.
3: Faut faire attention, c'est pour ça que souvent on est plusieurs, on a toujours les yeux sur le réseau, regarder ce qui se passe, mais je dis aujourd'hui encore, c'est vraiment le téléphone, quoi. Je veux dire, les gens, ils sont pas concentrés, c'est un vrai problème.
2: Vraiment, vous le voyez, vos yeux, les gens ne regardent pas la route.
3: Ah, ils regardent pas la route, ils font des grands écarts, les poids lourds, souvent, on les voit, ils font des zigzags, ils roulent en BAU, c'est un gros problème, ça.
2: 300 personnes se relaient 7 jours sur 7, 24 heures sur 24, pour assurer la sécurité des conducteurs le long des 430 km du réseau AREA. 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
1: Il est 2h15 du matin et on a un piéton qui a été signalé sur l'autoroute A710W. C'est cette petite autoroute qui vous permet de quitter les boulevards de Clermont-Ferrand et d'aller rejoindre la 89 ou la 71. Et bien, au niveau de l'échangeur entre la 710W et la 71, c'est là qu'il y aurait un piéton. Soyez prudents si vous passez dans ce secteur. Deux accidents en cours, un sur la 36, un sur la 79. Dans le Jura, sur la 36, direction Mulhouse, c'est au kilomètre 167. Attention, il y a encore des débris sur les voies, plusieurs véhicules impliqués, deux poids lourds, une voiture, il y a une crevaison et des véhicules qui ont roulé sur les débris de pneus. On est après la jonction avec la 39. Sur la 79, c'est un poids lourd couché sur le bord de l'autoroute. À 79, direction Montluçon, à la hauteur de Thiel sur Acolin, parc Le Pal, la sortie 27, c'est au kilomètre 62. Là, vous ne circulez que sur la voie de droite. Et puis sur la 48, circulation uniquement sur la voie de gauche. Au niveau de la 48, direction Grenoble, au kilomètre 65, il y a un poids lourd qui est en panne. Celui-ci est après le col de Rossatière que vous retrouvez une fois avoir quitté la jonction avec la 43. Les aires de service sont ouvertes 24 heures sur 24, même la nuit. Donc, plusieurs services restent disponibles. Vous pouvez accéder aux stations de carburant, aux bornes de recharge électrique comme en journée. Et en ce qui concerne les boutiques, la restauration assise est souvent fermée, mais vous conservez, quelle que soit l'heure de la nuit, la possibilité de vous restaurer. Si les grilles et les portes sont fermées, il y a toujours ce que l'on appelle un passe-paquet pour passer commande de ce dont vous avez besoin. Et il y a 24 heures sur 24 un accès aux sanitaires, aux douches et aux espaces bébés.
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1: Un véhicule à contresens sur l'autoroute, c'est rare, mais c'est l'une des situations les plus dangereuses. Alors comment réagir si vous êtes confronté à cette alerte? Hugo Amiot vous donne les bons réflexes.
2: Sur le réseau autoroutier, l'alerte contresens peut apparaître sous plusieurs formes. Le message véhicule à contresens, tout d'abord, qui s'affiche sur les panneaux à message variable. Et chez Autoroute Info, on réalise des flashs d'information trafic localisés toutes les 2 à 3 minutes jusqu'à la levée de l'alerte. Dès que vous êtes alerté, adoptez les bons réflexes. Par conséquent, ne tentez pas de dépasser, c'est l'un des facteurs aggravants en cas de contresens. Augmentez immédiatement la distance de sécurité avec le véhicule qui vous précède et dans la mesure du possible, arrêtez-vous sur une aire de repos ou de service et attendez la fin de l'alerte contresens. Dans ce genre de cas, la prudence et le calme sont vos meilleurs alliés sur l'autoroute.

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1: Les 2h30, deux accidents sont en cours. Un sur la 36 dans le Jura, direction Mulhouse, au kilomètre 167. La voie de droite réservée aux véhicules lents est neutralisée. Il peut y avoir encore quelques débris sur les voies, donc soyez prudents. Mais après la jonction avec la 39, une fois dépassé à l'aire de Sampan. Et puis, on a aussi un accident sur la 79, direction Montluçon. Celui-ci à la hauteur de la sortie 27 de Thiel sur Aquelin. Là, la voie de droite est neutralisée à 79, direction Montluçon, kilomètre 62. Un poids lourd est en panne sur la 48 en Isère, direction Grenoble. Il est en train d'être escorté désormais. Il roule lentement, accompagné notamment des gendarmes, du dépanneur, du patrouilleur. Et ça se passe sur la voie de droite entre la jonction avec la 43 et la sortie 9 de Rives. Il va sortir au niveau de cette sortie numéro 9. Donc si vous passez à côté de ce convoi lent, attention, vous ne pourrez rouler que sur la voie de gauche. Et puis on a un obstacle qui vient d'être signalé sur la 6, cette fois-ci en Côte d'Or. La 6 direction Paris, kilomètre 294. Obstacle signalé vers l'aire de Bois des Corbeaux après Beaune, la sortie 24. Un petit jeu pour les vacances, une occasion de jouer en voiture. Si vous avez des enfants à bord et qu'ils ne dorment pas, eh bien, c'est le moment de faire un petit match entre les parents et les enfants. C'est parti, c'est présenté par Franck Pellissier.
2: Le principe est simple, 4 questions de culture générale, je pose les questions, vous avez quelques secondes de réflexion pour trouver et je donne la réponse dans la foulée. Tout le monde joue dans l'habitacle, parents comme enfants, et que le meilleur gagne. Et on commence avec une question sport qui va plaire aux amateurs de foot. Attention, les parents ont sans doute l'avantage sur celle-ci. En quelle année la France a-t-elle remporté sa toute première Coupe du Monde de foot ? Et c'était évidemment en 1998 au Stade de France avec une finale d'anthologie remportée 3-0 contre le Brésil. 3 buts, dont un doublé de Zidane qui fera chavirer les cœurs de millions de Français. À présent à la question histoire géo, petits ou grands, tout le monde est sur un pied d'égalité. Vous êtes prêts ? Quel est le pays le plus peuplé au monde ? Et petite question subsidiaire, combien compte-t-il d'habitants ?

0: Et plus de 1,5 milliard d'habitants qui est aujourd'hui le pays le plus peuplé du monde. Longtemps resté numéro 1, la Chine se classe désormais deuxième. La prochaine question porte sur la musique et désolé pour les parents, mais là, il y a de fortes chances pour que les plus jeunes vous laminent sur ce thème. J'y vais. Citez-moi l'artiste qui a été le plus streamé en France en 2025. Bien, selon les données de la plateforme la plus utilisée, le numéro 1 des streams en France en 2025 a été Jules. Et sur Autoroute Info, le titre le plus diffusé en 2025 a été Charlotte Cardin avec... Dernière question, et là, les parents n'ont pas le droit à l'erreur, c'est une question politique. Qui a été le dernier président de la République en France avant Emmanuel Macron? La bonne réponse était François Hollande, président de mai 2012 à mai 2017, après avoir écarté Nicolas Sarkozy au deuxième tour.
1: Moi, président de la République, j'essaierai d'avoir de la hauteur de vue.
0: François Hollande, aussi réputé pour son fameux
2: « You can be, do what we want to do ».
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1: Il est 2h44, 2h45 presque. Hein. Et on regarde ce qui se passe actuellement sur les autoroutes. Alors la circulation, elle est plutôt fluide à l'heure actuelle. Vous avez un temps sec, mais il y a quelques événements. Tout d'abord, un animal a été percuté et il constitue désormais un obstacle en Côte d'Or sur la 6 direction Paris. C'est dans le col de Bessé-en-Chaume qui est situé après Beaune, la sortie 24 à hauteur de l'aire du bois. Des corbeaux. À ce niveau-là, au kilomètre 294, l'animal serait sur la voie de gauche. Donc, restez bien prudents puisqu'un patrouilleur va y intervenir. On a également des accidents qui se poursuivent sur la 36 direction Mulhouse, intervention dans le Jura, au kilomètre 167, voie réservée aux véhicules lents neutralisés. C'est à la jonction avec, après la jonction avec l'autoroute A39. Et puis un accident s'est produit sur la 79. L'intervention là aussi se poursuit, kilomètre 62. On est dans l'Allier à la hauteur de la sortie 27 de Thiel-sur-Acolin avec une circulation neutralisée sur la voie de droite. Pas mal de crevaisons hein, ces jours-ci en raison des températures élevées. Alors, pour éviter les crevaisons, une des solutions, c'est bien sûr d'avoir des pneus de bonne qualité, mais surtout des pneus bien gonflés. Et oui, et ça c'est essentiel. Et une bonne chose, c'est que sur autoroute, vous pouvez gonfler vos pneus gratuitement au niveau des stations-service. C'est toujours gratuit hein, sur autoroute, donc n'hésitez pas. Sur les aires de service, les stations de gonflage sont là. Avec des pneus bien gonflés, moins de risque d'éclatement, moins de consommation également de carburant que vous rouliez au sans-plomb, au gasoil ou même avec un véhicule électrique, eh bien vous allez moins consommer avec des pneus bien gonflés. La pression idéale, elle est mentionnée hein, dans le manuel de votre véhicule ou sur l'étiquette de la portière conducteur, parfois même sur la trappe du réservoir, c'est un peu plus rare. Et sur autoroute, il est conseillé de surgonfler les pneus, de les gonfler un petit peu plus que d'habitude. On ajoute 0,3 bar à la pression habituelle.
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1: Il y a eu pas mal d'incendies et vous le savez, il est interdit de jeter son mégot de cigarette, bien sûr, ou une canette, une bouteille de verre. Hors de son véhicule, on ne jette rien par la fenêtre. En plus de polluer, vous allez peut-être déclencher un incendie et vous risquez bien sûr gros aux yeux de la loi. Le point avec Adeline Després.
2: En Gironde, les incendies du bassin de l'Arcachon ont obligé à sévir plus durement. Le procureur de la République de Bordeaux ne mégote plus avec la cigarette. L'auteur d'un jet constaté dans la nature est automatiquement placé en garde à vue et doit répondre d'une infraction punie d'un an de prison et de 15 000 euros d'amende. Le véhicule de l'auteur peut également être saisi. Que dit la loi ? Ailleurs en France, vous vous exposez à une amende qui peut grimper jusqu'à 750 euros s'il y a comparution devant le tribunal. En cas d'incendie provoqué involontairement, vous encourez une peine jusqu'à 10 ans d'emprisonnement, assortie d'une amende plafonnée à 150 000 euros. En cas d'acte délibéré, ce sera une peine de 10 ans de prison minimum, pouvant aller jusqu'à la perpétuité et toujours une amende de 150 000 euros. Alors écrasez vos cigarettes dans un cendrier, jetez vos canettes et bouteilles dans les poubelles prévues à cet effet, car elles risquent de provoquer un incendie. 9 feux sur 10 sont d'origine humaine.

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1: Il est 3h du matin. J'espère que votre trajet nocturne se déroule bien. On va regarder deux situations, deux événements en cours sur la 36 et la 79, deux accidents. Alors, sur la 36, il s'agit de véhicules qui ont percuté des obstacles. C'est un poids lourd qui a perdu des pneus ou qui a une crevaison en tout cas. Et donc, il y a cette intervention sur la 36, direction Mulhouse, au kilomètre 167. On est dans le secteur de Dole, après la jonction avec la 39. Une fois dépassé l'aire de repos de Sampan, la voie réservée aux véhicules lents est neutralisée à la hauteur de cet accident. Et puis, un autre accident, celui-ci avec une sortie de route d'un poids lourd sur la 79, la direction Montluçon dans l'Allier. On est au kilomètre 62. La voie de droite est neutralisée à la hauteur de la sortie 27 de Thiel sur Aquelin. Sur le reste du réseau autoroutier où vous m'écoutez actuellement, eh bien ça se passe bien, pas d'autres difficultés. Elles sont présentes sur votre trajet et parfois elles sont très sollicitées. Ce sont les bornes de recharge électrique. Alors comment faire en sorte que l'attente ne soit pas trop importante? On voit tout cela avec Ilyes Chamlaoui.
2: Qui dit période de vacances dit parfois certaines bornes de recharge électrique très sollicitées sur les airs. Mais pour éviter les files d'attente et le stress, quelques conseils peuvent être bien utiles. Juan Montero est le gérant de l'aire de Langres-Perronnier sur l'autoroute A31, une aire où les bornes ne manquent pas.
3: Nous avons donc 18 recharges haute puissance, entre 300 et 400 kWh maximum de puissance desservie, et une charge lente. Ce qui nous fait donc 19 recharges, qui est un bon parc de recharge. Et ensuite, on est là, nous, pour gérer le flux d'attente avec mes bornistes. Et donc on peut gérer jusqu'à 36, 50, 60 voitures au total.
2: Et pour éviter l'attente en arrivant, rien de tel que d'anticiper. Juan Montero.
3: Quoi qu'il arrive, à partir du moment où il y a un départ en vacances, on a un flux extraordinaire de voitures électriques. Alors moi, ce que je conseillerais aux usagers de la route qui ont une voiture électrique, c'est de s'arrêter le plus souvent possible. De pas attendre 50 ou 100 km d'autonomie restante. Souvent, ils vont être à 60-65% de charge. Et ben, ils rechargent jusqu'à 80%. Ainsi, ils peuvent se permettre, en arrivant sur une aire et en voyant une saturation d'un niveau extraordinaire ou pas, de pouvoir s'arrêter ou dire « je vais à la prochaine ».
2: Recharger son véhicule, c'est aussi l'occasion de faire tomber certaines idées reçues et faire preuve de civisme.
3: L'idée, c'est qu'on met autant de temps à charger de 0 à 80% que de 80% à 100%. Il vaut mieux, dans les périodes de forte affluence, charger à 80% et laisser sa place à quelqu'un d'autre, parce que ça prend énormément de temps.
2: Et quand vous arrivez sur l'aire, vous allez peut-être croiser des bornistes sur place. Ils sont parfois plus d'une dizaine pour vous accompagner. Lucas est l'un d'entre eux sur l'aire de Langres-Perronnier.
4: Au niveau des bornes électriques, donc j'arrête les gens, je les accueille, je leur souhaite la bienvenue. Et s'ils ont une voiture électrique, je leur demande s'ils chargent. S'ils chargent, je leur propose deux choix. Soit d'aller à la charge lente, et sinon je leur propose de l'attente dès qu'on est complet dans la file d'attente pour les charges rapides.
2: Et pour consulter la carte des aires équipée en bornes de recharge électrique sur votre trajet, rendez-vous sur le site voyage.aprr.fr.

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1: Sur la 6 direction Lyon, dans le secteur de Chalon-sur-Saône, un véhicule est accidenté. À 6 direction Lyon, kilomètre 331. Un patrouilleur va se rendre sur place. Le véhicule ne gêne pas la circulation. Il est sur la bande d'arrêt d'urgence.

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1: Il est 3h30 du matin. On va regarder trois accidents en cours. Un sur la 79, direction Montluçon, dans l'Allier. C'est un poids lourd qui a fait une sortie de route et s'est retrouvé couché dans l'accotement de l'autoroute A79 au kilomètre 62 à la hauteur de Thiel-sur-Acolin, la sortie 27. Restez prudents. Pour l'instant, on a encore des équipes qui travaillent sur place et vous roulez uniquement sur la voie de gauche. Autre accident, c'est sur la 6, direction Lyon, en Saône-et-Loire, au kilomètre 331 avec une voiture qui a percuté les glissières de sécurité. On a après la sortie 25.2 de Chalon sur Saône, véhicule sur bande d'arrêt d'urgence. Et puis sur la 36 direction Mulhouse dans le Jura au kilomètre 167, il y a eu un accident là aussi avec la voie réservée aux véhiculants qui est neutralisée après l'aire de Sampan située après la jonction avec la 39. En Savoie, sur la 43, direction Lyon, des piétons sont signalés, au moins une personne qui marcherait avant la barrière de péage de Chambéry Nord, au niveau de l'entrée 14, la Motte Servolex dans la traversée de Chambéry. On va du côté de la reine des villes d'eau, à savoir Vichy, dans l'Allier. Jérémy Esclavard nous y emmène pour une pause désaltérante.
2: C'est sûrement la ville thermale française la plus prestigieuse et la plus connue. Vichy est en effet réputée dans le monde entier pour la qualité de son eau. Pour en parler, on retrouve Alain Picose de l'Office de tourisme devant le Hall des Sources.
3: C'est le bâtiment par excellence qui a été construit au début du XXe siècle pour abriter les 5 sources pour la cure à boisson. Et depuis, tous les curistes, tous les curieux de l'eau rentrent dedans pour boire, pour voir, pour prendre connaissance sur ces effets magiques de cette eau.
4: On va faire comme les curieux de l'eau, on va entrer à l'intérieur pour découvrir et goûter cette eau.
3: Je vais vous donner des petits gobelets, vous allez voir. Donc l'eau Célestin, elle est extrêmement importante. Une seule source qui est embouteillée et vendue dans le monde entier. Les autres sources qu'on possède ici, ils sont juste disponibles sur la prescription médicale. Un petit peu de Célestin, ça nous fera du bien. C'est bon pour le moral. Donc, on va servir de l'eau. Vous voyez comme elle pétille ? Ça, c'est pour vous.
4: Merci.
3: Alors, goûtons. Elle est un petit peu goût salé, légèrement gazeuse. Je précise, ce n'est pas le sel, c'est le bicarbonate de soude. Et le rôle de bicarbonate, c'est un grand nettoyage de votre organisme. D'accord ? Donc, ça fait du bien à l'estomac, aux intestins. Et puis, ça donne le moral parce qu'il y a un petit peu de lithium dedans. Donc, on a envie de sourire toujours. C'est bien quand vous souffrez des insomnies, de la fatigue. Et nous avons des grands sportifs qui boivent l'eau Célestin pour soigner des crampes.
4: Nous, on a utilisé un petit gobelet, mais est-ce que, si par exemple, on veut remplir sa gourde ou sa bouteille, c'est autorisé ?
3: C'est autorisé et il faut le faire parce que chez nous, à Vichy, c'est gratuit. L'eau Célestin, elle est vendue dans le monde entier, donc partout c'est payant. Ici, c'est gratuit à volonté. Vous pouvez remplir autant que vous voulez vos bouteilles. Par contre, vous ne pouvez pas garder l'eau éternellement chez vous pour longtemps parce que les sources perdent très vite leurs vertus.
2: Pour découvrir les vertus de cette eau, il faut se rendre à Vichy, dans l'Allier. La ville est accessible depuis les autoroutes A79 et A719.

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1: Il est 3h45, un piéton est signalé sur la 43. Des recherches sont en cours. Hein. Il avait été signalé sur les voies rapides urbaines de Chambéry, hein, dans la traversée Chambéry, un petit peu avant la barrière de péage de Chambéry Nord. Il n'a pas été trouvé à ce niveau-là, donc les recherches se poursuivent un petit peu après la barrière de péage, et notamment si vous prenez la 41 en direction d'Annecy, soyez prudents, il est possible qu'il y ait encore un piéton dans les environs. Deux accidents en cours sur la 79 dans l'Allier, direction Montluçon, kilomètre 62. La voie de droite est neutralisée. On est à la hauteur de Thiel-sur-Acolin, la sortie 27. Et puis sur la 36, direction Mulhouse, dans le Jura, au kilomètre 167, la voie réservée aux véhicules lents est neutralisée. Que faire si vous tombez en panne sur autoroute? Eh bien, vous contactez bien sûr les secours avec la bande d'appel d'urgence. C'est classique, vous les retrouvez tous les 2 km dans les refuges ainsi que sur les aires. Mais vous avez un nouveau système bien plus pratique, c'est l'application SOS Autoroute, une application que l'on installe sur son smartphone. Alors vous le faites uniquement quand vous êtes passager ou à l'arrêt. Et c'est gratuit, une application qui permet d'organiser le dépannage, de vous géolocaliser précisément. Et vous pouvez l'installer sur les smartphones Android, sur les iPhones d'Apple. Vous recherchez dans les stores l'application SOS Autoroute. Et voilà, ça fonctionne, c'est bien pratique.
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1: On s'intéresse maintenant aux interdictions de circulation qui concernent les poids lourds. Ont-ils le droit de rouler le week-end, pendant les vacances, les jours fériés? On fait le point avec Elliot Monod.
2: En France, des interdictions de circulation concernent bel et bien les poids lourds, qui s'appliquent en général aux véhicules de transport de marchandises de plus de 7,5 tonnes. Toute l'année, ils n'ont pas le droit de rouler du samedi soir 22h jusqu'au dimanche soir à la même heure. Ces interdictions s'appliquent aussi chaque veille de jour férié dès 22h et pour une durée de 24h. Pendant les périodes de vacances, été comme hiver, ces interdictions s'étendent généralement au samedi de 7h à 19h. Mais ça ne veut pas dire qu'il n'y a aucun poids lourd ces jours-ci sur la route. Hein. D'abord, il y a une fenêtre de 3 heures où ils peuvent circuler, les samedis de fort trafic, de 19 à 22 heures. Et des dérogations s'appliquent dans certains cas, comme pour les transports de denrées périssables, d'hydrocarbures ou de marchandises à caractère médical. Pour les autres, en cas de non-respect de l'interdiction, les chauffeurs s'exposent à une amende pouvant aller jusqu'à 1 500 € pour une personne physique, 3 750 € pour une personne morale, d'un risque de suspension du permis de conduire et d'une perte de 3 points.

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1: Nous allons prendre la direction de l'Allier avec une intervention qui se poursuit au niveau d'un accident sur la 79 direction Montluçon, sortie 27 de Thiel-sur-Acolin, un tout petit peu avant la sortie. Vous ne roulez que sur une seule voie puisqu'il s'agit d'intervenir sur un poids lourd dans l'accotement. À 36 direction Mulhouse dans le Jura, autre accident, celui-ci au kilomètre 167 à la hauteur de l'accident. Et bien la voie réservée aux véhicules lents est neutralisée. Nous allons dans l'Isère avec la fin des recherches d'un piéton. Ce piéton était signalé, alors c'était pas en Isère d'ailleurs, c'est en Savoie, sur la 43 direction Lyon, kilomètre 89, secteur de Chambéry. Et bien fin des recherches, pas de piéton donc aux environs de ce péage de Chambéry Nord. Aujourd'hui, la vigilance canicule est maintenue et va même gagner du terrain. 13 départements en orange, mais surtout 64 en jaune. Et ça remonte vers le nord du pays jusqu'à une ligne qui va de Strasbourg à Paris. Donc pas mal de secteurs où il va faire chaud aujourd'hui. Cette nuit, on a eu quelques gouttes de pluie. Il y en a encore. Il ne faut pas exclure que la pluie arrive tout à l'heure, notamment du côté de Clermont-Ferrand. Assurer la sécurité et la fluidité du trafic tout en améliorant le quotidien des riverains ou en réduisant la pollution, eh bien, ça peut représenter un défi de taille pour les gestionnaires d'autoroutes et de voies express. Exemple en Rhône-Alpes, dans ce reportage de Géraldine Millat.
2: Prenons l'exemple de Grenoble. Avec une A480 construite pour les Jeux Olympiques d'hiver de 1968 et un échangeur réalisé dans les années 80 faisant la jonction entre cette autoroute et une voie express, forcément, au XXIe siècle, ces deux infrastructures ne remplissaient plus correctement leur fonction initiale. Karine Aubert est la directrice de la direction interdépartementale des routes Centre-Est.
3: En fait, le pari, c'était des habitants qui ont dit on a choisi de vivre ici, dans cet espace-là qui est magique, hein, c'est un écrin, et on a une verrue qui est la circulation des véhicules. Donc qu'est-ce qu'on peut faire pour continuer à vivre ensemble dans un bon collectif et permettre quand même aux personnes d'aller dans les Alpes, dans les montagnes.
2: Aujourd'hui, sur les 12 km de la 480, 7 sont passés à 2 fois 3 voies. Par ailleurs, pour fluidifier les flux autoroutiers et locaux, une tranchée couverte a été créée sur la Nationale 87 à proximité de la 480, évitant ainsi les entrecroisements. Un projet équilibré dont le territoire se réjouit, se satisfait aujourd'hui. Guillaume Lissy est le président de Grenoble-Alpes Métropole.
4: C'est un projet qui atteint tous ses objectifs. Après, en termes de circulation, on peut parfois avoir quelques frustrations parce que quand il y a des gros projets d'investissement, souvent les habitants et les usagers attendent que la fluidité soit totale, ce qui n'est pas forcément le cas. Mais on sait qu'on a un débit qui est plus important avec un meilleur rythme d'intégration.
2: Des travaux d'aménagement qui permettent parfois d'innover, ce qui amène par là même une certaine satisfaction, comme le déclare Camille Bonenfant-Jeannonet, la présidente des concessions autoroutières des Fages en France.
5: C'est une fierté, effectivement c'était une première et depuis il y a d'autres métropoles qui ont mis en œuvre des voies réservées au transport en commun et nous on a la conviction que ça a vocation à se développer parce que la multimodalité et la capacité pour les habitants, les riverains à prendre plusieurs modes est une des clés des succès de la mobilité dans les métropoles.
2: De tels aménagements en milieu urbain représentent un très gros investissement financier, dans ce cas près d'un demi-milliard d'euros, au service à la fois de la vie quotidienne des automobilistes, des piétons et des habitants dans un imbroglio routier.

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1: Sur l'autoroute A36 en direction de Mulhouse, un animal a été écrasé, serait sur les voies, un chevreuil au kilomètre 213. A36 direction Mulhouse, le kilomètre 213, eh bien c'est au tout début de cet axe en venant de l'A31.

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1: Les 4h14 sur la 71, direction Clermont-Ferrand. Dans l'Allier, un véhicule est en panne sur la bande d'arrêt d'urgence, mais un peu mal garé. Il dépasse un peu sur la voie de droite, donc un patrouilleur va à sa rencontre. On est au niveau de la sortie 9 de Vallon en Sully, à 71, direction Clermont-Ferrand, kilomètre 280. Un chevreuil animal errant a été signalé sur l'A36 direction Mulhouse. Il serait vers le kilomètre 213 au tout début de l'axe lorsque vous venez notamment de l'A31 dans le secteur donc de Beaune. Deux accidents sont toujours en cours. A79 direction Montluçon, kilomètre 62 à la hauteur de Thiel sur Acolin, sortie 27. Vous ne circulez que sur la voie de gauche. Et puis sur l'A36, il y a eu un autre accident. Celui-ci est en train de se terminer progressivement au niveau du kilomètre 167 après la jonction avec la 39. Une fois dépassé, s'en pense l'aire de repos. Voilà pour la situation. Sinon, plus de difficultés au niveau de la 43 où tout à l'heure on nous avait indiqué la présence d'un piéton. Deux parkings sont complets cette nuit, des parkings réservés aux poids lourds. Le parking Réau, parking Parc Plus, sortie 13 Réau. On est dans l'Essonne sur la 5B. Autre parking saturé cette nuit sur la 31 Haute-Marne, au kilomètre 100, celui de Langres Sud.
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1: Et tout de suite, c'est En route avec nos enfants. Jean-François Giraud est allé à leur rencontre et leur a demandé de noter sur 10 la conduite de leurs parents.
2: Notre manière de conduire influence fortement celle qu'auront nos enfants lorsqu'ils prendront eux-mêmes le volant. Alors, quelle note sur 10 nous attribue-t-il ?
3: Moi, je dirais 8 sur 10, quoi. Parce que quand on arrive, il fait exprès de freiner comme ça, en secouant la voiture, quoi.
2: Comment il conduit ton papa ? Si tu veux mettre une note sur 10.
3: 9 sur 10, il y a juste un petit défaut. C'est quand il est énervé, quand personne bouge sur la route. Il fait « Allez, dépêche-toi »
2: Est-ce qu'il conduit bien, papa ? Si tu devais lui mettre une note sur 10.
4: 8. Bah, il conduit un peu n'importe comment. Parfois, il accélère.
2: Ah ouais, c'est un peu trop.
4: Bah maman elle est pareille que papa. Oh. Bah maman elle met beaucoup de la musique à fond.
2: Est-ce que papa il conduit bien ?
4: Oui.
2: Si tu lui mettais une note sur 10.
4: 17.
2: 17 sur 10.
4: Oui.
2: Mauvaise note en revanche pour les parents que nous sommes, moins de la moitié sensibilisent les enfants aux excès de vitesse ou encore à l'interdiction de l'usage du téléphone au volant.

0: Direction Montluçon, kilomètre 62, il y a encore du monde sur place en intervention. Sur la 79, on est après au niveau de Thiel sur Acolin, c'est la sortie 27, un tout petit peu avant, et vous ne roulez que sur la voie de gauche à cette hauteur-là. Autre accident sur la 36, en train de se terminer progressivement dans le Jura, à 36, direction Mulhouse. Ça se passe kilomètre 167 après à la jonction avec la 39 au niveau de l'aire de Sampan, un petit peu après. Sur la 71 dans l'Allier, sur la 71, c'est un véhicule qui est en panne, mal garé, à 71 direction Clermont-Ferrand, kilomètre 280, on est à la hauteur de la sortie numéro 9 Vallon en Sully. Un animal errant, il y en a un sur la 36. Celui-ci est direction Mulhouse vers le kilomètre 213, au tout début de l'axe. On est dans le secteur de Beaune, au niveau de la jonction avec la 31. Nous vous emmenons à bord du petit train de la Mure au sud de Grenoble. Il permet de contempler des paysages apaisants avec une vue à 360 degrés. Un reportage de Vincent Serrano.
1: Ça y est, on est à quelques secondes du départ.
2: La machine est prête au départ, les pantographes sont levés.
3: Pendant près d'une heure, ce train rouge vif vous déconnecte à une vitesse moyenne de 20 km à l'heure. Éric Bétega, passionné de ferroviaire et historien bénévole de la ligne.
2: Depuis le départ de la Mure, nous sommes sur ce qu'on appelle le plateau Matézin, qui est un plateau d'origine glaciaire, qui est situé, je dirais, à 900 mètres d'altitude, grosso modo. Et nous allons bientôt quitter ce plateau en traversant un très long tunnel d'un kilomètre qui va nous amener sur un paysage qui est totalement différent, qui va s'appeler le Vallon des Mottes et puis, je dirais, les canyons du Drac.
3: Des tunnels, des viaducs et des points de vue uniques sont proposés car inaccessibles autrement.
2: Sur tout ce tronçon, entre la Mure et ce terminus de Graveson, la ligne est toute seule et c'est uniquement depuis la ligne que vous pouvez apercevoir certains paysages.
3: Léonie est en vacances, originaire de Vendée, appareil photo en main, elle profite de cet instant hors du temps.
4: Personnellement, ça me fait penser à Harry Potter, mais ça me fait penser au Polar Express, parce que je trouve qu'il y ressemble un peu, mais ouais, non, je trouve que c'est apaisant, puis on voit plein de choses.
3: Arrivés en haut, les voyageurs descendent pour admirer la vue époustouflante sur le barrage de Monténard. Éric Bétega, historien du train.
2: Le point d'intérêt principal, c'est le belvédère, puis lequel on peut voir beaucoup de choses, des belles montagnes, le barrage de Monténard Avignonné, et cette magnifique retenue qui participe à la production hydroélectrique de la région.
3: Le chemin du retour sera plus bruyant, pour la bonne cause, en compagnie de Clément, conducteur du train, seul dans sa cabine d'origine de 1932.
5: Oui, on a du bruit. Hein. Entre le bruit des moteurs, le bruit des ventilateurs, le klaxon que voici.
6: Clément est en train de freiner fort. Ça y est, le train s'est arrêté.
5: Oui, le train est à l'arrêt.
6: Terminus, tout le monde descend ?
5: C'est ça.
3: Le petit train de la Mure est accessible depuis la Nationale 85 au sud de Grenoble.

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1: Un obstacle, un pneu est signalé sur la chaussée de la 36 direction Mulhouse dans le Jura au kilomètre 171. C'est après la jonction avec la 39, une fois dépassé l'aire de 100 pans.

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1: 4h44 et un obstacle, un pneu a été signalé dans le Jura sur la 36 direction Mulhouse au kilomètre 171. On est après la jonction avec la 39, une fois dépassé l'aire de Sampan. Il y a un accident sur la 79 direction Montluçon. Intervention qui se poursuit au kilomètre 62. Une seule voie pour circuler, la voie de gauche à la hauteur de Thiel-sur-Acolin, sortie 27. En région parisienne, depuis l'autoroute A5, vous ne pouvez pas prendre la direction d'Evry-Paris par la Nationale 104, la francilienne, puisque la bretelle est fermée pour des travaux, et ce 24h sur 24, même le week-end, jusqu'au 28 août.
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1: Les autoroutes, elles restent les routes les plus sûres de France. Malgré cela, il y a des accidents, bien sûr, encore régulièrement. Et Félix Toupin nous parle justement du bilan des accidents de l'année 2025.
2: En 2025, 162 personnes ont perdu la vie sur les autoroutes à péage, ce qui représente une augmentation de 26% par rapport à 2024, selon l'Association des sociétés françaises d'autoroutes. La cause principale de ces décès reste toujours la consommation d'alcool, de drogue et de médicaments, qui est responsable de 23% des accidents mortels. Les jeunes de moins de 35 ans en sont les premières victimes, avec 4 conducteurs sur 10 décédés à la suite de la consommation de ces produits. La majorité des accidents ont lieu la nuit, entre 21h et 6h du matin et le week-end. La vitesse excessive est la deuxième cause de mortalité, avec 19% des accidents mortels. L'inattention, liée à l'usage notamment du téléphone portable, arrive, elle, en troisième position. Cependant, elle reste la cause principale de tous les accidents, en étant impliquée dans 2 accidents sur 5. Les agents des sociétés d'autoroutes sont particulièrement exposés aux accidents sur les réseaux autoroutiers, avec près de 3 accidents par semaine durant l'année 2025. Il est donc vital de laisser un corridor de sécurité en arrivant à leur niveau.

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1: Bonne fin de nuit, bon début de journée, il est 5h.
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1: Nous sommes le dimanche 9 août. Merci de nous avoir choisis. On vous accompagne sur la route 24h sur 24, 7 jours sur 7. Et en ce début de journée, eh bien, il y a une intervention qui se poursuit. Il y a eu un accident cette nuit. Ça s'est passé à minuit, en fait, cet accident. Avec un poids lourd qui a fait une sortie de route et s'est retrouvé couché dans l'accotement, dans l'allier de la 79. La circulation vient tout juste d'être interrompue pour pouvoir permettre de relever le poids lourd et pendant environ un quart d'heure, eh bien, vous n'allez pas pouvoir circuler sur la 79 direction Montluçon vers le kilomètre 62. On est un petit peu avant la sortie 27 de Thiel sur Acolin. Donc une opération de relevage du poids lourd est en cours et la circulation est momentanément interrompue. Bien que sur mes caméras de contrôle, je vois que les gendarmes permettent à quelques véhicules d'avancer. Apparemment, ils avancent très lentement, mais avancent quand même sur la voie de gauche. Donc, il est possible que cette coupure, finalement, ne soit pas complète. En tout cas, il y a une intervention qui se poursuit à ce niveau-là. La 36, un pneu a été signalé dans le Jura sur la 36, direction Mulhouse. L'obstacle signalé au kilomètre 171 serait sur les voies après la jonction avec la 39, une fois dépassé l'aire de 100 pans. Sur la 6, direction Paris, dans le Rhône, au kilomètre 424, un véhicule est en panne après la barrière de péage de Villefranche-Lima. Un patrouilleur est en protection. Ailleurs, ça se passe relativement bien. On n'exclut pas la présence de pluie aujourd'hui, même si la canicule est bien présente. D'ailleurs, elle gagne du terrain. Elle remonte vers le nord du pays. 13 départements en orange, 64 en jaune, mais il pourrait y avoir quelques gouttes d'eau tout à l'heure du côté de Clermont-Ferrand sur la 75, la 71 et de la pluie qui remonte depuis le sud. West. Bonne route en musique avec Nike et One Track Mind sur Autoroute Info. 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
1: Un pneu est en train d'être ramassé sur l'A36 direction Mulhouse. C'est après la jonction avec l'A39 au kilomètre 171, après l'aire de Sampan. Un patrouilleur est en train de traverser les voies dans ce secteur. Restez prudents. La musique revient. Nathalie Cardone, Stasiem Pré. C'est dans les prochaines minutes avant de se retrouver pour un point sur vos conditions de circulation à 5h15. Et tout de suite, Foster the People avec Pump Up the Kicks.

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1: Un accident vient d'être signalé sur l'A42 dans le département de l'Ain, A42 direction Genève, au kilomètre 27. Accident qui se serait donc produit après la sortie 7 de Pérouge, Meximieux, Lagnieu, Plaine de l'Ain. Les secours se rendent sur place.

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1: 5h15, un accident est signalé sur l'A42 direction Genève dans le département de l'Ain. Cet accident, il se serait produit au kilomètre 27. Une voiture d'impliqués, on ne sait pas sur quelle voie, mais soyez très prudents. C'est après la sortie 7 de Pérouge, Meximieux. Les secours vont se rendre sur place, bien sûr. Autre accident, il s'est produit à minuit et il y a toujours une intervention puisqu'il s'agit de relever un poids lourd sur la 79 direction Montluçon. Vous ne roulez que sur la voie de gauche au niveau du kilomètre 62, c'est vers la sortie 27 de Thiel sur Acolin. Sur la 6 dans le Rhône, direction Paris, il y a une voiture en panne sur la bande d'arrêt d'urgence, kilomètre 424. Elle est après la barrière de péage de Villefranche-Lima. Un patrouilleur est en protection derrière ce véhicule. Décalez-vous pour respecter le corridor de sécurité.
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1: On a eu un petit peu de pluie cette nuit, une pluie qui progresse, là, qui s'approche de Clermont-Ferrand, de Lyon notamment. Mais quand même, on reste dans un régime de canicule avec pas moins de 13 départements en vigilance orange sur le quart sud-est, 64 en jaune aujourd'hui. Voici les prévisions météo d'Adrien Varnant de Météo France.
2: Après le passage de quelques ondées orageuses en matinée sur l'Île-de-France ou la Bourgogne, c'est le soleil qui s'impose au milieu de quelques nuages cet après-midi de la région parisienne au quart nord-est. Entre deux séquences plus ensoleillées, une faible activité orageuse se met en place plus au sud, entre l'Auvergne, le Lyonnais, le Dauphiné ou encore les Alpes, en débordant parfois sur le sud Bourgogne et le Jura. Dans le sud-ouest, l'après-midi est très estival, mais méfiance en fin de journée avec le retour possible de forts orages. Si vous êtes sur les plages d'Aquitaine, vous profitez donc d'un franc soleil avant les orages en soirée, avec un vent faible de près de 26 degrés sur les plages et une eau à 23-24 degrés. Côté température, il fait encore très chaud cet après-midi avec 32 degrés à Nancy, 34 à Paris, 35 à Dijon et Clermont-Ferrand, 36 à Lyon et Bordeaux. Ce n'est malheureusement qu'un avant-goût de la semaine prochaine qui s'annonce caniculaire sur de nombreuses régions. Adrien Varnant, Météo France pour Autoroute Info.
1: Dans un instant, on vous donnera les bons réflexes à adopter avant de prêter votre véhicule. Mais d'abord, c'est Self-Aware Temper City sur Autoroute Info.

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1: Je vous rappelle qu'un accident s'est produit dans le département de l'Ain sur la 42. On a des précisions. C'est sur la 42 direction Genève, au kilomètre 27 après la sortie 7 de Pérouges-Meximieux. Le véhicule impliqué est sur la voie de droite qui est donc neutralisé. Un patrouilleur est sur place avec les pompiers. Restez prudents si vous passez par là. De laisser quelqu'un prendre le volant à votre place, certaines règles d'assurance sont à connaître. Raphaël Giducelli a contacté un expert pour nous dire comment éviter les mauvaises surprises.
2: Fabrice Trace, agent général d'assurance, bonjour.
3: Bonjour Raphaël.
2: Alors déjà, une question que beaucoup de monde peut se poser, est-ce que j'ai le droit de prêter ma voiture à ma famille ou à un ami par exemple ?
3: Oui, j'ai le droit à partir du moment où ma voiture est assurée, bien sûr. Il faut juste que je vérifie auparavant que la personne est bien titulaire d'un permis de conduire en cours de validité.
2: Si jamais la personne à qui j'ai prêté mon véhicule a un accident, comment ça se passe ? Que couvre mon assurance ?
3: Alors, tout va dépendre de la formule d'assurance. Vous avez donc des assurances responsabilité civile, des assurances responsabilité civile incendie et vol, et ce qu'on appelle la tout risque, et professionnellement, nous on appelle ça l'assurance dommage tous accidents. Donc, à partir du moment où vous prêtez votre véhicule, le véhicule, s'il est assuré au minimum en responsabilité civile, c'est-à-dire pour les dommages que le conducteur du véhicule cause à des tiers. Donc ça, c'est l'assurance obligatoire minimale auto.
2: Et comment je peux connaître rapidement les conditions de mon assurance ? C'est plus facile peut-être de leur passer un coup de téléphone.
3: Alors, soit vous passez un coup de téléphone, ça effectivement, c'est une bonne chose. Soit, ce qui est important aussi, c'est de regarder donc son contrat d'assurance. Un contrat d'assurance s'analyse de manière assez simple. Vous avez un document d'information préalable à l'assurance, résumé du contrat. Et puis, vous avez aussi donc les conditions générales qui sont l'ossature du contrat, donc l'ossature juridique du contrat.
2: Dernière question. En cas de contrôle routier, si j'ai emprunté le véhicule à un proche, je dois montrer quel document ?
3: Alors, il y a eu une réforme et donc le certificat d'assurance, la fameuse carte verte, n'est plus obligatoire. On n'est plus obligé de la poser sur le pare-brise. Pourquoi ? Parce que les forces de l'ordre ont un fichier, le fichier des véhicules assurés. Ils peuvent consulter le fichier pour voir si le véhicule est véritablement assuré ou non.
2: L'Observatoire national interministériel de la sécurité routière estime qu'aujourd'hui, en France, environ 700 000 personnes conduiraient sans assurance.

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1: Il est 5h29, on vient de me signaler la présence de morceaux de carton tombés sur la chaussée de l'autoroute A36, direction Beaune-Paris. On est dans le secteur du kilomètre 62 dans le Doubs, sur cet axe A36, direction Beaune-Paris. Ça se passe donc après Pontarlier, pont de Roide, la sortie 6.1 à l'approche de la barrière de péage de Saint-Maurice. Sur la 42, un accident s'est produit, direction Genève.

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1: Un accident s'est produit près de Troyes dans le département de l'Aube sur l'autoroute A26 en direction de Reims et Châlons en Champagne, kilomètre 385. C'est juste après avoir passé la sortie 23 de Troyes Pont-Sainte-Marie. Pour le moment, un peu d'informations, si ce n'est cette localisation, autoroute A26, secteur de Troyes. On ignore le nombre de véhicules impliqués, la position peut-être sur les voies de circulation, ça peut gêner l'écoulement du trafic. Les services autoroutiers sont alertés, un patrouilleur se rend.

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1: En cette toute fin de nuit de dimanche, eh bien, il y a des difficultés à vous signaler sur les autoroutes que vous empruntez avec un accident qui s'est produit il y a quelques instants de cela du côté de Troyes dans le département de l'Aube avec, on vient de l'apprendre, hein, une caravane et une voiture immobilisée en travers de la voie de droite sur l'autoroute A26 en direction de Reims et Châlons-en-Champagne, kilomètre 385. Gendarmes, pompiers et patrouilles sont en route, la zone n'est pas encore sécurisée. Un accident près de Troyes, juste après la sortie 23 pour Forêt-d'Orient, Pont-Sainte-Marie, Troyes-Est. Pour l'instant donc serré a priori sur la file de gauche d'après ces premières informations à prendre encore au conditionnel. Et puis une intervention en cours après un accident qui s'est produit dans le département de l'Ain sur l'autoroute A42. On n'est pas très loin de Lyon sur l'A42 direction Genève, kilomètre 27. La voie de droite est neutralisée avec deux véhicules impliqués. Les équipes d'intervention qui sont sur place, kilomètre 27, est après avoir passé la sortie 7 pour Pérouges-Miximieux, reste la file de gauche pour passer à hauteur de l'intervention. Par ailleurs, eh bien, une circulation qui s'écoule correctement pour ce moment, pour le moment, sur les autoroutes APRR, aucune difficulté sur les autres axes qui n'ont pas été mentionnés. On parle régulièrement de faire la pause sur les aires lorsque vous êtes sur la route. Alors, évidemment, il faut faire la pause sur les aires de repos, les aires de service. Il y en a tous les 15 à 20 kilomètres le long des autoroutes. Sur les aires de repos, vous trouvez des espaces pour faire la pause et puis les toilettes avec des édicules. Et sur les aires de service, vous pouvez faire le plein, recharger votre véhicule électrique ou encore profiter des services comme le gonflage de pneus ou l'accès au Wi-Fi, des aires qui sont fréquemment entretenues par le personnel autoroutier et les équipes des enseignes.
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1: Restez avec nous dans quelques instants, un rendez-vous de la rédaction. On fera un voyage immersif au cœur des volcans d'Auvergne avec le reportage qui arrive. Pour cela, nous prendrons la direction du parc Vulcania. Ce sera après le retour de la musique et ce titre d'Alex Warren pour vous accompagner sur les prochains kilomètres. Bonne route à tous.

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1: Dans votre actualité trafic, ce matin, une intervention qui va se mettre en place après un accident depuis quelques instants signalé sur l'autoroute A26 près de Troyes dans l'Aube. Sur l'A26 en direction de Reims, Châlons-en-Champagne, il y a une voiture et sa caravane en travers de la voie de droite. D'après les premières informations qui ont été transmises au PC Sécurité, gendarmes, pompiers, patrouilleurs sont en route. La zone n'est pas encore sécurisée. Accident à hauteur du kilomètre 385 de l'autoroute A26. C'est après la sortie numéro 23. Et par ailleurs, une circulation qui s'écoule bien, mais toujours une intervention après l'accident qui s'est produit vers 5h du matin près de Lyon sur l'autoroute A42 direction Genève. Là aussi, une intervention sur les voies de circulation après Pérouge, Meximieux, la sortie numéro 7. La voie de droite est neutralisée. Deux voitures accidentées. Les équipes d'intervention sur place. Pour le moment, la situation reste stationnaire. L'actualité trafic qui revient sur Autoroute Info, ce sera à 6h. La musique, bien sûr, pour vous accompagner. On vous a préparé un titre de Maneskin ou encore Judge Michael à suivre dans quelques instants. Mais tout de suite, c'est le rendez-vous de la rédaction. Parmi les animations proposées par le parc Vulcania en Auvergne, un voyage immersif qui embarque les visiteurs au plus près des volcans. Véronique Voiron l'a testé pour vous.
2: Terre de volcan, c'est le nom de cette animation qui permet d'appréhender le volcanisme à travers le monde. Fabrice Filias, directeur de la diffusion scientifique de Vulcania.
3: En fait, c'est une série de salles immersives dans laquelle on va découvrir les ambiances volcaniques qu'on peut retrouver de par le monde. Donc c'est pour se rendre compte qu'en fait les volcans, c'est pas que des éruptions volcaniques avec des panaches de cendres, avec des nuées ardentes, des fontaines de lave. Non, il y a aussi autre chose. Le volcan, il peut aussi être sur un mode plus calme avec des mares de boue, des bassins d'eau chaude, des geysers, des fumerolles, des gaz bleus qui s'échappent la nuit. Donc tout ça, ça fait partie du volcan. Donc quand on le connaît, il y a cette ambiance-là.
2: On rentre dans la première des deux salles. Qu'est-ce qu'on peut voir là devant nous ?
3: À notre gauche, en avançant, on est du côté du Chili, vers El Tatio, avec des bassins d'eau chaude. Il peut y avoir des fois des geysers. Ici, du côté de Dalol. Alors, c'est un environnement qui est extrêmement agressif, où là, on a des températures qui avoisinent les 45-50 degrés à peu près toute l'année, et des gaz sortent. Et donc là, c'est des acides, c'est des environnements vraiment presque lunaires, où on pourrait trouver ça sur d'autres planètes.
2: Alors là, on est dans la deuxième salle, beaucoup plus bruyante. Qu'est-ce qui se passe ici ?
3: Ben là, on arrive sur une zone volcanique sur laquelle on va avoir une influence sur ce qui se passe. Et c'est les visiteurs, en allant sur les petits cercles qu'il y a dans la salle, qui vont déclencher des événements volcaniques. Ça peut être une fissure qui s'ouvre, de la lave qui sort, des fumerolles, des geysers. Donc tout ça est activé par les visiteurs qui vont aller sur ces zones actives.
2: Dans cette deuxième salle, l'immersion est totale. Elle est sensation garantie, comme nous l'explique Alice, 8 ans, en visite ce jour-là.
4: Il y a un volcan où d'un moment, il entre en éruption et ça bouge beaucoup, beaucoup. Et le son, ça fait très mal aux oreilles. Et il y a des éclairs rouges, les nuages, ils deviennent noirs, ça tremble, il y a la lave partout sur les écrans.
2: Vulcania est située à la croisée des autoroutes A71, A75 et A89, à une quinzaine de kilomètres à l'ouest de Clermont-Ferrand.

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1: Sur la route des vacances d'été, dimanche 9 août, il est 6h.
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1: Et un petit matin avec un trafic perturbé par deux accidents. C'est le cas si vous êtes près de Lyon et près de Troyes. Près de Troyes sur l'autoroute A26. L'alerte a été donnée il y a un peu plus d'un quart d'heure maintenant. Un accident sur la 26 en direction de Reims et Châlons-en-Champagne, kilomètre 385. Une voiture et sa caravane accidentées qui seraient sur la voie de droite, ça reste encore à confirmer. Les équipes d'intervention sont en route, gendarmes, pompiers, patrouilleurs qui devraient arriver sur place dans les prochaines minutes. Accident après avoir passé la sortie 23 pour Pont-Sainte-Marie, 3-Est, Forêt d'Orient. Et puis près de Lyon, c'est un accident qui s'est produit vers 5h du matin et une intervention toujours en cours sur l'A42 en direction de Genève, kilomètre 27. La voie de droite est neutralisée après Pérouge, Meximieux, la sortie numéro 7. Seule la file de gauche est disponible pour passer. Il y a deux voitures accidentées, patrouilleurs et pompiers sur les lieux de cet accident. Par ailleurs, eh bien une circulation qui s'écoule correctement, mais évidemment, il faut toujours respecter les règles de conduite sur autoroute. On va revenir tout de suite sur les fondamentaux avec Jérémy Esclavard.
2: Sur autoroute, on roule à droite. Rodolphe Cyr des autoroutes APRR.
3: Comme le stipule le code de la route, article R412-9, sur autoroute, on roule à droite, bien sûr, sans empiéter sur la bande d'arrêt d'urgence. Les autres voies, quel que soit leur nombre, ce sont des voies qui sont dédiées au dépassement. Sur une autoroute, par exemple, à trois voies, dès lors qu'on n'a personne sur la voie de droite, on n'a rien à faire sur la voie médiane ou sur la voie de gauche. On doit rouler sur la voie de droite, très clairement.
2: Rouler sans raison valable sur une autre voie que celle de droite sur autoroute est puni par l'amende de 35 euros prévue pour les contraventions de deuxième classe.
1: Dans les autres fondamentaux sur l'autoroute, lorsque vous dépassez un véhicule en cours de dépannage, il s'agit de respecter le corridor de sécurité. Par exemple, un véhicule en cours de dépannage en ce moment dans le Rhône, sur la 6, direction Paris, kilomètre 424. C'est après avoir passé la grande barrière de péage de Villefranche-Lima. Pour les conducteurs qui sont dans ce secteur, eh bien, il s'agit de serrer un petit peu sur la gauche. L'actualité trafic qui revient sur Autoroute Info, c'est dans moins de 5 minutes. Et tout de suite, le retour de la musique, un extrait du futur album d'Angèle, avec la collaboration avec le duo de DJ français Justice.

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1: Pour le moment, pas de nouvelles de l'accident qui s'est produit sur l'autoroute A26 signalé il y a une vingtaine de minutes dans le secteur de Troyes, dans l'Aube, pour les conducteurs qui vont en direction de Reims, Châlons-en-Champagne. Accident signalé kilomètre 385 avec une voiture et une caravane en travers de la voie de droite. D'après les premières informations qui ont été transmises au PC Sécurité, les équipes d'intervention sont en route. Accident kilomètre 385, c'est près de Troyes, après la sortie 23 pour la Forêt d'Orient, Pont-Sainte-Marie, Troyes-Est. L'actualité trafic de retour sur Autoroute Info, ce sera à 6h15. La musique pour vous accompagner avec un titre de Néné Chéri juste avant le prochain rendez-vous trafic. Et tout de suite, c'est Spin Doctors.

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1: Un obstacle est signalé en Côte d'Or pour les conducteurs qui vont rentrer sur l'autoroute A39 au niveau du diffuseur numéro 5, Saint-Jean-de-Laune-Aussonne. Il y a un plot de séparation des voies qui a été arraché et qui se retrouve sur la bretelle d'entrée de l'autoroute A39 pour aller direction Bourg-en-Bresse. Les services autoroutiers sont alertés. Un patrouilleur se rend sur place pour dégager les voies de circulation.

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1: Gros plan sur l'autoroute A26 où s'est produit un accident. Le patrouilleur est arrivé sur place et neutralise la voie de droite sur la 26 près de Troyes dans l'Aube en direction de Reims et Châlons-en-Champagne, kilomètre 385. Il y a une voiture et sa caravane accidentées. Le passage se fait uniquement sur la file de gauche. Les pompiers sont déjà sur place également et les gendarmes devraient arriver dans les prochains instants s'ils ne sont pas déjà là. Beaucoup d'activités, beaucoup de monde et une seule voie pour passer après la sortie 23 pour Pont-Sainte-Marie, 3 Est, Forêt d'Orient. L'intervention continue après l'accident qui s'est produit près de Lyon sur l'autoroute A42. Une des deux voitures a été évacuée par le garagiste qui s'est rendu sur place, première rotation, pour ensuite revenir et prendre la deuxième voiture accidentée après Pérouges, la sortie numéro 7. Pour le moment, sur place, il reste la voie de droite neutralisée. Le passage se fait uniquement sur la file de gauche, kilomètre 27 de l'autoroute A42 direction Genève. Les deux blessés ont été évacués par les pompiers. Il y aura aussi probablement une réparation d'urgence des glissières de sécurité de la bande d'arrêt d'urgence endommagée. Et c'est en cours d'organisation en tout cas. Pour le moment, encore du monde en intervention après cet accident qui s'était produit vers 5h du matin. Et puis l'actualité de la route, ça peut être aussi un obstacle qui vous concerne si vous arrivez sur l'autoroute A39 et que vous êtes du côté de la Côte d'Or. Dans l'entrée numéro 5, Saint-Jean-de-l'Aune, pour aller direction Bourg-en-Bresse, Lyon-Genève, il y a un obstacle à éviter sur les voies dans la bretelle d'accès à l'autoroute. Un patrouilleur va se rendre sur place pour ramasser cet obstacle sur la chaussée. Par ailleurs, pour ce petit matin, une circulation qui s'écoule correctement sur les axes où vous nous écoutez.
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1: Côté météo, 13 départements en vigilance orange à cause de la canicule, principalement sur le quart sud-est et une partie d'Auvergne-Rhône-Alpes, et puis 64 départements en vigilance jaune. La chaleur encore aujourd'hui, ce dimanche. Les prévisions de Météo France pour la suite de la journée, c'est tout de suite et dans le détail avec Adrien Varnant.
2: Après le passage de quelques ondées orageuses en matinée sur l'île de France ou la Bourgogne, c'est le soleil qui s'impose au milieu de quelques nuages cet après-midi de la région parisienne au quart nord-est. Entre deux séquences plus ensoleillées, une faible activité orageuse se met en place plus au sud, entre l'Auvergne, le Lyonnais, le Dauphiné ou encore les Alpes, en débordant parfois sur le sud Bourgogne et le Jura. Dans le sud-ouest, l'après-midi est très estival, mais méfiance en fin de journée avec le retour possible de forts orages. Si vous êtes sur les plages d'Aquitaine, vous profitez donc d'un franc soleil avant les orages en soirée, avec un vent faible de près de 26 degrés sur les plages et une eau à 23-24 degrés. Côté température, il fait encore très chaud cet après-midi avec 32 degrés à Nancy, 34 à Paris, 35 à Dijon et Clermont-Ferrand, 36 à Lyon et Bordeaux. Ce n'est malheureusement qu'un avant-goût de la semaine prochaine qui s'annonce caniculaire sur de nombreuses régions. Adrien Varnant, Météo France pour Autoroute Info.
1: Restez avec nous dans quelques minutes dans le reportage qui arrive. On parlera de la campagne de la sécurité routière contre l'alcoolémie. Et une campagne qui se poursuit cet été. C'est à suivre dans moins de 5 minutes après un des hymnes de la Coupe du Monde de foot avec Shakira et Burna Boy.

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1: Et dans l'actualité de votre route, des interventions après des accidents qui se sont produits, l'un près de Lyon, l'autre près de Troyes, dans le département de l'Aube, sur l'autoroute A26. Il y a une voiture accidentée avec sa caravane, kilomètre 385, sur la 26, direction Reims, Châlons-en-Champagne. C'est après la sortie 23 pour la forêt d'Orient. Le passage se fait uniquement sur la file de gauche. Pompiers et patrouilleurs sont en intervention. Et puis près de Lyon, intervention toujours en cours sur l'A42 en direction de Genève, kilomètre 27 après la sortie pour Pérouges-Meximieux, la sortie numéro 7. Pour le moment, toujours passage uniquement sur la file de gauche. Il y a encore une voiture accidentée à évacuer. La voie de droite reste neutralisée pour le moment. Je vous retrouve pour l'actualité trafic. Ce sera à 6h30 et tout de suite le reportage qui arrive nous parle de sécurité routière. Elle est présente cet été dans de nombreux festivals. Objectif, sensibiliser encore et toujours les conducteurs au danger de l'alcool au volant. Fabrice Aubry.
2: Mes potes, je les aime, mais tellement. On veille les uns sur les autres.
3: La sécurité routière poursuit cet été sa campagne de sensibilisation contre l'alcool au volant. On va en parler avec Estelle Balit. Bonjour.
4: Bonjour Fabrice.
3: Vous êtes délégué interministériel à la sécurité routière. On connaît tous évidemment le slogan « Sam, celui qui conduit, c'est celui qui ne boit pas ». La sécurité routière organise des ateliers de sensibilisation cet été sur différents festivals. Quelles sont les animations proposées ?
4: Sam poursuit ses tournées. Il a commencé sa tournée en région parisienne avec le festival Wheel of Green. On distribue des alcotests qui sont très utiles pour anticiper justement sa soirée.
3: Les éthylotests, est-ce qu'ils sont davantage utilisés aujourd'hui par les conducteurs ou pas encore assez ?
4: Sans doute pas encore assez, puisqu'on a encore trop d'accidents liés à l'alcool, et en particulier dans la jeune génération.
3: Est-ce que vous sentez que cette campagne, elle porte ses fruits ?
4: Oui, on sent bien qu'elle porte ses fruits. Sam, il existe depuis 21 ans. 90% des jeunes de 18 à 24 ans connaissent bien l'expression « celui qui conduit, c'est celui qui ne boit pas ». Ils sont nombreux à désigner Sam avant leur soirée, donc c'est très bien. Et on n'oublie pas aussi le slogan « quand on tient à quelqu'un, on le retient ». C'est très important.
3: Et pour finir, Estelle Balit, est-ce qu'on peut dire que cette campagne de sensibilisation et ces animations, est-ce qu'elles sont encore adressées un peu plus aux jeunes qu'aux personnes un peu plus âgées ?
4: Le cœur de cible, bien sûr, ça reste les 18-25 ans, parce que ce sont eux qui prennent le plus de risques sur nos routes, mais la campagne, elle s'adresse à toutes les générations. On sait aujourd'hui qu'on a aussi des jeunes de 25 à 35 ans qui font les festivals, et donc, voilà, la fête responsable, ce n'est pas une affaire de génération, et on essaye vraiment de s'adresser à tout le monde.
3: On garde évidemment sur ces festivals un esprit de fête, il ne s'agit pas non plus d'être alarmiste.
4: C'est vraiment pour que la fête reste une fête, il faut prendre soin de soi, de ses amis, être conscient des risques, les anticiper l'aller comme le retour, comme ça, on peut passer une bonne soirée sans prendre de risques pour soi-même ou pour les autres.
3: Merci Estelle Balit.
4: Avec plaisir, merci à vous.

0: appelé après des accidents. Il y en a une intervention auprès de Lyon sur l'autoroute A42, l'autre sur l'autoroute A26. On va aller tout de suite près de Troyes, dans l'Aube, sur l'A26, où un accident donc s'est produit en direction de Reims et Châlons-en-Champagne, kilomètre 385. La voie de droite a été neutralisée par le patrouilleur sur place. Il y a une voiture et sa caravane accidentées. Les pompiers sont sur les lieux. Le passage se fait uniquement sur la file de gauche. C'est après la sortie 23 de Forêt-d'Orient, pont Sainte-Marie. Et pour le moment, intervention toujours en cours. Intervention toujours d'actualité aussi près de Lyon, je le disais, sur l'autoroute A42 en direction de Genève, kilomètre 27. C'est après la sortie 7 pour Pérouges-Meximieux. Là aussi, passage uniquement sur la file de gauche. Il reste encore, après l'accident qui s'est produit vers 5h du matin, une voiture accidentée à évacuer. Des équipes d'intervention toujours sur place et la voie de droite reste neutralisée pour le moment. Pour les conducteurs qui, depuis l'extérieur de l'autoroute, nous écoutent en Côte d'Or et qui vont rentrer sur l'autoroute A39, attention, il y a un obstacle dans la bretelle d'insertion au trafic sur l'A39 en direction de Bourg-en-Bresse, Lyon et Genève, dans l'entrée numéro 5 au niveau de Saint-Jean-de-Laune, Haussonne. Le patrouilleur du secteur va se rendre sur place pour dégager les voies de circulation. Par ailleurs, eh bien, une circulation qui s'écoule correctement, y compris sur une des autoroutes les plus fréquentées l'été, l'autoroute A6, l'axe Paris-Lyon. Je rappelle quand même, sur cette autoroute, un véhicule en cours de dépannage, pas très loin de Lyon, dans le Rhône, sur l'A6, direction Paris, kilomètre 424. Voiture arrêtée sur la bande d'arrêt d'urgence après la barrière de péage de Villefranche-Limat. L'actualité trafic qui revient sur Autoroute Info, c'est dans moins de 5 minutes. Mais tout de suite et sans tarder, on retrouve les titres de France Info.
1: De l'actualité, c'est avec Antoine Geoffin. Bonjour Antoine.
2: Bonjour Jean-Christophe, bonjour à tous.
1: Le premier titre de ce dimanche, c'est ce suspense total ce matin sur le Tour de France Femmes.
2: 8 secondes seulement séparent la nouvelle maillot jaune d'Emmy Vollering de sa première poursuivante, Kasia Nevyadova. La troisième, Marlène Reusser, n'est qu'à 1 minute 12 avant cette dernière étape. Cet après-midi, une boucle autour de Nice. 99 km le col d'Aise à gravir 4 fois. Arrivée prévue du peloton un peu avant 19h. C'est une trahison. Les mots sur France Info du secrétaire général du syndicat des commissaires de la police nationale. Frédéric Lauze réagit vivement au courrier envoyé par le ministre de la Justice à son homologue de l'Intérieur, révélé par le journal Le Monde, dans lequel le garde des Sceaux met le doigt sur les dysfonctionnements découverts par les procureurs dans les commissariats et gendarmeries après l'affaire Liana. Les orages vont toucher le sud-ouest en fin de journée. 13 départements seront en vigilance orange entre 17h et minuit, prévient Météo France. 37 départements sont aujourd'hui en risque élevé feu de forêt. Attention particulière portée sur la Gironde que la préfecture place en vigilance rouge. Et puis l'ancien président américain Joe Biden en mauvaise santé, son cancer s'est aggravé, dit son fils à la BBC. Le démocrate de 83 ans avait révélé sa maladie en mai 2025, 4 mois après son départ de la Maison Blanche.
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0: Et la suite de votre route, c'est avec un duo, Théodora et This Is. This Is d'ailleurs qu'on trouvera au festival Golden Coast à Dijon le 28 août prochain.

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1: Dans l'actualité de votre route, c'est une circulation en général qui s'écoule bien, mais toujours des interventions après des accidents qui se sont produits près de Lyon sur l'autoroute A42 direction Genève, passage uniquement sur la file de gauche, kilomètre 27, et près de Troyes dans l'Aube sur l'autoroute A26, passage là aussi uniquement sur une seule voie, en direction de Reims et Châlons-en-Champagne, kilomètre 385, intervention toujours en cours pour le moment. La musique pour vous accompagner, on vous a préparé un titre de Guillaume Grand juste avant le prochain rendez-vous trafic de 6h45. Et tout de suite, on va faire un flashback dans les années 80 avec Madonna.

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1: Et ce dimanche, 9 août, classé orange hein, sur la moitié sud de la France, sur les grands axes, avec beaucoup de monde en circulation. Encore une fois, on est en plein dans les vacances d'été. La circulation, pour le moment, s'écoule bien sur les autoroutes que vous empruntez. Pas de difficultés majeures, mais des interventions toujours en cours après des accidents qui se sont produits. Près de 3 d'abord, hein, sur l'autoroute A26 en direction de Reims et Châlons-en-Champagne. Kilomètre 385, le passage se fait uniquement sur la file de gauche. Il y a une voiture et sa caravane accidentées qui sont en travers de la voie de droite. Le garagiste est arrivé sur place. Un patrouilleur des autoroutes APRR a neutralisé la voie de droite, le temps d'intervention pour évacuer cette voiture, cette caravane accidentée. Passage donc sur une seule voie près de Troyes sur la 26. C'est la même chose, un passage sur une seule voie près de Lyon sur l'autoroute A42 après un accident qui s'est produit vers 5h du matin en direction de Genève, kilomètre 25. Une des deux voitures accidentées a déjà été évacuée. Après Pérouge, la sortie numéro 7, reste encore une voiture à enlever. La voie de droite reste neutralisée pour le moment, le temps que le garagiste effectue la dernière rotation. Et puis ensuite, il y aura des réparations en urgence. Des glissières de sécurité endommagées le long de la bande d'arrêt d'urgence. C'est en cours d'organisation, donc pour le moment, encore du monde sur place sur la 42. L'actualité trafic, par ailleurs, eh bien, ça peut être tout simplement de dépasser un véhicule en cours de dépannage. Comme en ce moment, au nord de Lyon, sur l'autoroute A6, l'axe en direction de Paris, kilomètre 424, une voiture arrêtée sur la bande d'arrêt d'urgence est en dépannage, c'est après le péage de Villefranche-sur-Saône. Si vous passez effectivement un véhicule en cours de dépannage, hein, pas forcément celle-ci, mais tous les autres véhicules qui peuvent être en dépannage sur la bande d'arrêt d'urgence, pensez bien au corridor de sécurité. Chien, chat, tortue ou encore cochon d'Inde, il y a foule d'animaux domestiques qui voyagent aussi sur l'autoroute, surtout l'été. Alors pour profiter de la pause et leur faciliter à eux aussi le voyage, voici quelques conseils de Nadine Végiel des autoroutes APRR.
2: Sur les aires d'autoroute, en fait, il est de bon ton en fait, de ne pas laisser bien sûr son animal dans le véhicule en plein soleil, mais comme partout ailleurs, j'ai envie de vous dire. Par contre, il faut également savoir que sur nos aires de repos, on a donc une fontaine d'eau qui permet de leur donner à boire, bien sûr, des espaces arborés pour qu'ils puissent se dégourdir les jambes comme les humains, j'ai envie de vous dire. Et puis surtout, les garder bien en laisse, bien attachés, parce que la réaction de nos animaux n'est pas du tout la même sur une aire que dans son salon. Et parfois, on a des animaux qui s'échappent et des drames parfois qui arrivent. Donc, il est important de bien le tenir en laisse au milieu de la circulation, même si on se sent un peu à l'écart de cette circulation.
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1: Et restez avec nous dans quelques instants. Un reportage, et ce sont les enfants qui ont la parole sur Autoroute Info. Andrea, 10 ans, nous a demandé à quoi servaient les bornes oranges visibles le long des autoroutes. Réponse après ce titre d'Ed Sheeran pour vous accompagner sur les prochains kilomètres.

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1: Le retour de l'information trafic dans moins de 10 minutes. Restez bien à l'écoute d'Autoroute Info. Rendez-vous à 7h pour l'actualité de votre route. Mais tout de suite, c'est le rendez-vous de la rédaction. On retrouve notre chronique « Dis pourquoi ?». On répond aux questions posées par les plus jeunes voyageurs qui empruntent le réseau autoroutier. Véronique Voiron.
2: Pourquoi c'est comme
3: après, ça?
2: Ça veut dire quoi,
3: maman,
2: ça?
3: Pourquoi?
4: Question posée par Andrea, 10 ans.
5: C'est quoi ces poteaux oranges qu'on voit au bord de l'autoroute?
4: Eh oui, comme Andrea, tu as peut-être déjà vu lors d'un trajet en voiture ces poteaux oranges au bord de l'autoroute. Mais à quoi servent-ils exactement? En fait, ce sont des bornes d'appel d'urgence qui permettent aux conducteurs d'être localisés en cas de problème. Ces bornes oranges sont numérotées et placées à intervalles réguliers, en moyenne tous les 2 km. Grâce à elles, en cas de panne ou d'accident, on peut prévenir rapidement les secours et leur indiquer très précisément notre position. Imagine, tu es en voiture avec ta famille sur l'autoroute. Tout se passe bien, tout à coup, un bruit étrange et la voiture tombe en panne. Que faire? Qui appeler et comment expliquer où vous vous trouvez exactement? Car une autoroute peut faire des centaines de kilomètres de long, tout se ressemble et il y a peu de points de repère précis. Heureusement, vous apercevez au loin l'un de ces poteaux oranges. En ayant pris soin d'enfiler un gilet jaune pour que les autres conducteurs vous voient de loin et de vous mettre tous en sécurité derrière les glissières, l'un des parents se dirige alors vers la borne pour appeler de l'aide. Il communique alors directement avec les personnes qui surveillent l'autoroute et qui savent ainsi exactement où envoyer les secours sans perdre de temps. Et quand il y a urgence, chaque minute compte. Mais sais-tu qu'il existe aussi une autre solution encore plus pratique, l'application SOS Autoroute. Elle permet d'envoyer sa position très précisément. Il s'agit en quelque sorte d'une borne d'appel d'urgence intégrée au téléphone. Alors, borne orange ou application, le but est le même, prévenir rapidement les secours pour qu'ils arrivent au bon endroit le plus vite possible, parce que s'arrêter sur une autoroute peut être très dangereux. En résumé, la prochaine fois que tu verras une borne orange, tu sauras que ce n'est pas juste un simple poteau, c'est un peu comme une adresse pour les voitures. Et même si on espère que ça n'arrive jamais, tu sauras quoi faire en cas de besoin. Tu te poses des questions, nous, on y répond.

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1: Un accident est signalé sur l'autoroute A40 en direction de Genève et Chamonix, kilomètre 191. C'est près de Mâcon, après la sortie numéro 3 pour Vona, Pont de Vel. On n'en sait pas plus quant au nombre de véhicules impliqués. La position peut-être sur les voies et l'importance de la gêne pour la circulation sur l'autoroute A40. Un accident, une première alerte qui parvient à l'instant après la sortie 3 Vona, Pont de Vel. Près de Mâcon, les services autoroutiers sont alertés. Un patrouilleur se rend sur

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1: Nous faisons la route ensemble, dimanche 9 août, il est 7h.
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1: Du monde attendu sur les routes aujourd'hui encore, avec une journée classée orange pour la moitié sud de la France. Côté circulation, il y a des interventions à vous rappeler après un accident d'abord qui s'est produit il y a quelques minutes de cela sur l'autoroute A40. On en sait un peu plus près de Mâcon en direction de Genève et Chamonix. Il y a eu un accident kilomètre 191, deux voitures immobilisées sur la bande d'arrêt d'urgence d'après les informations transmises par un des conducteurs au PC Sécurité. La zone n'est pas encore sécurisée. Le patrouilleur est en route. Il arrive sur place dans les prochaines minutes. C'est après Vonat-Pont-de-Vel, la sortie numéro 3, près de Mâcon, sur la 40, qu'il y a donc ces deux véhicules accidentés. Sur l'autoroute A42, près de Lyon, il y a toujours une intervention après l'accident qui s'est produit en direction de Genève, kilomètre 27. Et une voiture a évacué après Pérouge-Meximieux, la sortie numéro 7, pour le moment, la voie de droite reste neutralisée. Le patrouilleur APRR est resté sur place. Le passage se fait uniquement sur la file de gauche. En revanche, près de Troyes, dans l'Aube, intervention terminée après l'accident qui impliquait une voiture et sa caravane. La voie de droite qui est rendue à la circulation en ce moment par le patrouilleur qui le rend. Il rend en ce moment la voie de droite à la circulation, kilomètre 385. Et sans tarder, on va retrouver tout de suite les titres de France Info.
2: Antoine Geoffin, le premier titre. Antoine, 37 départements en risque élevé pour les feux de forêt aujourd'hui.
3: Et la préfecture de Gironde classe le département en vigilance rouge. Ça signifie que les mesures de prévention et de restriction sont renforcées. Les bases nautiques et les sites de loisirs en forêt doivent fermer entre 14h et 22h. Il va faire très chaud sur le quart sud-est du pays. Aujourd'hui, 13 départements en vigilance orange canicule, dont les Alpes-Maritimes où le Tour de France Femmes se termine ce soir. Vigilance orange aux orages à partir de 17h pour 8 départements du sud-ouest. La Turquie demande à la Russie et à l'Ukraine un moratoire sur les attaques visant les navires commerciaux en mer Noire. Espace qu'Ankara partage avec les deux pays en guerre, mais aussi avec la Bulgarie, où un drone est tombé hier près d'un gazoduc à côté de la frontière roumaine. Pas de victimes, mais Sofia accuse Kiev. L'Ukraine affirme n'avoir pas visé la Bulgarie et va enquêter. En football, Saint-Etienne, premier leader de Ligue 2. Les Verts, faciles vainqueurs de Sochaux hier pour l'ouverture du championnat. 3-0, Nantes tout juste relégué de Ligue 1, s'incline à la Beaujoire, 1-0 contre le Red Star. Victoire de Metz contre Guingamp, 2-1.
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1: Et la suite de votre route, c'est avec un titre qui fait l'actualité, hein, avec la tournée des festivals cet été pour Adèle Castillon. Elle sera par exemple le 18 septembre prochain au Vendange Musical à Charnel et Mâcon. Elle est dans la playlist Autoroute Info. Adèle Castillon pour vous accompagner. Bonne route à tous.

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2: Dans l'actualité de votre route, une circulation en général qui s'écoule bien et des interventions en cours, toujours près de Lyon sur l'autoroute A42 après un accident qui s'est produit vers 5h du matin. Il reste encore une voiture accidentée à évacuer sur la 42 direction Genève après la sortie 7 Pérouge. Vous n'aurez que la file de gauche pour passer au kilomètre 27. Et puis une intervention après un accrochage sur l'autoroute A40 près de Mâcon, kilomètre 191. Vous allez peut-être dépasser deux voitures arrêtées sur la bande d'arrêt d'urgence. Patrouilleurs en route. Pour l'instant, la zone n'est pas encore sécurisée pour les conducteurs qui vont passer après Vona, Pont-de-Vel, la sortie numéro 3. Intervention en cours. La musique pour vous accompagner. On se retrouve juste après pour le prochain rendez-vous trafic. On vous a préparé un titre de Jean-Jacques Goldman. Et tout de suite, c'est Pink.

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1: Et dans l'actualité trafic, une circulation qui s'écoule bien, des interventions quand même à vous rappeler. Pour ce tout début de journée de dimanche, il y a eu un accrochage entre deux véhicules au niveau de Mâcon sur l'autoroute A40 en direction de Genève et Chamonix. Le garagiste a été appelé, il est en route, le patrouilleur est sur place, c'est confirmé, hein, pas de gêne pour la circulation. Et deux voitures sur la bande d'arrêt d'urgence après cet accrochage, kilomètre 191 de l'autoroute A40. Et puis, sur l'autoroute A42, l'intervention continue après un accident qui s'était produit vers 5h du matin. Il y a une voiture accidentée encore à évacuer sur l'A42 direction Genève, kilomètre 27. C'est après la sortie 7 pour Pérouges-Meximieux. Le patrouilleur reste sur place pour le moment. Le passage se fait uniquement sur la file la plus à gauche sur l'A42. Par ailleurs, je le disais, une circulation qui s'écoule correctement. Attention quand même, hein, vous qui êtes sur l'autoroute, gardez toujours de bonnes distances de sécurité avec le véhicule qui se trouve devant, comme nous le rappelle tout de suite Elliot Monod.
2: Pour éviter d'être surpris par un ralentissement soudain, pensez à laisser une distance de sécurité suffisante avec le véhicule que vous suivez. Et oui, si vous parvenez à lire la plaque d'immatriculation du véhicule devant vous, cela veut évidemment dire que vous êtes trop près. Vous ne pourrez pas vous arrêter à temps s'il freine brusquement, puisqu'à 130 km/h, vous parcourez 36 mètres par seconde. En guise de repère visuel, les grandes lignes blanches sur la partie droite de la chaussée, et cela vous est rappelé sur certains panneaux, un trait égale danger, mais deux traits égale sécurité.
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1: Et l'actualité de votre route, ce sont aussi les conditions météo avec 13 départements en vigilance orange à cause de la canicule. Ça concerne une bonne partie du quart sud-est et le Rhône-Alpes. Et puis des orages aussi pour 8 départements du sud-ouest du pays. Les prévisions de Météo France pour cette journée, c'est tout de suite avec Adrien Varnon.
3: Après le passage de quelques ondées orageuses en matinée sur l'île de France ou la Bourgogne, c'est le soleil qui s'impose au milieu de quelques nuages cet après-midi de la région parisienne au quart nord-est. Entre deux séquences plus ensoleillées, une faible activité orageuse se met en place plus au sud, entre l'Auvergne, le Lyonnais, le Dauphiné ou encore les Alpes, en débordant parfois sur le sud Bourgogne et le Jura. Dans le sud-ouest, l'après-midi est très estival, mais méfiance en fin de journée avec le retour possible de forts orages. Si vous êtes sur les plages d'Aquitaine, vous profitez donc d'un franc soleil avant les orages en soirée, avec un vent faible de près de 26 degrés sur les plages et une eau à 23-24 degrés. Côté température, il fait encore très chaud cet après-midi avec 32 degrés à Nancy, 34 à Paris, 35 à Dijon et Clermont-Ferrand, 36 à Lyon et Bordeaux. Ce n'est malheureusement qu'un avant-goût de la semaine prochaine qui s'annonce caniculaire sur de nombreuses régions. Adrien Varnon, Météo France pour Autoroute Info.
1: Et puis, avec la canicule, toujours des niveaux élevés de danger de feux de forêt. D'ailleurs, on parlera au cours du prochain reportage qui arrive de cette période de forte chaleur et l'Office national des forêts qui alerte sur les dangers de jeter un mégot par la fenêtre de son véhicule. On en parle, ce sera après le retour de la musique et tout de suite ce titre de Bruno Mars pour vous accompagner sur les prochains kilomètres.

0: pas d'évolution ces dernières minutes sur les axes que vous empruntez en ce moment. Intervention après un accrochage entre deux véhicules sur la 40 près de Mâcon. Deux véhicules qui sont sur la bande d'arrêt d'urgence kilomètre 191 en direction de Genève et Chamonix sous la protection d'un patrouilleur. Et puis, il y a également une intervention près de Lyon sur l'autoroute A42 après un accident qui s'est produit vers 5h du matin avec un passage uniquement sur la file de gauche après la sortie 7 Pérouge, kilomètre 27. Neuf incendies sur 10 sont d'origine humaine. L'Office national des forêts en appelle à la responsabilité de tous, à commencer par les automobilistes. Paulin Caillard.
1: Sur autoroute, jeter son mégot sur les voies n'est pas sans conséquence. Cela peut démarrer un incendie. On écoute Christophe Chantepie, expert en prévention des feux de forêt à l'Office national des forêts.
2: On parle souvent en feu de forêt de la règle des 3-30. 30 km de vent, moins de 30% d'hygrométrie et plus de 30 degrés. C'est un combo qui fait que la source d'énergie nécessaire pour faire démarrer un feu, elle est très basse. Et cette source d'énergie, elle peut tout à fait être apportée par un mégot de cigarette.
1: Le risque est connu. Et les autoroutes anticipent la saison sèche.
2: Les autoroutes doivent être débroussaillées dans les zones sensibles de part et d'autre de l'autoroute, ainsi que dans et tout autour des aires d'autoroute. Pour autant, ça c'est le gestionnaire qui prend à sa charge une partie de la prévention des incendies. Mais la vraie prévention, c'est la personne qui ne jette pas son mégot de cigarette. Et ça effectivement, c'est tout un chacun qui doit veiller à ne pas être initiateur, générateur, d'un départ de feu.
1: Prévention d'autant plus importante qu'un feu démarré depuis l'autoroute est plus difficile à gérer.
2: Intervenir directement sur les premiers mètres carrés qui concernent un départ d'incendie, c'est très difficile au bord de l'autoroute. Parce qu'effectivement, et bien, notamment avec le flot de circulation, les pompiers n'ont pas la possibilité d'intervenir directement sur le départ de feu. Il ne peut pas être traité directement par les moyens aériens. Un avion bombardier d'eau n'allant pas larguer de l'eau à proximité des véhicules qui vont circuler. Donc un départ de feu dû à l'autoroute a plus de mal à être circonscrit dans les premiers mètres carrés qu'un feu qui démarrerait sur un autre type d'espace.
1: Malheureusement, tous les ans, des dizaines d'incendies plus ou moins graves se déclenchent. Les mégots peuvent donc être dévastateurs et je vais laisser le mot de la fin à Christophe Chantepie.
2: Votre mégot de cigarette, c'est important de l'écraser dans un cendrier. On ne le jetterait pas sur le siège passager, donc il ne faut pas le jeter non plus.

0: difficultés majeures. Une circulation qui s'écoule bien, y compris sur l'autoroute A6, l'axe Paris-Lyon, autoroute sur laquelle il peut y avoir parfois des véhicules en cours de dépannage, comme c'est le cas près de Villefranche-sur-Saône, sur l'autoroute A6, direction Paris, kilomètre 424, un peu après la barrière de péage de Villefranche-Lima. Retour de l'actualité trafic dans moins de 5 minutes. Et tout de suite, ce sont les titres de France Info.
1: Fin. Antoine, grande question, qui gagnera le Tour de France Femmes ?
2: Clamalin qui pourra le dire avant la dernière étape. Cet après-midi, boucle de 99 km autour de Nice. Et avant de franchir 4 fois le même col, le col d'Aise, 2 prétendantes se tiennent en 8 secondes. Demi Vollering est devant Cassia Nevia-Doma. Marlène Reusser, 3e, un peu plus d'une minute. Arrivée prévue sur la promenade des Anglais un peu avant 19h. Risque élevé de feux de forêt dans 37 départements aujourd'hui. Attention particulière portée sur la Gironde, placée en vigilance rouge par la préfecture. Interdiction par exemple de se rendre dans la forêt déjà touchée par les flammes. Téhéran fixe ses conditions pour une éventuelle réouverture du détroit d'Ormuz. Le régime exige la fin du blocus américain sur ses ports, la levée des sanctions américaines, la libération de ses avoirs gelés. L'Iran demande aussi le versement d'indemnités de guerre. Cela fait désormais une semaine que les bombardements américains ont cessé à condition d'un accord rapide, avait prévu Donald Trump. Son prédécesseur à la Maison-Blanche, lui, va mal. Joe Biden, 83 ans, gravement malade. Son cancer s'est aggravé. Il est très invalidant, dit son fils Hunter Biden à la BBC.
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0: Et avant de se quitter, un gros plan du côté de la Côte d'Or où il y a un animal qui a été aperçu près des voies de circulation, peut-être bien un chevreuil en bordure de l'A6, l'axe Lyon-Paris, kilomètre 239. C'est entre la bifurcation avec la 38 qui mène à Dijon et la sortie 23 pour Saulieu-Bierlet-Semur. L'actualité trafic de retour sur Autoroute Info. On se retrouve dans moins de 5 minutes. Et tout de suite, c'est la musique avec Tamim Bala et Jenny.

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1: Une situation qui reste stationnaire ces dernières minutes. Quelques interventions peut-être sur votre trajet. C'est le cas près de Mâcon. Sur la 40, il y a deux voitures qui ont eu un accrochage après la sortie 3. Pont de Vel sur la 40, direction Genève-Chamonix. Deux véhicules qui sont sur la bande d'arrêt d'urgence. Et puis, près de Lyon, une voiture accidentée a évacué après un accident sur la 42, kilomètre 27, direction Genève. Et le passage se fait uniquement sur la file de gauche. Il y a en plus les réparations en urgence des glissières de sécurité après cet accident qui s'était produit vers 5h du matin. La musique pour vous accompagner et Train en préparation juste avant le prochain rendez-vous trafic. Et tout de suite, c'est Laurent Voulzy.

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1: Et priorité à la sécurité d'un patrouilleur qui intervient en ce moment sur l'autoroute A31 pour ramasser un animal et qui a été percuté, qui se trouve sur les voies de circulation A31 en direction de Beaune et de Lyon, kilomètre 171. C'est dans le département des Vosges, donc en Lorraine, après avoir passé Vittel contre Aix-et-Ville, la sortie numéro 9. Il est pendant quelques instants très vulnérable, ce patrouilleur, puisqu'il est à pied et la circulation continue de passer à sa hauteur. Il est obligé d'attendre une trouée de circulation pour ramasser l'animal écrasé. Soyez très prudents dans les Vosges, près de Vittel, sortie 9. Si vous êtes en ce moment sur

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1: Une circulation qui s'écoule bien ce dimanche matin, 9 août. On attend pas mal de monde sur les routes. Une journée classée orange sur la moitié sud de la France. Mais pour l'heure, tous les écrans de contrôle nous montrent une circulation qui s'écoule parfaitement bien sur les autoroutes que vous empruntez. Avec, je vous le rappelle, quand même une intervention près de Mâcon sur l'autoroute A40. Il y a eu un accrochage entre deux voitures qui sont maintenant sur la bande d'arrêt d'urgence, kilomètre 191. Le patrouilleur est sur place, le garagiste a été appelé à intervenir. Tout va se passer donc sur la bande d'arrêt d'urgence après la sortie 3 de Vona, Pont de Vel, près de Mâcon, sur la 40. Et puis je vous rappelle également la présence d'un animal près des voies de circulation de l'autoroute A6. C'est un chevreuil qui a été vu du côté de la chaussée qui va en direction de Paris, kilomètre 239. C'est entre la bifurcation avec la 38 à Dijon et la sortie 23 de Bières-lès-Saumur, Saulieu. Pour le moment, donc, une alerte qui est maintenue. Le chevreuil peut à tout moment décider de traverser les voies de circulation s'il est encore là. Ça peut créer un accident, donc il s'agit d'être très prudent. Si vous passez en ce moment en Côte d'Or sur l'autoroute A6, un patrouilleur, donc, vérifiez si l'animal est toujours là et le cas échéant, il tentera de l'éloigner. Encore de la chaleur aujourd'hui, et pour éviter d'avoir trop chaud, il est tentant de conduire en tenue d'été spéciale vacances, short, torse nu, tongs, prêt pour la baignade, pourquoi pas, mais ce n'est pas recommandé, comme nous l'explique Antoine Oppard.
2: Ce qui n'est pas interdit n'est pas forcément autorisé. Tout tient dans la lecture de l'article R412-6 du Code de la route. Tout conducteur doit se tenir constamment en état d'exécuter commodément et sans délai toutes les manœuvres qui lui incombent. Conduire en tongs, en claquettes ou pieds nus, c'est possible, mais un gendarme ou un policier peut vous verbaliser s'il considère que c'est à cause de cela que vous avez effectué une mauvaise manœuvre. 35 euros, minoré à 22 si l'amende est payée immédiatement. Faire tomber la chemise est aussi déconseillé. Les forces de l'ordre peuvent invoquer l'article 222-32 du Code pénal pour exhibition sexuelle, un délit passible de 15 000 euros d'amende. Les hommes et les femmes ne sont pas tout à fait égaux donc. Mais messieurs, pensez que même si le code de la route ne vous interdit pas de conduire torse nu, cela reste déconseillé. En cas d'accident ou de choc, cela vous rend plus vulnérable aux brûlures et aux blessures. À savoir aussi, certaines municipalités l'interdisent. N'hésitez pas à vous renseigner sur la législation de votre lieu de vacances pour ne pas avoir de mauvaises surprises.
1: Et maintenant, Paulin Caillard et Géraldine Meillard répondent aux questions que vous vous posez.
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3: Vrai ou faux, les sociétés d'autoroute ne tiennent pas compte de la préservation des oiseaux dans leur environnement.
4: C'est complètement faux. Les sociétés concessionnaires d'autoroute tentent à réduire leur empreinte environnementale, notamment en préservant la biodiversité. Par exemple, en région grenobloise, lors du réaménagement d'une partie de l'A480, une autoroute située entre la ville et une rivière, de nombreux nichoirs ont été installés dans les murs anti-bruit pour accueillir différentes espèces d'oiseaux. La bergeronnette grise, le rouge-queue noir, la mésange charbonnière et la mésange bleue, tous ces petits volatiles ont pris possession de ces petits gîtes. Une vraie réussite dans ce milieu urbain, puisque plusieurs nichés ont pu être observés. Le vrai faux d'Autoroute Info, ce sont vos questions, nos réponses à retrouver sur autoroutinfo.fr.
1: Restez avec nous, le prochain reportage nous emmènera à la maison de la Bourgogne, située sur l'aire de Beaune, en bordure de l'autoroute A6, avec une boutique qui met à l'honneur les produits phares de la région. Tout de suite, c'est le retour de la musique. Elle a été élue artiste féminine de l'année aux Victoires de la Musique. Elle est dans la playlist Autoroute Info. C'est Charlotte Cardin.

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1: Une voiture commencerait à prendre feu, c'est sur la 31 que vous êtes concerné. En direction de Nancy, voiture arrêtée sur un refuge, kilomètre 64, c'est pas très loin de Dijon, hein, après avoir passé l'aire de service de Dijon-Spoix. Il y a une voiture qui pourrait commencer à prendre feu, les services autoroutiers sont alertés, un patrouilleur se rend sur place. Après Dijon, en Côte d'Or, soyez prudents si vous êtes en ce moment sur l'autoroute A31.

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5: Dans l'actualité de la route, depuis quelques minutes, une alerte concernant une voiture qui commencerait à prendre feu. C'est sur l'A31, pas très loin de Dijon, en direction du nord, en direction de Langres-Nancy, kilomètre 64. Une voiture arrêtée sur un refuge, peut-être un début d'incendie, un peu après l'aire de service de Dijon. Sur l'A31, un patrouilleur est en route, la zone n'est pas encore sécurisée. L'actualité trafic qui revient sur Autoroute Info, c'est dans tout juste 5 minutes. Et tout de suite, on va parler de faire la pause sur l'autoroute. C'est peut-être l'occasion de découvrir les produits du terroir. On découvre ceux de la Bourgogne avec Alexandre Dacuna. Il a rencontré Valérie Gacoin, directrice de la Maison de la Bourgogne, sur l'aire de Beaune, sur l'autoroute A6.
6: On oriente énormément sur tout ce qui est les grands classiques de la Bourgogne et qui ont perduré pendant des années, c'est-à-dire moutarde, pain d'épices, anis de Flavigny, qui ont été rejoints par des confitures, voire des biscuits. Et dans les derniers nouveaux qui sont arrivés, c'est la Maison Marc avec ses veloutés et ses cornichons.
7: Il y a un producteur de cornichons en Bourgogne.
6: Oui, il se situe dans l'Yonne et il a maintenant sa renommée pour toute la partie chef étoilé.
7: Quand on pense Bourgogne, on pense forcément à la moutarde de Dijon et parfois certaines moutardes ont des arômes très originaux, à commencer par la moutarde au pain d'épices que j'ai pu goûter pour vous. Le pain d'épices finalement, il vient après.
6: Il vient vraiment en arrière-bouche, mais ça reste malgré tout une moutarde forte. Mmh. Par contre, c'est plutôt une moutarde en grain plutôt qu'une moutarde veloutée.
7: Mmh. Et je remarque aussi une moutarde à l'estragon et celle-ci elle est beaucoup plus douce. Le piquant vient après.
6: C'est vraiment l'inverse de l'autre. Là, on a d'abord l'estragon et après le goût de la moutarde qui relève, tandis que le pain d'épices est inversé.
7: Et puis, si on sort de la gastronomie, la Maison de la Bourgogne propose aussi des produits de l'artisanat local, à commencer par des paniers en osier.
6: Peu de gens le savent, mais il y a un petit village à côté de Langres qui s'appelle Faye-le-Billot, qui est un village de vanniers. Et nous travaillons avec la vannerie de la Motte qui est installée dans ce village.
7: Il y a d'autres éléments comme ça de l'artisanat.
6: Bien sûr, les produits en vogue qui se développent beaucoup, c'est tout ce qui est bien-être et savon. Donc actuellement, nous travaillons avec la marque Amoa, avec donc toute une gamme de savons basés sur les produits bourguignons, puisqu'on retrouve ceux à base de fruits rouges, ceux à base de graines de moutarde, où le look du savon retransmet également sa fabrication, puisqu'on en a même un qui évoque les toits des hospices de Beaune par ses couleurs.
7: Des savons qui viennent de la ville de Palau, en Saône-et-Loire, et disponibles à la Maison de la Bourgogne parmi tous les autres produits de la région. Une boutique située sur l'aire de Beaune.

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1: Bon début de journée, dimanche 9 août, il est 8h.
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1: Une journée classée orange sur les routes pour une bonne moitié sud de la France, avec pas mal de circulation attendue au fil des heures qui viennent. Mais sur les autoroutes où vous nous écoutez en ce tout début de journée, la circulation s'écoule bien. On va jeter tout de suite un coup d'œil du côté de Dijon, où je vous parlais d'un début d'incendie sur une voiture sur l'A31. Ça y est, le feu est éteint. Kilomètre 64, il y a donc cette voiture qui est sur un refuge. Le patrouilleur qui était arrivé sur place il y a quelques minutes de cela sur la 31 direction Nancy. Et trois véhicules de pompiers qui vont quand même arriver dans les prochaines minutes. Donc ça va faire pas mal d'activités en bordure de la circulation, même si ça n'a pas de conséquences directes pour l'écoulement du trafic. Soyez quand même attentifs. Il peut y avoir un petit ralentissement de curiosité avec toute cette activité en bordure de la 31 après Dijon, l'aire de Dijon-Spois plus précisément, en direction de Nancy. Et puis une intervention qui est toujours en cours, c'est sur l'autoroute A40. Il y a eu un accrochage entre deux voitures qui sont arrêtées sur la bande d'arrêt d'urgence près de Mâcon. Kilomètre 191 en direction de Genève-Chamonix. C'est après Vona, Pont-de-Velle, la sortie numéro 3. Un garagiste a été appelé à intervenir pour enlever les deux voitures accidentées. Par ailleurs, je le disais, circulation fluide, aucune difficulté majeure à signaler jusqu'ici. Et sans tarder, on retrouve les titres de France Info.
2: 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Antoine, risque élevé de feux de forêt aujourd'hui dans 37 départements.
3: Sur le pourtour de la Méditerranée, l'Occitanie, une bonne partie de la Normandie, la Touraine, attention particulière sur la Gironde que la préfecture place en vigilance rouge. La vigilance orange, canicule, concerne elle 13 départements du quart sud-est du pays, dont les Alpes-Maritimes, où la dernière étape du Tour de France Femmes se dispute cet après-midi, une boucle de 99 km autour de Nice. Attention aux orages dans le sud-ouest, 8 départements en orange à partir de 17h. L'Ukraine promet l'ouverture d'une enquête après l'explosion hier d'un drone près d'un gazoduc en Bulgarie à côté de la frontière roumaine. Il n'y a pas de victime. D'après les autorités bulgares, les restes de l'engin montrent que l'appareil fait partie de ceux largement utilisés par l'armée ukrainienne. La FIFA, au secours de son président, la Fédération internationale de football, dénonce cette nuit un effort concerté et continu pour affaibliir Gianni Infantino. Avec, dit-elle, des affirmations non étayées et des allégations fausses. Gianni Infantino contestait depuis son projet avorté d'ouvrir la Coupe du Monde à des investisseurs privés. Et vendredi, le journal The Telegraph l'accuse de favoritisme quand il était cadre à l'UEFA, l'instance européenne qui régit le football.
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1: Et un voyage qui continue avec des coups de cœur d'Autoroute Info. C'est Manon Lisa pour vous accompagner. Bonne route.
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2: Dans l'actualité de votre route, ce matin, une circulation fluide, pas de perturbations majeures à signaler. Et pour rappel, hein, quand même, il y a une voiture qui est immobilisée près de Dijon, sur l'A31, après un début d'incendie. Le feu est éteint. La voiture qui est arrêtée sur un refuge en direction de Nancy, kilomètre 64. C'est juste après l'aire de Dijon-Spois. Il va y avoir l'intervention de 3 véhicules de pompiers quand même, hein, pour vérifier. Donc ça va faire pas mal de monde, en plus du patrouilleur qui est là déjà en protection depuis plusieurs minutes. L'actualité trafic qui revient, ce sera à 8h15. On se retrouve dans un peu plus de 5 minutes. On vous a préparé un titre de Louise Attaque juste avant le prochain rendez-vous trafic. Et tout de suite, c'est Assaf Avidan.

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1: Un accident est signalé à l'instant sur l'autoroute A5 en direction de Troyes, Nancy, Dijon, avec juste une localisation pour le moment comme information. Le point kilométrique 44, c'est après avoir passé Marolles-sur-Seine, Montereau, après la sortie 18 sur l'autoroute A5. Il y a donc un accident, on ignore le nombre de véhicules impliqués, la position peut-être sur les voies, l'importance de la gêne pour la circulation. Les services autoroutiers sont alerté un patrouilleur.

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1: Et dans l'actualité de votre route, un accident signalé il y a quelques instants seulement sur l'autoroute A5 en quittant la région parisienne en direction de Troyes, Nancy, Metz. D'après de nouvelles informations, il y aurait 4 véhicules impliqués avec au moins un qui bloque la voie de droite. On n'en sait pas plus. Hein. Le patrouilleur va arriver sur place dans les prochaines minutes. Les pompiers ont été appelés. Accident kilomètre 44 de l'autoroute A5. C'est après avoir passé la sortie 18 pour Marolles-sur-Seine, Montereau, Nogent-sur-Seine. Une intervention donc qui est lancée, alerte donnée depuis à peine 5 minutes. Il est à nouveau question d'un chevreuil en bordure des voies de l'autoroute A6, un chevreuil aperçu en Côte d'Or sur les bords de l'autoroute entre la bifurcation avec l'A38 qui mène à Dijon et la sortie 23 pour Saulieu, Biars-lès-Semur. Un patrouilleur va se rendre sur place et tenter d'éloigner l'animal. S'il est toujours là, l'intervention est bientôt terminée hein, concernant l'accrochage entre deux véhicules dans le secteur de Mâcon sur la 42, voitures à évacuer qui sont sur la bande d'arrêt d'urgence après la sortie 3 pour Vona. Sous la protection du patrouilleur sur place, l'évacuation ce sera dans les tout prochains instants. Et puis une voiture à évacuer, elle avait commencé à prendre feu, l'incendie est éteint depuis un petit moment. C'est sur la 31 près de Dijon, voiture sur un refuge. Le patrouilleur est là en protection, kilomètre 64 de la 31, direction Nancy. C'est après avoir passé l'aire de Dijon-Spois.
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1: Les conditions météo avec la canicule encore hein, pour 13 départements en vigilance orange sur le quart sud-est et en Rhône-Alpes. Et puis les orages qui vont se développer dans l'après-midi. 8 départements en alerte orange à cause des orages pour le sud-ouest. Les prévisions complètes de Météo France pour ce dimanche, c'est avec Adrien Varnant.
2: Après le passage de quelques ondées orageuses en matinée sur l'île de France ou la Bourgogne, c'est le soleil qui s'impose au milieu de quelques nuages cet après-midi de la région parisienne au quart nord-est. Entre deux séquences plus ensoleillées, une faible activité orageuse se met en place plus au sud, entre l'Auvergne, le Lyonnais, le Dauphiné ou encore les Alpes, en débordant parfois sur le sud Bourgogne et le Jura. Dans le sud-ouest, l'après-midi est très estival, mais méfiance en fin de journée avec le retour possible de forts orages. Si vous êtes sur les plages d'Aquitaine, vous profitez donc d'un franc soleil avant les orages en soirée, avec un vent faible de près de 26 degrés sur les plages et une eau à 23-24 degrés. Côté température, il fait encore très chaud cet après-midi avec 32 degrés à Nancy, 34 à Paris, 35 à Dijon et Clermont-Ferrand, 36 à Lyon et Bordeaux. Ce n'est malheureusement qu'un avant-goût de la semaine prochaine qui s'annonce caniculaire sur de nombreuses régions. Adrien Varnant, Météo France pour Autoroute Info.
1: Restez avec nous, un reportage à suivre dans les prochaines minutes. Dans moins de 5 minutes, nous parlerons de la sécurité dans les tunnels autoroutiers. Vous entendrez que de nombreux travaux sont nécessaires pour les maintenir en parfait état. Et la musique, tout de suite, pour vous accompagner sur les prochains kilomètres, celui qui est en pleine tournée aux États-Unis cet été, Teddy Swims, dans la playlist Autoroute Info.

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1: Et priorité à la sécurité d'un patrouilleur qui intervient en ce moment dans un diffuseur de l'autoroute A40. Il y a un arbre qui est renversé au niveau d'une bretelle d'entrée de l'A40 près de Bourg-en-Bresse. L'entrée qui est au niveau du diffuseur numéro 5, Bourg-en-Bresse-Viria. Le patrouilleur dégage en ce moment les branches de l'arbre. Cela concerne donc ceux qui, depuis l'extérieur, vont rentrer sur l'autoroute A40 en direction de Mâcon et Paris. Intervention qui prendra évidemment quelques

0: Dans l'actualité de la route, une intervention après un départ de feu sur une voiture sur l'autoroute A31. L'incendie a été maîtrisé. D'ailleurs, les trois véhicules de pompiers qui s'étaient rendus kilomètre 64 de l'A31 auprès de la voiture en question sont repartis. Reste encore sur l'A31 direction Nancy, le patrouilleur qui est là en protection sur le refuge près de la voiture. Les gendarmes qui sont arrivés et puis le garagiste qui va arriver dans les prochains instants pour évacuer la voiture qui a subi un début d'incendie. L'actualité trafic de retour sur Autoroute Info, ce sera à 8h30 après la musique. Et puis tout de suite, le rendez-vous de la rédaction, on va parler des tunnels autoroutiers. Ce sont des ouvrages qui demandent beaucoup de maintenance spécifique. Explication de Mathieu Lereste, chef de district APRR sur la 40 et responsable des tunnels de Chamoise, Saint-Germain et Châtillon. Un reportage d'Olivier Noël.
1: Il y a tous les travaux de maintenance et de test des équipements de sécurité. Ça concerne tous les organes de ventilation, de barrières, les feux de signalisation, les capteurs de mesure d'air, monoxyde de carbone, azote et fumée.
2: Espace confiné, les tunnels peuvent en effet devenir très dangereux en cas d'accumulation de fumée et de gaz toxiques. L'entretien des capteurs et systèmes de ventilation est donc impératif pour protéger les conducteurs et leurs passagers.
1: Il y a aussi tout l'entretien et le suivi du génie civil. C'est un ouvrage béton qui vit. Il y a un massif au-dessus, donc on suit l'ouvrage et on vérifie son bon état.
3: En génie civil, c'est s'assurer qu'il n'y ait pas de fissures, que tout tienne bien, voilà, que l'ouvrage soit pérenne.
1: Tout à fait. On effectue des mesures, par exemple des sondages, des carottages à différents niveaux pour vérifier qu'on est toujours dans les hypothèses de la construction et que l'ouvrage se comporte bien par rapport à tout le massif qui le surplombe. Il y a toutes ces étapes-là et il y a aussi toutes les étapes de lavage des tunnels, des équipements et d'hydrocurage des réseaux.
3: Finalement, un tunnel, c'est un ouvrage assez vivant, quoi. Il y a beaucoup de choses qui s'y passent.
1: C'est encore plus vivant qu'une autoroute, surtout quand il est entouré de viaducs exceptionnels. C'est des ouvrages très suivis.
2: Ces travaux dans les tunnels entraînent bien sûr des neutralisations de voies, avec plusieurs procédures possibles. Mathieu Lereste.
1: Soit on opère en neutralisant une voie, soit à gauche, soit à droite, soit on peut opérer un basculement de circulation. Donc à ce moment-là, les clients sont en circulation bidirectionnelle dans un seul tube et on limite la vitesse pour des raisons de sécurité.
2: L'autre tube est alors fermé à la circulation pour les travaux. Enfin, il y a des fermetures nocturnes de tout l'ouvrage.
1: Le dernier mode opératoire est l'organisation de nuits de fermeture où on ferme notre section de tunnel sur une plage très faiblement circulée de 21h30 à 6h du matin généralement et opérer tous les travaux plusieurs semaines par an.
2: Des chantiers plus conséquents qui représentent une vingtaine de nuits chaque année et permettent de vérifier de façon systématique la sécurité des équipements.
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0: Une intervention qui se met en place après un accident sur l'autoroute A5 en direction de Troyes, Nancy, Metz, en quittant la région parisienne après Montereau, la sortie 18 et le signalement de 4 véhicules accidentés avec au moins un qui bloque la voie de droite. Le patrouilleur est en route, les pompiers ont été appelés à intervenir, ça va faire beaucoup de monde et une seule voie pour passer d'après ses premières informations au niveau de cet accident.

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1: Et au cœur de ce week-end d'été, une intervention en cours après un accident qui s'est produit en sortie de la région parisienne sur l'autoroute A5. Il y a des blessés. Les pompiers sont en route, ils arrivent. A5, direction 3, Nancy-Metz, en quittant la région parisienne en Seine-et-Marne. Il y a deux véhicules accidentés sur la file de droite, kilomètre 44. C'est après Montereau, Marolles-sur-Seine. Le patrouilleur est sur place en protection. Pour le moment, un passage uniquement sur la file de gauche au niveau de cet accident sur l'autoroute A5. Une intervention de patrouilleurs en ce moment a lieu au niveau de Bourg-en-Bresse pour ceux qui vont rentrer sur l'autoroute au diffuseur 5 sur la 40. Eh bien, il y a un arbre qui a été renversé et le patrouilleur retire les branchages dans la bretelle d'entrée en direction de Mâcon. Ça prend un peu de temps pour le moment. Intervention toujours signalée. C'est toujours en cours l'évacuation de deux voitures.

0: 13 départements du quart sud-est en vigilance orange canicule. Enfin, le risque de feux de forêt est élevé pour 37 départements. Un enfant de 4 ans meurt noyé en Moselle. Il a échappé hier soir à la vigilance de ses parents au bord d'un étang à Langatte, rapporte Ici Lorraine. L'aire de jeu n'était pas surveillée à cette heure-là. La famille venait d'arriver au camping. L'Ukraine promet d'ouvrir une enquête et dément avoir visé délibérément la Bulgarie. Un drone ukrainien, d'après les autorités bulgares, s'est écrasé hier dans un champ de la Bulgarie près d'un gazoduc proche de la frontière roumaine. Il n'y a pas de blessés. Et puis finale diabolique dans la baie des Anges à Nice. Dernière étape du Tour de France Femmes cet après-midi et l'incroyable suspense pour le gain du maillot jaune que porte actuellement Demi Vollering, la néerlandaise, seulement 8 secondes devant Kasia Nevyadoma. Arrivée prévue un peu avant 19h après une boucle de 99 km et 4 montées du Col d'Aise.
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2: Et votre route continue avec une chanteuse franco-haïtienne. Elle sera en concert au Rose Festival à Toulouse le 27 août prochain. Elle est dans la playlist Autoroute Info. C'est Naïka.
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7: Une intervention après un accident sur l'autoroute 5 se met en place. Il y a 4 véhicules de pompiers qui sont arrivés au niveau du kilomètre 44 pour porter assistance à des personnes blessées. A5, direction 3, Nancy, Metz, c'est dans le département de la Seine-et-Marne. Vous serez obligé de serrer sur la gauche de la chaussée. C'est après la sortie 18, Montereau, Marolles-sur-Seine. 2 véhicules impliqués dans cet accident. Et puis, une nouvelle alerte concerne les conducteurs sur l'autoroute A5, près de 3. Et il y a un obstacle sur la chaussée signalé à hauteur du kilomètre 136 environ. Et c'est près de 3 entre la jonction avec l'autoroute A26 et la sortie numéro 21 pour 3 Auxerre-Tonnerre. Obstacle sur les voies de l'autoroute A5 en direction de Paris. Un patrouilleur va aller sur place pour dégager les voies de circulation. La musique pour vous accompagner sur les prochains kilomètres et Oasis. On se retrouve juste après pour le prochain rendez-vous des conditions de circulation. On se retrouve à 8h45.

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1: Un accident s'est produit en quittant la région parisienne par l'autoroute A5 à hauteur du kilomètre 44. Pour ceux qui sont en direction de Troyes, Nancy, Metz, il y a des véhicules accidentés qui sont sur la voie de droite. 4 véhicules de pompiers sur place pour porter assistance à des personnes blessées. Après Montereau, Marolles-sur-Seine, la sortie 18, seule la file de gauche est disponible pour passer. Le patrouilleur du secteur est sur place en protection le temps de l'intervention des pompiers sur l'autoroute A5. A5 sur laquelle je vous parlais il y a quelques instants de cela, d'un obstacle. Eh bien, c'est un animal qui a été percuté, qui se trouve sur les voies de circulation, non pas en direction de Paris, mais en direction de la province, en direction de Nancy, Metz, kilomètre 123. D'après les dernières informations qui ont été transmises au PC Sécurité, c'est donc après la sortie 20 pour 3 qu'il y aurait un animal écrasé sur les voies. C'est près de 3 dans l'Aube que vous êtes concerné sur l'autoroute A5. Un patrouilleur est en route pour le ramasser. Un animal bien vivant, celui-là, a été repéré en bordure de l'autoroute A6, l'axe Paris-Lyon. C'est un chevreuil qui a été vu tout près de l'autoroute à la traversée de la Bourgogne, kilomètre 239. C'est entre la bifurcation avec la 38 qui mène à Dijon et la sortie 23 de Bière-lès-Semur. Un patrouilleur va se rendre sur place et tenter d'éloigner l'animal. En cette période de canicule, le risque d'incendie est très élevé. Dans ce contexte, certains comportements sont à proscrire. Le commandant Jean-Noël Chapuis du service départemental d'incendie et de secours de la Haute-Savoie, interrogé par Félix Toupin.
2: Quand on est sur la route en tant qu'usager, bien entendu, ne surtout pas procéder à des jets de mégots de cigarettes dans la nature. Puisque les bordures de route sont bien souvent composées d'une strate herbacée, donc simplement de l'herbe qui est le premier niveau de végétation à réagir à la sécheresse et qui se trouve depuis bien longtemps jaunie du fait de l'absence d'humidité dans les végétaux. Typiquement, cette strate, elle va avoir tendance à permettre l'éclosion et la propagation d'un feu beaucoup plus facilement. Et je dirais que tout gel mégot va conduire de toute manière à l'inflammation de la végétation.
1: Et le jet de bouteilles en verre ou de canettes peut également très rapidement mettre le feu à la végétation. 9 départs de feu sur 10 sont d'origine humaine.
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1: Restez avec nous à suivre notre quiz des vacances, l'occasion de se défier entre parents et enfants sur des questions de culture générale. C'est après le retour de la musique et ce titre de Marine.

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13: Dans l'actualité trafic, un accident qui s'est produit en sortie de la région parisienne sur l'autoroute A5 en direction de Troyes à Nancy, Metz. 4 véhicules de pompiers pour porter assistance à des personnes blessées. 2 voitures accidentées après Montereau, Marolles sur Seine, la sortie numéro 18 et un passage uniquement sur la file de gauche à hauteur du kilomètre 44 de l'autoroute A5. C'est la principale difficulté, peut-être, sur votre parcours. L'actualité trafic qui revient dans 5 minutes tout juste et tout de suite avec les vacances, l'occasion de tester notre culture générale. Que diriez-vous d'un petit quiz avec un match parents-enfants ? C'est parti, Franck Pellissier.
14: Le principe est simple, 4 questions de culture générale. Je pose les questions, vous avez quelques secondes de réflexion pour trouver et je donne les réponses dans la foulée. Tout le monde joue dans l'habitacle, parents comme enfants, et que le meilleur gagne. Et on commence avec une question sport pour laquelle les parents auront peut-être l'avantage, mais pas sûr. Combien de titres a remporté le tennisman Rafael Nadal à Roland-Garros ? La réponse est 14 trophées, ce qui est tout simplement phénoménal. Le premier en 2005 alors qu'il n'avait que 18 ans. Le dernier en 2022 à l'âge de 36 ans. On passe à présent à la question histoire-géo et on va voir si les jeunes ont été attentifs en classe cette année. Attention, combien d'étoiles figurent sur le drapeau américain ? Eh bien, depuis 1960, il y en a 50 blanches sur fond bleu et chacune d'entre elles représente l'un des 50 États américains. La prochaine question porte sur la musique et normalement, tout le monde devrait avoir la réponse. Quelle star internationale a signé son grand retour en chantant lors de la cérémonie d'ouverture des JO de Paris 2024 ? C'était évidemment Céline Dion avec une reprise de l'indémodable « L'hymne à l'amour » d'Édith Piaf datant de 1949.
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14: Un moment particulièrement émouvant pour les quelques 5 milliards de téléspectateurs présents ce soir-là. Allez, on termine par une question pour laquelle les plus jeunes n'ont pas droit à l'erreur. quel est le jeu vidéo qui s'est le plus vendu au monde ? Vous avez répondu Minecraft ? Eh bien, vous avez gagné ! Le jeu commercialisé en 2011 avec ses personnages tout carrés s'est vendu à plus de 350 millions d'exemplaires. Il devance GTA V, peut-être plus connu des parents. Allez, on espère que vous vous êtes bien amusés et que le ou la vainqueur saura fêter dignement sa victoire. Bonne route avec Autoroute Info.

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1: Bon dimanche sur la route des vacances d'été, il est 9h.
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1: Et dans l'actualité de la route, un accident qui s'est produit sur l'autoroute A5 en direction de la province. Kilomètre 44, il y a des blessés. 4 véhicules de pompiers sont sur place pour leur porter assistance. Après Montereau, Marolles-sur-Seine, la sortie 18. Vous n'aurez que la file de gauche pour passer le kilomètre 44 de l'autoroute A5. La voie de droite reste neutralisée en protection. Il y a 2 voitures accidentées. Et dans ce secteur, l'intervention est toujours en cours. L'actualité trafic, c'est également parfois un véhicule en dépannage à dépasser. Pensez alors au corridor de sécurité. C'est dans le code de la route. Par exemple, une voiture arrêtée sur l'autoroute A26 en direction de Paris ou Dijon. Il y a une voiture arrêtée sur la bande d'arrêt d'urgence, kilomètre 379. Un patrouilleur sur place en protection près de Troyes. Le temps du dépannage, c'est après la sortie numéro 22, 3. Pont Sainte-Marie. Et puis l'actualité de la route, ce sont aussi les conditions météo avec des nuages, une petite dégradation avec de la pluie impossible au sud de Paris sur les autoroutes A6 et A5 ou encore sur l'autoroute A6 entre Beaune et Lyon. D'après les cartes satellites en temps réel, il y a des orages qui pourraient éclater au fil de la journée pour la traversée de la Bourgogne notamment. Et tout de suite, les titres de France Info.
2: Avec Antoine Geoffin. Antoine, 37 départements en risque élevé, feu de forêt aujourd'hui.
3: Et la préfecture de Gironde classe le département en vigilance rouge. Entre 14h et 22h, les bases nautiques et sites de loisirs en forêt doivent fermer. 13 départements sont eux en vigilance orange canicule aujourd'hui dans le centre-est et le sud-est. Enfin, la vigilance orange aux orages concernera 8 départements du sud-ouest à partir de cet après-midi, 17h. Du monde sur les routes ce dimanche dans le sens des départs pour cette journée. Bison futé, voie orange pour la Nouvelle-Aquitaine, une partie de l'Occitanie, l'Auvergne-Rhône-Alpes. Pour les retours, ce sera orange pour le quart sud-est. La Turquie demande un moratoire à la Russie et à l'Ukraine sur les frappes de drones contre les navires commerciaux en mer Noire. Ankara déplore une recrudescence de ces attaques. Les nouvelles de l'ancien président américain Joe Biden ne sont pas bonnes. À la BBC, son fils confie que son cancer s'est aggravé, qu'il a des métastases dans les os et au-delà. Joe Biden, 83 ans, avait annoncé sa maladie 4 mois après son départ de la Maison-Blanche en mai 2025.
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1: Et votre voyage continue avec celle qui va sortir bientôt son premier album. Elle sera aussi en concert à Paris, à la Scala, le 10 novembre prochain. Oria, dans la playlist Autoroute Info.

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2: L'intervention continue après l'accident qui s'est produit en quittant la région parisienne sur l'autoroute A5 en direction de Troyes, Nancy, Metz. Maintenant, ce sont 5 véhicules de pompiers qui sont sur place pour porter assistance à 3 personnes blessées. Et il y a également 2 véhicules de gendarmerie, le patrouilleur sur place. Après Montereau, Marolles-sur-Seine, 2 voitures accidentées et la voie de droite qui reste neutralisée. Passage sur une seule voie sur l'autoroute A5. Ça n'engendre pas de bouchons, mais il y a beaucoup de monde en bordure de la circulation. L'actualité trafic de retour, ce sera à 9h15. Je vous retrouve après la musique avec Joseph Kamel et Julia Doré. C'est en préparation juste avant le prochain rendez-vous trafic. Et tout de suite, c'est Dépêche Mode.

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1: Dans l'actualité de la route, une intervention après un accident qui s'est produit il y a un peu plus d'une heure maintenant sur l'autoroute A5. Et il y a 3 personnes blessées et 5 véhicules de pompiers sont là pour leur porter assistance. Sur la 5, direction 3, Nancy, Metz, kilomètre 44, c'est en quittant la région parisienne. Et tout se passe sous la protection du patrouilleur et de 2 véhicules de gendarmerie après Montereau, Marolles-sur-Seine, la sortie 18. Vous n'avez que la file de gauche pour circuler. Par ailleurs, une circulation qui s'écoule bien pour ce dimanche classé orange pour la moitié sud de la France. Côté circulation sur les grands axes où vous nous écoutez, le trafic est fluide, mais la météo a tendance à se dégrader avec l'arrivée des orages. Ça semble se confirmer avec les cartes satellites en temps réel. Des orages à l'approche de l'autoroute A6, notamment entre Paris et Lyon, la météo qui pourrait assez vite se dégrader avec parfois déjà un petit peu de pluie pour vous accompagner pendant votre trajet. Gardez des distances de sécurité suffisantes avec le véhicule qui est devant vous si vous roulez sur une chaussée mouillée. Les distances de freinage sont augmentées.
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1: Et puis bien sûr, toujours la canicule pour 13 départements en vigilance orange sur le quart sud-est et en Rhône-Alpes. Et puis des orages violents qui vont éclater, surtout en deuxième partie de journée, 8 départements en vigilance orange à cause des orages dans le sud-ouest de la France. Les prévisions de Météo France pour la suite de cette journée, c'est avec Adrien Varnant.
2: Après le passage de quelques ondées orageuses en matinée sur l'île de France ou la Bourgogne, c'est le soleil qui s'impose au milieu de quelques nuages cet après-midi de la région parisienne au quart nord-est. Entre deux séquences plus ensoleillées, une faible activité orageuse se met en place plus au sud, entre l'Auvergne, le Lyonnais, le Dauphiné ou encore les Alpes, en débordant parfois sur le sud Bourgogne et le Jura. Dans le sud-ouest, l'après-midi est très estival, mais méfiance en fin de journée avec le retour possible de forts orages. Si vous êtes sur les plages d'Aquitaine, vous profitez donc d'un franc soleil avant les orages en soirée, avec un vent faible de près de 26 degrés sur les plages et une eau à 23-24 degrés. Côté température, il fait encore très chaud cet après-midi avec 32 degrés à Nancy, 34 à Paris, 35 à Dijon et Clermont-Ferrand, 36 à Lyon et Bordeaux. Ce n'est malheureusement qu'un avant-goût de la semaine prochaine qui s'annonce caniculaire sur de nombreuses régions. Adrien Varnant, Météo France pour Autoroute Info.
1: Restez avec nous aussi pour les vacances. Vous louez une voiture. Dans quelques minutes, on vous donnera tous les conseils pour partir l'esprit tranquille. Ce sera après le retour de la musique, un premier extrait de son nouvel album qui devrait sortir fin septembre. Pierre Demar dans la playlist Autoroute Info.

0: pas d'évolution ces dernières minutes. Une circulation fluide sur les axes que vous empruntez. Une intervention après un accident qui s'est produit il y a plus d'une heure en sortie de la région parisienne sur l'autoroute A5 en direction de Troyes, Nancy, Metz. Passage uniquement sur la file de gauche au niveau de deux véhicules accidentés. De nombreux véhicules de pompiers sur place. Les gendarmes, le patrouilleur. Passage sur une seule voie au lieu des deux habituels. Kilomètre 44. C'est après Montereau, la sortie numéro 18. Je vous retrouve pour l'actualité trafic, ce sera à 9h30 et tout de suite un rendez-vous de la rédaction. Que vous partiez en France ou à l'étranger, vous allez peut-être louer un véhicule pour les vacances. Comment éviter les mauvaises surprises qui peuvent vous coûter cher? Félix Toupin.
1: Chaque année, environ 6 millions de véhicules sont loués pour des déplacements en vacances. Et pour éviter de se retrouver avec une facture énorme ou des litiges, il y a quelques bons réflexes à avoir dès le choix du loueur, Marianne Yotis.
2: D'abord, il faut s'y prendre le plus tôt possible. Plus vous chercherez en avance, plus vous avez de chances d'obtenir un bon prix. Ça vous permettra aussi de prendre le temps de comparer, une étape essentielle d'après Yves Martin, journaliste de l'association de consommateurs Que Choisir.
3: Pour repérer un bon site de location, il faut regarder les avis, le nombre et le choix de modèles et comparer un peu les tarifs pour voir qu'il n'y a pas trop de tarifs vraiment alléchants qui pourraient cacher quelque chose. On doit se focaliser sur le type de voiture et non pas sur la marque. Il y a des marques haut de gamme qui seront beaucoup plus chères à louer que des marques plus communes. Et donc, c'est vraiment de se focaliser sur ses besoins en se posant les bonnes questions. Combien de places j'ai besoin? Quel type de route je dois emprunter? Et etc.
1: Une fois que vous avez récupéré votre voiture, vous êtes peut-être pressé de vous installer au volant et de partir à l'aventure. Mais ce n'est pas le moment de relâcher votre vigilance, Marianne.
2: C'est l'étape la plus cruciale, l'état des lieux avant le départ. Il y a quelques bons gestes à adopter pour éviter d'y laisser votre caution. Yves Martin nous les détaille.
3: Faire le tour de la voiture, prendre des photos, voir une vidéo avec la date et ne pas hésiter à prendre des détails s'il y a une petite rayure, s'il y a quelque chose d'abîmé, sans même oublier le soubassement de la voiture ni le toit, parce que souvent ces deux derniers ne sont pas couverts par les assurances.
2: Pensez aussi à bien respecter le nombre de kilomètres indiqués dans votre contrat pour éviter la surfacturation. Yves Martin vous donne une checklist des bons réflexes avant de rendre le véhicule.
3: Faire le plein d'essence. Si vous ne le faites pas, le loueur, lui, le fera et vous facturera encore au prix très fort le litre de carburant. Si vous avez pris un accessoire, il faut regarder qu'il soit en état, qu'il soit bien présent dans la voiture. Nettoyez la voiture également pour ne pas vous faire facturer un lavage et normalement, là, tout devrait bien se passer.
1: En cas de litige avec le loueur de votre véhicule, vous pouvez contacter une antenne locale de Que Choisir ou la Direction Générale de la Concurrence, de la Consommation et de la Répression des Fraudes.

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1: Si vous êtes sur l'autoroute A6 en direction de Lyon, il y a un véhicule qui est escorté par un patrouilleur, un convoi qui roule à faible allure, qui doit effectuer 2 km à partir du kilomètre 207 et qui va rejoindre la sortie la plus proche, la sortie d'Avallon, la sortie numéro 22. On est en Bourgogne sur l'autoroute A6, un convoi qui roule lentement, donc à l'approche d'Avallon. Ça prendra quelques instants pour rejoindre la sortie d'autoroute, mais ça peut surprendre dans un flux autoroutier des véhicules lents qui se déplacent sur la bande d'arrêt d'urgence, qui peuvent déborder un petit peu sur la

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1: Pour vous accompagner ce dimanche matin, la circulation qui s'écoule correctement, mais des interventions restent en cours, notamment en quittant la région parisienne par l'autoroute A5 en direction de Troyes à Nancy-Metz, après un accident qui s'est produit vers 8h du matin. Il y a toujours uniquement la file de gauche pour passer le kilomètre 44. Deux voitures accidentées impliquées après Montereau-Marolles-sur-Seine, la sortie numéro 18. La voie de droite reste neutralisée, de nombreux véhicules d'intervention sur place. C'est dans le département de la Seine-et-Marne, sur l'autoroute A5. Intervention toujours en cours. Et puis pour les conducteurs qui sont sur l'autoroute A6, l'axe Paris-Lyon, une des autoroutes les plus fréquentées l'été, eh bien, il y a un convoi qui roule lentement, une voiture avec sa remorque, qui roule lentement sur la voie de droite, qui malheureusement a continué au-delà de la sortie d'Avallon, qui était a priori prévue pour quitter l'autoroute. Donc une voiture qui a continué sa route, qui se déplace lentement dans le flux autoroutier, ça peut surprendre. C'est après avoir passé la sortie 22 Avallon que vous serez concerné. Le patrouilleur l'escorte jusqu'à sa prochaine halte, en tout cas la traversée de la Bourgogne, soyez prudent. D'autant que la météo a tendance à se dégrader un petit peu sur la Bourgogne, mais pas seulement, avec l'arrivée des orages qui semblent se confirmer avec les cartes satellites en temps réel, les retours caméra qui montrent effectivement un ciel très nuageux et pour certains déjà de la pluie au sud de Paris, sur l'autoroute A6 ou encore du côté de la Bourgogne, secteur de Beaune, en Côte d'Or. Soyez attentifs, les conditions météo peuvent vite se dégrader avec quelques averses orageuses déjà. Et tout de suite, ce sont les titres de France Info.
2: Antoine, attention aux orages dans le sud-ouest.
3: 8 départements seront en vigilance orange à partir de 17h jusqu'à minuit. De la grêle possible d'après Météo France et des rafales de vent allant jusqu'à 110 km/h. La canicule, elle, touche le quart sud-est. Aujourd'hui, 13 départements concernés, dont les Alpes-Maritimes qui accueillent la dernière étape du Tour de France Femmes. Boucle de 99 km autour de Nice. 8 secondes au départ entre les deux premières au classement général. Un enfant de 4 ans est mort noyé hier soir dans un camping de Langatte, près de Sarrebourg, en Moselle, selon Ici Lorraine. Il a échappé à la vigilance de ses parents au bord de l'étang. La zone d'air de jeu n'était alors pas surveillée. L'ambassadrice d'Ukraine en Bulgarie, convoquée par Sofia pour s'expliquer sur ce drone qui est tombé hier dans un champ près d'un gazoduc bulgare, proche de la frontière avec la Roumanie. Selon la Bulgarie, ce drone appartenait à l'Ukraine, qui parle d'un incident non délibéré.

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1: Gros plan en Seine-et-Marne sur l'autoroute A5 en direction de Troyes, Nancy, Metz. Il y a eu un accident vers 8h du matin. Et les trois personnes blessées ont été évacuées vers l'hôpital le plus proche par les pompiers. Le garagiste est arrivé sur place pour évacuer les deux voitures accidentées, deux voitures qui sont sur la file de droite. Pour le moment, au kilomètre 44 après Montereau, la sortie numéro 18, seule la voie de gauche est disponible pour passer. De la musique et on se retrouve juste après pour refaire le point des conditions de circulation. Tout de suite, c'est Elton John.

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1: L'intervention continue après l'accident qui s'est produit en sortie de la région parisienne sur l'autoroute A5 en direction de Troyes, Nancy, Metz, kilomètre 44. Deux voitures accidentées à évacuer après Montereau, Marolles-sur-Seine, la sortie 18, accident qui a fait 3 blessés. Passage au kilomètre 44 uniquement sur la file de gauche. L'actualité trafic, c'est également un véhicule qui roule lentement et qui continue d'avancer sur l'autoroute A6 en direction de Lyon à la traversée de la Bourgogne, désormais aux alentours du kilomètre 230, c'est entre les sorties 22 et 23. Le patrouilleur escorte le véhicule qui roule très doucement sur la file de droite. Ça surprend dans le flux autoroutier. Il faudra être particulièrement attentif, vous qui êtes en ce moment à la traversée de la Côte d'Or sur l'autoroute A6. Et puis une autre bonne raison d'être prudent, plus que d'habitude encore sur la route, ce sont les conditions météo qui se dégradent avec des orages qui éclatent en ce moment du côté de Lyon, par exemple près d'Auxerre. On le voit retour caméra en studio, parfois une chaussée détrempée. Des orages aussi ailleurs en Bourgogne, du côté de la plaine dijonnaise, du côté de Beaune, avec de la pluie aussi par endroit, d'après les cartes satellites en temps réel sur les autoroutes A6, l'axe Paris-Lyon, A5, l'axe Paris-Trois-Langres, de la pluie qui pourrait toucher assez rapidement la 39, l'axe Dijon-Dole, Bourg-en-Bresse. Adaptez bien votre vitesse aux conditions météo que vous avez. On parle toujours de faire la pause toutes les deux heures lorsque on roule sur autoroute. Alors, pour s'arrêter sur l'autoroute, il y a les aires de repos, les aires de service. Et toutes les 15 à 20 kilomètres, la possibilité de faire la pause. Les aires de repos avec toujours des édicules et des espaces ombragés pour faire la pause. Si vous n'êtes pas sous la pluie, généralement, il fait plutôt chaud ce matin. Et puis, sur les aires de service, si vous roulez dans la chaleur, eh bien, il y a les bâtiments qui sont toujours climatisés, différents services proposés. C'est l'occasion de faire aussi la pause café, la pause carburant, recharger le véhicule si vous êtes en véhicule électrique. Et même l'accès Wi-Fi qui est gratuit sur les aires des autoroutes APRR.
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1: Restez avec nous dans quelques minutes. Un reportage va nous emmener en Haute-Marne pour découvrir l'art de la vannerie. Ce sera après le retour de la musique et c'était un des hymnes de la Coupe du Monde de football, Shakira et Burna Boy.

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14: L'intervention continue après l'accident qui s'est produit dans le bassin parisien sur l'autoroute A5 en direction de Troyes, Nancy, Metz. En quittant la région parisienne, il y a eu un accident vers 8h du matin. Deux voitures en cours d'évacuation après Montereau, Marolles-sur-Seine, la sortie 18 pour le moment. Passage uniquement sur la file de gauche à hauteur du kilomètre 44. Et puis l'actualité de la route, ce sont les orages qui éclatent par endroits avec de la pluie abondante du côté de Lyon. On le voit autour caméra en studio, secteur d'Auxerre, de la pluie aussi un peu plus généralement sur la Bourgogne, la Côte d'Or, en particulier du côté de Beaune. Adaptez bien votre vitesse aux conditions météo. En roulant sur l'autoroute A31 en Haute-Marne, un panneau attire l'œil. Feybillot, maison de la vannerie. Derrière ce nom, un savoir-faire unique et des artisans passionnés. Myriam Boyed est allée à la rencontre d'un maître vannier.
15: L'osier, ça vient de la famille des saules. En France, il y a à peu près 300 variétés de saules, mais il y en a à peine 10%, c'est-à-dire à peine 30 variétés utilisables en vannerie, qui sont tressables.
16: Pierre Éveillard est vannier professionnel et guide à la maison de la vannerie. Une exposition sur 3 étages retraçant l'histoire de l'osiericulture et plus de 200 pièces réalisées en osier, dont l'objet à l'origine du mot vannerie.
15: Notre emblème, c'est le vent, qui était un panier qui servait à séparer le blé de ses impuretés, à vanner le blé. Et c'est un objet qui était tressé très très étanche.
16: Historiquement, la vannerie était majoritairement consacrée à l'agriculture, la récolte ou encore le transport.
15: On a tout ce qui était la vannerie pour la vendange, la haute de vendangeur. On travaillait avec un osier qui était très tassé et le jus pouvait même ne pas passer à travers tellement il était tassé. Il y a des égrappoirs, ça servait pour mettre sur le tonneau quand on versait la vendange et on égrappait, c'est-à-dire qu'on passait avec les mains et ne tombait que les grains de raisin. Il y a tout ce qui était lié à l'enfance aussi. L'ancêtre de la turbulette, on mettait l'enfant à l'intérieur et avec ça, il apprenait à se tenir un peu debout.
16: Alors du coup, c'est du solide.
15: Ah oui, c'est de toute façon la vannerie, on va dire, de tradition française qui est encore enseignée donc à l'école, hein, puisque Feybillot a la chance d'avoir la seule école nationale qui existe. On apprend ces techniques qui sont des techniques de qualité. C'est la démarche qu'a la vannerie française par rapport à ce qu'on peut voir comme autre vannerie avec un souci moindre au niveau de la qualité.
16: Il faut savoir que la vannerie était un savoir-faire transmis de génération en génération depuis des milliers d'années. Aujourd'hui, la grande majorité des vanniers ont disparu. Pierre Éveillard.
15: C'est parce parce qu'ils étaient des fois très spécialisés dans certains produits, et puis ce produit a, pour X raisons, a disparu, surtout parce qu'il y a eu le plastique qui est arrivé. Ici, les vanniers, à chaque fois, ont su évoluer, se questionner, et c'est ce qu'on fait toujours aujourd'hui. On travaille de plus en plus avec des designers, des architectes, on travaille de plus en plus avec d'autres métiers d'art, du bois, du métal, de la céramique, du verre, pour créer d'autres œuvres, et ça, c'est ce qui va permettre la pérennité du métier.
16: Le village de Feuilles-Billot est accessible via la sortie 6 ou 7 de l'autoroute A31.

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1: On fait la route ensemble ce matin, il est 10h.
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1: Une alerte concerne des piétons en bordure de l'autoroute A42 en direction de Lyon, kilomètre 18, avec une voiture arrêtée sur la bande d'arrêt d'urgence. Il y a apparemment des personnes qui font des grands signes aux conducteurs qui arrivent. C'est au niveau de Ballan-d'Agneux, la sortie numéro 6. Le patrouilleur du secteur va se rendre sur place dans les meilleurs délais possibles, mais pour le moment, attention à ces piétons en bordure de la circulation de l'A42, c'est tout près de Lyon. Une intervention continue après l'accident qui s'est produit sur l'autoroute A5 en direction de Troyes-Nancy-Metz, kilomètre 44. En quittant la région parisienne, il y a eu un accident entre deux voitures, des véhicules en cours d'évacuation après Montereau-Marolles-sur-Seine, la sortie 18. Pour le moment, passage uniquement sur la file de gauche à hauteur du kilomètre 44. Pour les conducteurs qui sont sur l'autoroute A6, l'axe Paris-Lyon, une des autoroutes les plus empruntées l'été, méfiez-vous en passant en Bourgogne, il y a un chevreuil qui a été aperçu près des voies de circulation aux alentours du kilomètre 127. C'est au niveau de la sortie 18 pour Joigny. Villeneuve-sur-Yonne, mais surtout dans l'Yonne, eh bien, ce sont les orages qui sévissent avec de la pluie parfois abondante et même des conséquences pour les conducteurs qui ont un véhicule électrique qui passe dans Lyon. Pas de station de recharge sur l'A6 direction Lyon, kilomètre 167 à cause de l'orage sur l'aire de Venoix-Chablis. C'est donc après Auxerre, après la sortie 20. Il faudra peut-être anticiper un petit peu et s'arrêter avant sur l'aire de la réserve pour recharger votre voiture électrique. Ce sera un arrêt au kilomètre 122 après la bifurcation avec la 19. Sinon, il faudra faire 50 km de plus jusqu'aux bornes sur l'aire de service suivante. Et l'actualité trafic qui revient sur Autoroute Info pour vous dans moins de 5 minutes. Et tout de suite, ce sont les titres de France Info.
2: Info avec Antoine Geoffin. Antoine, 37 départements en risque élevé, feu de forêt aujourd'hui.
3: Et la préfecture de Gironde classe le département en vigilance rouge avec des restrictions supplémentaires dans les espaces forestiers. Les bases nautiques et sites de loisirs qui s'y trouvent doivent fermer entre 14h et 22h. Les orages vont toucher le sud-ouest en fin d'après-midi. 8 départements seront alors en vigilance orange à partir de 17h jusqu'à minuit. La vigilance orange canicule concerne, elle, 13 départements du quart sud-est. Au nord-ouest de Toulouse, le seul réacteur en activité de la centrale nucléaire de Golfech mise à l'arrêt hier soir selon EDF à cause de la température trop chaude de la Garonne où elle rejette ses eaux. L'Ukraine se défend et parle d'un incident non délibéré. Selon la Bulgarie, un drone ukrainien est tombé sur son sol hier dans un champ proche d'un gazoduc sans faire de blessés. L'ambassadrice d'Ukraine en Bulgarie est convoquée par Sofia. Des embouteillages à prévoir aujourd'hui sur la route des vacances. Bison futé voie orange dans le sens des départs en Nouvelle Aquitaine, dans une partie de l'Occitanie et en Auvergne-Rhône-Alpes. C'est orange pour les retours dans le quart sud-est.
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1: Et le retour de la musique, c'est tout de suite avec Bruno Mars.

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5: Vous êtes peut-être près de Lyon, dans le Rhône, sur l'A89, en direction de Clermont-Ferrand. Alors, il y a un incident un peu particulier. Une personne a été vue à pied, tenant un vélo à la main, sur la bande d'arrêt d'urgence. Situation peut sembler cocasse, mais qui est potentiellement dangereuse. La présence d'un piéton en bordure des voies, après le kilomètre 542, c'est après avoir passé la sortie 41 de Villefranche-sur-Saône, Anse-Lisieux sur l'A89 en continuant direction Clermont-Ferrand. Soyez attentifs, un patrouilleur va se rendre sur place. La musique pour vous accompagner jusqu'au prochain rendez-vous trafic. On se retrouve juste après pour refaire le point des conditions de circulation. Et tout de suite, c'est YouTube.

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1: L'intervention se termine après l'accident qui s'est produit sur l'autoroute A5 en quittant la région parisienne en direction de Troyes, Nancy, Metz. Les deux véhicules accidentés ont été évacués sur place. Il va encore y avoir les réparations des glissières de sécurité en urgence. La voie de droite va donc rester neutralisée après Montereau-Marolles sur Seine avec tout juste la voie de gauche pour passer au kilomètre 44 de l'autoroute A5. Des équipes d'intervention donc pour les réparations désormais. Près de Lyon, sur l'A89, une alerte concernant un piéton avec son vélo à la main. C'est signalé sur la bande d'arrêt d'urgence. C'est sur l'A89 direction Clermont-Ferrand que vous serez concerné. Une personne âgée semble-t-il, hein. Kilomètre 542, c'est dans le département du Rhône après avoir passé la sortie numéro 41 de Villefranche sur Saône. Un patrouilleur va aller sur place dans les tout prochains instants. Il est en route. Par ailleurs, l'actualité de votre route, eh bien, ce sont des conditions météo parfois dégradées avec des averses de pluie plus ou moins fortes depuis la région parisienne jusqu'en Bourgogne, Franche-Comté, avec parfois des orages violents, comme c'était le cas hein, tout à l'heure du côté d'Auxerre, des orages qui se décalent un petit peu vers le nord et l'est. Il peut y avoir encore des averses intense hein, sur votre route. Gardez des distances de sécurité suffisantes avec le véhicule qui est devant vous. Sur les chaussées mouillées, les distances de freinage sont augmentées.
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1: Alors, je vous parle des orages actuellement. Et des orages prévus aussi avec 8 départements qui restent en vigilance orange à cause des orages dans le sud-ouest du pays. Et puis la canicule toujours pour 13 départements en vigilance orange aussi. C'est sur le quart sud-est et en Rhône-Alpes, une météo estivale assez mouvementée ce dimanche. Et le détail de la météo, c'est tout de suite avec Adrien Varnan de Météo France.
2: Après le passage de quelques ondées orageuses en matinée sur l'île de France ou la Bourgogne, c'est le soleil qui s'impose au milieu de quelques nuages cet après-midi de la région parisienne au quart nord-est. Entre deux séquences plus ensoleillées, une faible activité orageuse se met en place plus au sud, entre l'Auvergne, le Lyonnais, le Dauphiné ou encore les Alpes, en débordant parfois sur le sud Bourgogne et le Jura. Dans le sud-ouest, l'après-midi est très estival, mais méfiance en fin de journée avec le retour possible de forts orages. Si vous êtes sur les plages d'Aquitaine, vous profitez donc d'un franc soleil avant les orages en soirée, avec un vent faible de près de 26 degrés sur les plages et une eau à 23-24 degrés. Côté température, il fait encore très chaud cet après-midi avec 32 degrés à Nancy, 34 à Paris, 35 à Dijon et Clermont-Ferrand, 36 à Lyon et Bordeaux. Ce n'est malheureusement qu'un avant-goût de la semaine prochaine qui s'annonce caniculaire sur de nombreuses régions. Adrien Varnan, Météo France pour Autoroute Info.
1: Restez avec nous dans quelques minutes. Le sujet du prochain reportage, c'est le parfait pique-nique pour être en forme pendant un départ en vacances. Nous avons interrogé une experte qui nous donnera ses conseils dans quelques instants. Et tout de suite, c'est le retour de la musique avec un nouvel extrait de l'album Le Retour des Beaux Jours. Elle est en tournée jusqu'en novembre. On la retrouvera le 14 novembre à Lyon et le 17 à Paris. C'est Vanessa Paradis dans la playlist Autoroute Info.

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5: De la circulation sur l'autoroute A6, l'axe Paris-Lyon, une voiture arrêtée depuis quelques instants. Elle est signalée par le patrouilleur qui l'a aperçue de l'autre côté de l'autoroute. Sur l'A6, direction Lyon, kilomètre 116, c'est une voiture arrêtée sur la bande d'arrêt d'urgence un peu après la bifurcation avec l'autoroute A19. Donc après le secteur de Courtenay que vous serez concerné sur l'autoroute A6 à la traversée du département de l'Yonne. La Bourgogne, où il y a des orages, avec parfois de la pluie abondante en Bourgogne-Franche-Comté, adaptez bien votre vitesse aux conditions météo. D'autant que la circulation a nettement augmenté entre Beaune et Lyon, sur l'autoroute A6 notamment, mais pas que. Gardez des distances de sécurité suffisantes avec le véhicule qui est devant vous. Comment bien s'alimenter pour un long périple en voiture? Quoi manger et quand? On se penche sur ce vaste sujet de la nutrition au volant avec Basile Voisin.
6: Vous avez pris un repas copieux juste avant le long trajet des vacances et maintenant vous somnolez au volant. Vous avez bu un grand verre de soda et après le pic de sucre, vous sentez la fatigue arriver. Comment éviter toutes ces erreurs? Bien s'alimenter avant de prendre la route, ça a l'air de rien, mais c'est important. La digestion demande de l'énergie au corps et la conduite requiert de la vigilance. Sarah Grange est nutritionniste, elle vous explique tout.
7: Ce qui est intéressant, c'est de manger plutôt des repas légers, notamment en matière grasse. Donc ce sera plutôt des glucides complexes, des féculents, des protéines plutôt légères, des œufs, du poisson, de la volaille, des légumes faciles à digérer. Et éviter plutôt tout ce qui est friture, comme la charcuterie, les fast-foods, qui sont beaucoup plus longs à digérer et qui peuvent provoquer de la somnolence au volant. Une bonne alimentation fait partie intégrante de la sécurité routière.
6: L'idéal, c'est de manger 1h30 à 2h avant le trajet.
7: Si on a besoin juste avant de prendre la route, on peut faire un petit encas juste avant, léger, avec pourquoi pas des oléagineux, c'est-à-dire des amandes, des noix, un fruit ou une compote ou un produit laitier.
6: Et à quoi ressemble le parfait pique-nique sur une aire d'autoroute?
7: Ça peut être pourquoi pas un sandwich, ça peut être aussi une salade de pâtes, pourquoi pas une salade de riz, une salade de lentilles que l'on aura préparée en amont, que l'on peut acheter aussi sur le lieu de pause.
6: Attention à la caféine qui donne un boost temporaire mais qui peut aussi amener un contre-coup de fatigue. Pareil pour le sucre, donc les boissons énergisantes, ce n'est pas l'idéal. Surtout, dès les premiers signes de fatigue sur la route, il faut s'arrêter.
7: Aucun aliment ni aucune boisson ne peut remplacer le sommeil. C'est le seul moyen efficace pour retrouver sa vigilance.
6: Bien manger, oui, mais aussi bien s'hydrater. Surtout l'été, avec ces chaleurs étouffantes dans la voiture, le conducteur, les passagers, les enfants, les animaux, ça vaut pour tout le monde.

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1: Et ravie de vous accompagner en effet sur la route des vacances, la route du week-end avec une autoroute A6 très chargée entre Beaune et Lyon. Vous êtes très nombreux à circuler et ce dans les deux sens de circulation. On ne parle pas de bouchons pour le moment, seulement il faut être prudent, bien augmenter les distances de sécurité. Parfois ça peut freiner de façon un petit peu soudaine. La 6 où une voiture est arrêtée proche des voies en direction de Lyon, kilomètre 116. C'est dans le département de l'Yonne après la sortie 17 de Villeneuve-sur qu'il y a donc cette voiture en panne sur la bande d'arrêt d'urgence. À noter dans le département de l'Yonne et d'ailleurs dans beaucoup de secteurs des orages qui peuvent vous concerner avec la pluie donc qui s'invite parfois avec des rafales de vent. Donc là aussi il faut adapter son allure, sa conduite à ces conditions météo. Et tout de suite on s'intéresse à l'actualité générale, on écoute les titres de France Info.
2: En une minute avec vous, Laura Dulieu, le retour de la chaleur donc et des orages.
3: 13 départements du centre-est et du sud-est de la France sont en vigilance orange canicule aujourd'hui, canicule qui va s'étendre dans le pays au fur et à mesure de la semaine, mais dont les conséquences se sont déjà là. À peine redémarré vendredi, le seul réacteur en activité de la centrale de Golfech au nord-ouest de Toulouse a été de nouveau arrêté hier soir à cause de la température de la Garonne trop élevée pour refroidir le réacteur. En Moselle, un enfant de 4 ans est mort noyé dans l'étang du stock à Langatte hier après avoir échappé à la surveillance de ses parents. La famille venait d'arriver au camping pour les vacances. Ça s'est passé vers 19h30, heure à laquelle la baignade n'est plus surveillée. Un rassemblement prévu à Paris cet après-midi en soutien à la militante féministe Betty Lashgar, emprisonnée depuis un an au Maroc pour atteinte à l'islam. Rassemblement prévu à 15h au Trocadéro à l'appel du Front Féministe International. La première journée de Ligue 2 hier avec parmi les résultats marquants le carton plein pour Saint-Etienne, 3-0 face à Sochaux. En revanche, reprise compliquée pour le FC Nantes, relégué en Ligue 2 à la saison dernière. Défaite des Canaries 1-0 à domicile face au Red Star.
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1: Et on voyage avec celui dont l'album sort très bientôt. Ce sera le 28 août qu'on découvrira le nouvel album d'Alex Warren. On fait les prochains kilomètres avec lui sur Autoroute Info. Bonne route et bonnes vacances.

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12: Et ce matin, alors globalement, ça se passe bien sur votre route puisqu'il n'y a pas d'incident, d'obstacle à signaler. Seulement, eh bien, c'est la route des vacances. C'est très, très chargé sur l'autoroute A6 dans les deux sens de circulation entre Beaune et Lyon. Il n'y a pas de bouchon à proprement parler. Seulement, voilà, je vois en retour caméra ici en studio que parfois ça freine de façon un petit peu soudaine. Donc, il faut bien augmenter les distances de sécurité. D'autant plus que la pluie s'invite sur votre route ce dimanche avec parfois de forts orages, notamment entre la région parisienne et ensuite la Bourgogne-Franche-Comté. Il faut ralentir si vous êtes concerné. On continue la route des vacances ensemble sur Autoroute Info avec évidemment une belle playlist de l'été qu'on vous a préparée pour ce dimanche. Et là, vous l'avez reconnu dès les premières notes, un classique de Michael Jackson, Thriller, c'est sur Autoroute Info.

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1: Et l'information trafic à 10h44, eh bien, c'est la route des vacances, toujours très chargée sur l'autoroute A6, particulièrement dans la traversée de la Bourgogne, et puis ensuite l'approche de la région lyonnaise, entre Beaune et Lyon, hein, principalement c'est là que vous êtes les plus nombreux, avec d'autant plus une météo capricieuse, avec la pluie qui s'invite sur votre route, donc il faut être particulièrement vigilant, éviter les risques d'aquaplaning en levant le pied et augmenter vos distances de sécurité. Si vous circulez ou si vous allez passer par l'autoroute A40, notamment pour ceux qui ont choisi les vacances à la montagne, sachez que la vitesse est régulée sur cette autoroute en direction de Paris et de Mâcon. C'est 90 km/h maximum entre la sortie 9 de Saint-Germain-de-Joux et Nantua et la jonction avec l'autoroute A42. Et tout de suite, on retrouve Paulin Caillard et Géraldine Milla qui répondent aux questions que vous vous posez.
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2: Vrai ou faux, les sociétés d'autoroute ne tiennent pas compte de la préservation des oiseaux dans leur environnement.
3: C'est complètement faux. Les sociétés concessionnaires d'autoroute tentent à réduire leur empreinte environnementale, notamment en préservant la biodiversité. Par exemple, en région grenobloise, lors du réaménagement d'une partie de l'A480, une autoroute située entre la ville et une rivière, de nombreux nichoirs ont été installés dans les murs anti-bruit pour accueillir différentes espèces d'oiseaux. La bergeronnette grise, le rouge-queue noir, la mésange charbonnière et la mésange bleue, tous ces petits volatiles ont pris possession de ces petits gîtes. Une vraie réussite dans ce milieu urbain, puisque plusieurs nichés ont pu être observés. Le vrai faux d'Autoroute Info, ce sont vos questions, nos réponses à retrouver sur autoroute-info.fr.
1: La route des vacances, c'est aussi la route des souvenirs. Et on fera un bond dans les années 70. Dans quelques instants, vous restez avec nous. Ce sera juste après l'infotrafic, évidemment, et la playlist. Et pour la bonne humeur, on fait les prochains kilomètres avec Mauvais Joe sur Autoroute Info.

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16: Et ce matin, vous êtes sur la route des vacances. Vous rencontrez un trafic très chargé si vous êtes sur l'autoroute A6. De manière générale, mais plus particulièrement entre Beaune et Lyon, et ce, dans les deux sens de circulation, hein, l'A6 complètement saturée. Alors, il n'y a pas de bouchon, c'est tant mieux pour le moment, mais c'est vrai que je vois en retour caméra que c'est très très chargé. Le moindre coup de frein peut créer un ralentissement, donc augmentez bien vos distances de sécurité, c'est important. On en reparle à 11h, on voit comment tout ça évolue. Avant cela, il y aura Bob Sinclair, Soft Cell pour la musique. Et tout de suite, on fait un bond dans les années 70 avec Myriam Bouayed et Elliot Monod.
17: Retour à l'été 1977.
16: Chemise à fleurs, pantalon pas de def, lunettes teintées et une France qui roule loin, le regard tourné vers un monde qui change.
18: Vous voyez, il y a là ce que l'on appelle un micro-ordinateur. Vous s'appelle Apple. Apple en anglais, ça signifie une pomme.
17: L'informatique se développe, la conquête spatiale bat son plein, et tandis que le premier opus de la saga Star Wars fascine dans les salles obscures, la télé passe progressivement en couleur dans les foyers.
16: Sur la route des vacances, la R12 avale les kilomètres sur des autoroutes qui ne cessent de s'étendre, A4 et A36 vers l'Est, A8 vers la Méditerranée et A9 vers l'Espagne.
17: La sécurité routière commence aussi à entrer dans les habitudes. 130 km/h maximum sur les autoroutes et ceinture de sécurité obligatoire, uniquement à l'avant et hors agglomération depuis 1973.
19: On ne dira jamais assez la ceinture! Un petit clic vaut mieux qu'une grande claque!
16: En 77, c'est rock ou disco. Les titres qui tournent dans l'autoradio sont signés Fleetwood Mac, The Eagles et Boney M.
17: Entre deux émissions, ces titres passent en boucle sur le seul média embarqué dans les voitures à l'époque, la radio.
20: Bienvenue à tous et à toutes, allez, merci de votre fidélité.
16: Grandes ondes, AM, FM, on cherche la station à la molette, l'aiguille tremble et parfois ça grésille un peu.
17: Pas d'infotrafic en continu, pas de GPS ni de climatisation, le confort est assez sommaire. En 1977, on baisse la vitre à la manivelle.
2: Car mon allié est la force.
16: Les paysages défilent et dans l'habitacle, on parle de tout et de rien pour occuper le trajet à l'avant, tandis que les enfants patientent à l'arrière, pas très loin de la glacière, qui accompagne chaque long voyage en 1977.
17: Et oui, cet été-là, c'était comme ça.

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1: Avec un accident qui vient d'être signalé en Seine-et-Marne sur l'autoroute A6, direction Lyon, kilomètre 61, c'est juste après la sortie 14 pour Malesherbes. En fait, il s'agit d'une voiture qui a fait de l'aquaplaning, qui a terminé sa course sur la bande d'arrêt d'urgence. Donc, a priori, pas de gêne direct à la circulation. Il peut quand même y avoir des débris sur les voies, donc ralentissez aussi parce que, on a la preuve, la chaussée est glissante. Il faut adapter son allure, sa conduite à ces conditions météo. Je rappelle, c'est sur l'A6 en direction de Lyon au kilomètre 61. On est en Seine-et-Marne après la sortie 14 de Malesherbes.
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1: Et priorité à la sécurité d'un patrouilleur qui traverse les voies de l'autoroute A6 dans le département de l'Yonne. Vous le rencontrez dans le secteur d'Auxerre si vous êtes sur l'A6 en direction de Lyon au kilomètre 161. Le patrouilleur ramasse des obstacles sur les voies, donc c'est dans votre intérêt pour votre sécurité. C'est important de penser à la sienne, bien ralentir. On est après la sortie 19 pour

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1: On fait le point complet sur vos conditions de circulation, il est 11h.
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1: Et on commence par parler d'un accident qui s'est produit en Seine-et-Marne sur l'A6 en direction de Lyon. Au kilomètre 61, j'ai un retour caméra ici en studio, je vois que la voiture alors ne gêne pas la circulation. Cette voiture a fait de l'aquaplaning, elle a terminé sa course au niveau des barrières qui se trouvent donc proche de la bande d'arrêt d'urgence. Faites très attention, la chaussée est glissante en Seine-et-Marne où il y a beaucoup de pluie. Là, on est après la sortie 14 pour Malzerbe, mais de manière générale, la pluie vous concerne dans beaucoup de secteurs. Ce dimanche matin, adaptez votre allure, adaptez votre conduite, c'est important. Et puis, on se rend dans le département de Lyonne où un obstacle est en train d'être ramassé par un patrouilleur qui traverse les voies de l'A6, direction Lyon, kilomètre 161. On est dans le secteur d'Auxerre après la sortie 19 pour Auxerre. Pensez à lui et ralentissez. Et puis on signale un véhicule arrêté dans le département de l'Ain sur l'A40 quand vous êtes en direction de Paris et de Mâcon, kilomètre 176. C'est dans le secteur de Bourg-en-Bresse que cette voiture est arrêtée dans la sortie 5 pour Viria et Bourg-Nord. Levez le pied, donc n'arrivez pas trop vite quand vous arrivez à hauteur de cette sortie. D'ailleurs, j'en profite pour rappeler que sur l'autoroute A40 dans l'Ain, la vitesse est limitée à 90 km/h entre la sortie 10 de Bellegarde et la sortie 9 de Saint-Germain-de-Joux-Nantuin, un passage où il y a beaucoup de tunnels et où le trafic est dense. Donc voilà, c'est dans votre intérêt afin qu'il n'y ait pas de bouchons qui se créent dans les tunnels. On en reparle dans quelques instants. Tout de suite, on s'intéresse à l'actualité nationale et internationale. On écoute les titres de France Info.
2: Un nouvel incendie parti cette nuit dans le sud de la Gironde.
3: Au niveau du camp militaire du Poteau à Captieux, le feu a parcouru une quinzaine d'hectares au total. Une cinquantaine de pompiers sont sur place. Un pare-feu a notamment été érigé pour contenir les flammes. Par ailleurs, une trentaine de départements sont en vigilance orange pour risque élevé de départ de feux de forêt aujourd'hui. Face au manque de moyens et d'effectifs chez les pompiers, la France a besoin d'un ministre qui gère la sécurité civile, estime sur France Info le délégué syndical Sud-10 dans Lyon, Stéphane Le Sirmesba. Qui pour remporter le Tour de France Femmes, tout peut encore se jouer cet après-midi pour cette dernière étape de la Grande Boucle aujourd'hui. La néerlandaise Demi Vollering est première au général, 8 secondes seulement devant sa dauphine Kasia Niewiadoma. Départ de la 9e étape donc aux alentours de 16h à Nice cet après-midi. Et puis après la Ligue 3 de football ex-national, c'était le retour du championnat de Ligue 2 hier. Première journée marquée notamment par cette large victoire de Saint-Etienne 3-0 face au promu Sochaux. A noter aussi cette défaite de Nantes battue 1-0 à domicile par le Red Star.
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1: Et la suite du programme dans le prochain quart d'heure sur Autoroute Info, on va s'intéresser dans le détail à la météo, on écoutera les prévisions de Météo France et puis évidemment le retour de la playlist spécial été, Lewis Capaldi, Alizé pour les souvenirs, c'est dans un instant et tout de suite Teddy Swims. Et sur Autoroute Info, bonne route et bonnes vacances.

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1: Avec un véhicule arrêté dans l'Ain sur la 42 direction Lyon au kilomètre 18. Alors attention, ça vous concerne surtout quand vous sortez de la 42 par la sortie 6 de Ballan-Dagneux. La voiture est tombée en panne dans la bretelle de sortie. Le patrouilleur intervient sur place, donc n'arrivez pas

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3: Et je rappelle qu'un accident s'est produit en Seine-et-Marne. Une voiture qui a fait de l'aquaplaning sur l'autoroute A6 en direction de Lyon. Kilomètre 61, la voiture est arrêtée sur la bande d'arrêt d'urgence. Mais il y a peut-être toujours des débris sur les voies. En tout cas, les services de sécurité se rendent sur place au plus vite. On est après la sortie 14 pour Malesherbes. Et de manière générale, il faut être prudent face à la météo ce dimanche puisqu'il y a beaucoup de pluie, des orages qui s'invitent sur votre route. Forcément, eh bien, ça dégrade les conditions de circulation, d'autant plus qu'aujourd'hui, ça reste une journée de fort trafic. La 6, notamment, très très empruntée entre Beaune et Lyon, dans les deux sens de circulation. On en reparle à 11h14, le prochain rendez-vous trafic après Lewis Capaldi. Et tout de suite, sur la route des vacances, c'est la route des souvenirs. On écoute Alizé, moi Lolita, sur Autoroute Info.

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1: Il est 11h14, on parle toujours de cet accident en Seine-et-Marne sur l'A6, direction Lyon, kilomètre 61. Pas mal de monde en intervention sur la bande d'arrêt d'urgence. C'est juste après la sortie 14 pour Malesherbes qu'une voiture a fait une sortie de route après un aquaplaning. Donc, lever le pied, du monde en intervention proche des voies. Vous savez ce que ça veut dire, il faut ralentir, serrer sur la gauche pour respecter un corridor de sécurité. Et puis dans l'Ain, plusieurs véhicules en panne dans des sorties d'autoroute principalement, notamment sur l'A42 en direction de Lyon au kilomètre 18. Une voiture est arrêtée dans la sortie 6 de Ballan-Dagneux. Le patrouilleur intervient également sur place. Et puis dans l'Ain toujours, mais sur l'A40 en direction de Paris et de Mâcon au kilomètre 176. Quand vous sortez par la sortie 5 de Viriat-Bourg-Nord, là aussi, voiture arrêtée dans cette sortie. On est dans le secteur de Bourg-en-Bresse. La route des vacances pour vous qui empruntez l'autoroute A6, vous constatez que c'est très très chargé, notamment entre Beaune et Lyon, et ce dans les deux sens de circulation. Alors pour le moment, je n'ai pas aperçu de bouchon particulier, cependant ça peut très vite se former, et surtout au moindre coup de frein, ça crée un ralentissement, donc augmentez bien vos distances de sécurité pour bien anticiper tout ça, d'autant plus qu'on le disait, la pluie peut s'inviter sur votre route, avec parfois même des rafales de vent, donc adaptez votre allure, votre conduite également à ces conditions météo.
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1: Justement, la météo, on s'y intéresse dans le détail. Avec ce matin, Adrien Varnant qui nous présente les prévisions de Météo France.
2: Après le passage de quelques ondées orageuses en matinée sur l'île de France ou la Bourgogne, c'est le soleil qui s'impose au milieu de quelques nuages cet après-midi de la région parisienne au quart nord-est. Entre deux séquences plus ensoleillées, une faible activité orageuse se met en place plus au sud, entre l'Auvergne, le Lyonnais, le Dauphiné ou encore les Alpes, en débordant parfois sur le sud Bourgogne et le Jura. Dans le sud-ouest, l'après-midi est très estival, mais méfiance en fin de journée avec le retour possible de forts orages. Si vous êtes sur les plages d'Aquitaine, vous profitez donc d'un franc soleil avant les orages en soirée, avec un vent faible de près de 26 degrés sur les plages et une eau à 23-24 degrés. Côté température, il fait encore très chaud cet après-midi avec 32 degrés à Nancy, 34 à Paris, 35 à Dijon et Clermont-Ferrand, 36 à Lyon et Bordeaux. Ce n'est malheureusement qu'un avant-goût de la semaine prochaine qui s'annonce caniculaire sur de nombreuses régions. Adrien Varnant, Météo France pour Autoroute Info.
1: Vous restez avec nous sur Autoroute Info, la suite du programme. Dans les toutes prochaines minutes, on va parler objets connectés et conduite automobile. Ce sera juste après la musique. On retrouve le duo Jenny Tame Impala avec Dracula sur Autoroute Info. Bonne route!

0: Et ce dimanche matin, on parle toujours de cet accident qui s'est produit en Seine-et-Marne sur l'A6 direction Lyon, kilomètre 61. Une voiture a fait une sortie de route après un aquaplaning. Sur place, il y a du monde en intervention sur la bande d'arrêt d'urgence, notamment le patrouilleur, les services de sécurité qui interviennent sur place. Donc faites attention, un secteur très fréquenté de l'autoroute A6. On est après la sortie 14 pour Malesherbes. Levez le pied serré sur la gauche pour bien respecter un corridor de sécurité. Et puis justement, adaptez votre allure, votre conduite. À la météo, il y a pas mal de pluie. Alors du côté de la région parisienne, mais aussi ailleurs, hein, en Bourgogne, Franche-Comté notamment, et puis en Auvergne-Rhône-Alpes, en tout cas, un petit peu partout. Donc si vous êtes concerné, levez le pied, bien évidemment, c'est important. Et augmentez vos distances de sécurité. L'autoroute A6, toujours très très fréquentée entre Beaune et Lyon, et ce, dans les deux sens de circulation. Pour le moment, il n'y a pas de bouchon, mais attention aux quelques ralentissements qui pourraient survenir d'un moment à l'autre. Donc voilà, il faut être prudent, ça reste la route des vacances, une route très chargée, parfois un petit peu d'attente aux barrières de péage. On en reparle à 11h30 après Kyo, Nuit Incolore, Bob Marley, ce sera dans un instant. Et tout de suite, on parle d'une utilisation qui peut être dangereuse du téléphone portable en conduisant. C'est dangereux et surtout c'est interdit. Pourtant, il existe des systèmes intégrés au véhicule. On fait le point avec Vivien Topa.
1: Aujourd'hui, difficile de monter dans une voiture sans tomber sur CarPlay ou Android Auto. Des noms devenus familiers, mais dont le fonctionnement et la légalité restent parfois flous. Concrètement, CarPlay, c'est pour le système iOS installé sur les iPhones d'Apple. Et puis Android Auto, c'est pour les smartphones de diverses marques fonctionnant avec le système développé par Google. Leur principe est de projeter certaines applications sur l'écran de la voiture avec une interface simplifiée de grandes icônes et des commandes vocales.
2: Calcul de l'itinéraire vers le domicile. Il y a quelques nuages actuellement et il fait 15 degrés à Besançon. Attendez-vous à des nuages à partir de la soirée.
1: Pensez pour la conduite, l'objectif est donc d'accéder à l'essentiel. Navigation GPS avec l'application de votre choix, répondre à des SMS en les dictant, ou bien écouter la radio numérique, ou de la musique, ou des podcasts.
3: Retour 14h, bientôt 15 minutes.
1: La question en revanche de regarder des vidéos en roulant. Côté fonctionnement, rien de compliqué. Il suffit de connecter son téléphone à la voiture avec un câble USB ou sans fil, à condition que le véhicule soit compatible. Le smartphone, quant à lui, reste dans la poche sur un support de recharge. Et si votre voiture n'est pas équipée de ce système, il existe de nombreuses solutions pour moins de 100€ que vous pouvez installer vous-même, comme un écran à fixer avec une ventouse ou à accrocher sur le rétroviseur central. Mais alors, est-ce que c'est légal? Eh bien, la réponse est oui. Apple CarPlay et Android Auto sont autorisés en France. Le code de la route interdit en revanche de tenir le téléphone dans la main, mais il autorise les systèmes main libre qui s'intègrent au véhicule. Attention toutefois, la tolérance a ses limites. Toucher brièvement l'écran pour lancer un itinéraire est accepté. En revanche, manipuler longuement l'écran tactile ou écrire un message avec ses doigts reste sanctionnable avec à la clé une amende et un retrait de points.

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1: Avec deux informations prioritaires à donner dans le département de l'Yonne, si vous êtes tout d'abord sur l'A6 en direction de Paris, vous rencontrez un obstacle au kilomètre 163. C'est dans le secteur d'Auxerre qu'il y a un porte-vélo qui est tombé sur les voies, plus précisément sur la voie de gauche. Ralentissez, c'est un objet imposant sur l'A6 en direction de Paris, au point kilométrique 163 après la sortie 20 pour Auxerre. Et puis dans le département de l'Yonne, toujours sur l'autoroute A6, mais dans l'autre sens en direction de Lyon, deux véhicules en panne signalés kilomètre 110 dans la sortie 17 pour Villeneuve-sur-Yonne. Attention, ne vous laissez pas surprendre, n'arrivez pas trop vite dans la bretelle de sortie 17 Orléans-Villeneuve-sur-Yonne. C'est sur l'autoroute A6.

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1: Et il est 11h30 sur la route des vacances. On parle d'un accident en Seine-et-Marne sur l'A6 direction Lyon. Au kilomètre 61, là où une voiture a fait de l'aquaplaning, elle a terminé sa course donc sur la bande d'arrêt d'urgence sur place. Un petit peu de monde en intervention, donc il faut ralentir, serrer à gauche pour respecter un corridor de sécurité. C'est juste après la sortie 14 pour Malesherbes. La 6 direction Lyon toujours, cette fois-ci dans Lyon. Au kilomètre 110, deux véhicules en panne dans la bretelle de sortie 17 de Villeneuve-sur-Yonne. Donc attention, ne vous laissez pas surprendre, d'autant plus qu'ils sont dans une courbe. Donc voilà, ralentissez si vous empruntez cette sortie 17 de l'autoroute A6. Et puis dans Lyon, toujours l'A6, mais dans l'autre sens, en direction de Paris, où un obstacle imposant est signalé au kilomètre 163, puisque c'est un porte-vélo qui est tombé sur la voie de gauche, plus précisément dans le secteur d'Auxerre, après la sortie 20 pour Auxerre. Il faut ralentir. Et puis on parle toujours de cette météo, avec des orages, de la pluie qui viennent compliquer les conditions de circulation dans pas mal de secteurs. Donc si vous êtes concerné, évidemment, adaptez votre allure et votre vitesse. Et puis attention, ce dimanche, à la route des vacances, qui est déjà bien chargée, notamment sur l'autoroute A6, la traversée de la Bourgogne, et puis ensuite l'arrivée du côté de la région lyonnaise. Et de toute façon, c'est dans les deux sens de circulation que cette A6 est très empruntée. Pour le moment, pas de bouchons significatifs. Cependant, il faut être prudent et bien augmenter les distances de sécurité. Je vois en retour caméra que parfois, ça peut un petit peu freiner dans certains secteur, notamment le secteur de Beaune. Dans les deux sens de circulation, je le rappelle, il faut être prudent, vous êtes nombreux à partir en vacances, mais c'est aussi la fin des vacances pour certains d'entre vous. Évidemment, on vous accompagne quel que soit votre trajet. Allez, tout de suite, on s'intéresse à l'actualité générale, c'est avec France Faux.
2: Ce dimanche avec Julien Raymond, un nouveau feu est en cours dans le sud de la Gironde.
3: 15 hectares de forêt parcourus par les flammes dans un camp militaire à Captieux. Une cinquantaine de pompiers sont sur place. Il y a 9 ans, un autre incendie avait déjà parcouru 1300 hectares de végétation dans ce même terrain militaire. Ce drame en Moselle, un enfant de 4 ans est mort noyé dans un étang à Langatz. Après avoir échappé à la surveillance de ses parents, la famille venait d'arriver au camping pour les vacances. Les incidents de drones se multiplient en Europe. Un engin a explosé près d'un gazoduc en Bulgarie. Le gouvernement bulgare accuse l'Ukraine d'en être à l'origine. De son côté, Kiev évoque un incident non délibéré. Aider les familles à mieux choisir un EHPAD, c'est le but d'un décret qui entre en vigueur demain. Les taux d'encadrement, d'absentéisme et de rotation du personnel vont être rendus publics. Et puis tant de choses peuvent encore arriver, prévient Demi Vollering, la maillot jaune du Tour de France femme. La dernière étape, c'est aujourd'hui. La néerlandaise n'a que 8 petites secondes d'avance sur la deuxième au classement général, la polonaise Katarina Niewiadoma.
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1: L'infotrafic de retour sur Autoroute Info dans moins de 5 minutes. Avant ça, on retrouve Adèle Castillon avec Été avec toi sur Autoroute Info.

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7: Et on parle toujours de deux véhicules en panne ce matin dans le département de l'Yonne. C'est sur l'A6 en direction de Lyon. Quand vous sortez de l'autoroute au kilomètre 110, donc par la sortie 17 Orléans-Villeneuve-sur-Yonne, il y a deux véhicules arrêtés dans cette sortie avec le patrouilleur qui est arrivé également sur les lieux. Ça peut surprendre, il ne faut pas arriver trop vite. Le point complet sur tout ce qui se passe sur votre route des vacances. C'est dans 5 minutes sur Autoroute Info, juste après les Red Hot. Bonne route!

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1: Avec des véhicules qui roulent à faible allure dans le département de l'Yonne, c'est sur l'A6 en direction de Paris à partir de la sortie 20 pour Auxerre, donc on est au kilomètre 165. Vous pouvez les croiser, donc deux véhicules qui roulent très doucement sur la bande d'arrêt du

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1: À 11h43, on parle de deux véhicules qui roulent à faible allure en Côte d'Or sur l'A6 en direction de Paris. C'est à partir du kilomètre 265 que vous pouvez les croiser. Donc globalement, on est à hauteur de la jonction avec l'autoroute A38. Restez prudents, ralentissez, serrez sur la gauche si vous les croisez pour bien respecter un corridor de sécurité. L'A6 dans l'autre sens en direction de Lyon avec tout d'abord cet accident en Seine-et-Marne au kilomètre 61. C'est après la sortie 14. Pour Malesherbes, il n'y a pas de gêne directe à la circulation, mais du monde qui intervient sur la bande d'arrêt d'urgence. Et puis la 6 direction Lyon, mais cette fois-ci dans Lyon, au kilomètre 110, toujours deux véhicules arrêtés dans la sortie 17 pour Orléans et Villeneuve-sur-Yonne. À cette heure-ci, on parle évidemment du trafic qui est toujours très chargé sur la route des vacances, si vous empruntez notamment l'autoroute A6 entre Lyon et Beaune, et ce, dans les deux sens de circulation. Vous pouvez peut-être rencontrer quelques ralentissements sur votre route, même si pour le moment on ne parle pas de bouchons à proprement parler. Il faut bien augmenter les distances de sécurité et parfois un petit peu d'attente. Là, je vois en retour caméra à hauteur de la barrière de péage de Villefranche-Lima, donc c'est sur l'A6. Quand vous quittez Lyon au kilomètre 427, il y a un petit peu d'attente. D'ailleurs, n'hésitez pas à bien vous répartir sur les différentes voies de péage. Je vois que tout le monde reste sur la gauche pour prendre les voies de télépéage, alors qu'il y a aussi des voies sur la droite. On parle également d'attente pour vous qui roulez en véhicule électrique. Si vous circulez sur l'autoroute A5, direction Paris, kilomètre 140, une heure d'attente estimée à hauteur de l'aire de service de Troyes-le-Plessis. À noter également que c'est saturé sur l'aire de service de Dijon-Spois. C'est sur l'A31 en direction de Nancy au kilomètre 56.
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1: Et dans le prochain quart d'heure, on vous emmènera au frais à plus de 3000 mètres d'altitude à la découverte d'un site exceptionnel en Savoie. 43 200, on en parle juste après la musique. Djungeli et Emma, juste un peu, c'est sur Autoroute Info.

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13: À 11h51, on parle d'une nouvelle difficulté, une voiture en panne signalée dans l'Essonne sur l'A6 en direction de Paris au kilomètre 37. C'est après avoir passé la sortie 13 d'Étampes et Melun. Je vois également qu'il y a le conducteur du véhicule qui tourne un petit peu autour de sa voiture. Donc attention, un piéton proche des voies de cette autoroute A6. Levé de pied, serré sur la gauche pour respecter un corridor de sécurité. Vous êtes sur la route des vacances, c'est toujours très chargé sur l'A6 dans la traversée de la Bourgogne et puis du côté de la région lyonnaise, et ce dans les deux sens de circulation. Pas de bouchons à proprement parler, mais des ralentissements dans certains secteurs, donc augmentez bien les distances de sécurité. Puis attention également pour ceux qui arrivent au niveau de la barrière de péage de Villefranche-Lima, c'est sur l'A6 en quittant Lyon, kilomètre 427. Je vois qu'il y a là en fait un bouchon qui est en train de se former à hauteur de cette barrière de péage, surtout sur la gauche, puisque tout le monde, pour une raison inconnue, reste sur la gauche. Donc pensez à bien vous répartir. Alors oui, il y a des voies de télépéage sur la gauche, mais il y en a aussi sur la droite. Donc répartissez-vous, ça évitera la formation d'un bouchon, comme c'est le cas actuellement. Tout ça, on en reparle à midi. Le prochain rendez-vous trafic après The Lumineers, Bonnet M pour la musique. Et tout de suite, comme promis, cap sur la haute montagne en Savoie, accessible par les stations d'Aurel et de Val Thorens. Le site Caron 3200 est pour la première fois ouvert au public en période estivale. Reportage sur place de Franck Pellissier.
14: Caron 3200, un bâtiment aux allures futuristes qui accueille désormais ses clients été comme hiver. Pour nous en parler, Éric Bonnel, directeur de Caron 3200, bonjour.
15: Bonjour.
14: Alors, on n'est pas encore arrivé sur le site, on est où actuellement? Expliquez-nous.
15: Alors, nous sommes dans la télécabine d'Aurel Caron, la deuxième télécabine qui monte depuis Aurel. Au total, ça fait à peu près 20 minutes de trajet.
14: C'est un super atout pour vous de bénéficier de ces équipements. Ça permet effectivement d'être en très peu de temps dans un domaine de très haute montagne, en fait.
15: Oui, on est depuis Chambéry ou Grenoble, on est à une heure de route, et ensuite 20 minutes pour monter au sommet, donc c'est vraiment très rapide.
14: Et dans la vallée, quand il fait 30, 35 degrés, ici, quelle température nous attend au sommet?
15: Quand il fait beau comme aujourd'hui, 15 degrés à peu près, ça peut monter à 20 en plein soleil. Il y a l'abri, mais non, c'est agréable.
12: Le bâtiment s'étend sur 4 niveaux, comptant donc une boutique, un restaurant, un bar à vin et un rooftop, sur lequel on peut aussi se restaurer. Boris Courtois, adjoint au directeur d'exploitation de 43 200.
16: Pour cet été, on s'est équipé de planchas afin de proposer des viandes et poissons grillés.
14: C'est une offre de restauration qui se fait principalement sur ce rooftop où nous nous trouvons, c'est-à-dire un ciel ouvert avec des parois vitrées qui permettent de se protéger un petit peu du vent, mais d'avoir une vue extraordinaire sur toutes les montagnes environnantes.
16: Exactement, et la cuisine est préparée donc en extérieur sur le rooftop devant le client.
17: Allez, deux bavettes, une côte de bœuf.
18: Ok, c'est parti.
12: Et cet été, deux nouveautés sont proposées aux clients. Elles nous sont présentées par Fabienne, employée à la boutique de 43 200.
19: Nous avons l'Explore Game, qui est un escape game, une version enfant qui dure environ une heure et une version adulte, une heure et demie. C'est une sorte de jeu de piste, de Cluedo. Il faut résoudre une énigme. On a une tablette tactile en main. Les indices sont répartis dans l'ensemble du bâtiment. À vous de résoudre le mystère qui vous est proposé.
14: Et l'autre activité?
19: Deux expériences en réalité virtuelle. Donc vous avez un casque de VR sur la tête qui vous transporte pour le premier dans la Rome antique et pour le deuxième dans l'univers du Titanic.
12: Sauf intempéries, 43 200 est ouvert cet été 7 jours sur 7 jusqu'à la fin du mois d'août.

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1: Et priorité à la sécurité d'un piéton qui a été aperçu en train de marcher proche des voies de l'A46 dans le Rhône. Vous le rencontrez donc si vous circulez sur cette A46 en direction de Marseille au kilomètre 25. On est à hauteur de la jonction avec l'A46.

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1: On fait le point complet sur tout ce qui se passe sur votre route à midi.
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1: Ah oui, c'est la route des vacances. On vous accompagne, on vous informe sur tout ce qui se passe. Et on parle tout d'abord d'une voiture en panne. C'est dans l'Essonne, sur l'A6, en direction de Paris, au kilomètre 37. Une voiture arrêtée sur la bande d'arrêt d'urgence après la sortie 13 pour Étampes et Melun. Même cas de figure dans l'Aube, sur la 26, direction Reims, au kilomètre 377. Après la sortie 23 de Saint-Dizier et Pont Sainte-Marie, là aussi, une voiture est en panne sur la bande d'arrêt d'urgence. Et puis toujours cette alerte concernant un piéton qui a été aperçu en train de marcher proche des voies de l'A46 dans le Rhône en direction de Marseille au kilomètre 25. Vous le croisez donc aux alentours de la jonction avec l'autoroute A42. On est du côté donc de la région lyonnaise. Et puis pour ceux qui quittent la région lyonnaise par l'autoroute A6, vous prenez la route en direction du nord. Sachez qu'il y a un petit peu d'attente à hauteur de la barrière de péage de Villefranche-Lima qui se trouve kilomètre 427. Mais en tout cas, je vous en retourne caméra que tout le monde stagne un petit peu sur la gauche alors qu'il y a des voies disponibles sur la droite, donc pensez toujours à bien vous répartir. Les voies sur la gauche sont des voies de télépéage, mais il y a aussi des voies de télépéage donc plus à droite. L'autoroute A6, c'est l'axe le plus emprunté ce dimanche sur la route des vacances entre Lyon et Beaune tout particulièrement, et ce dans les deux sens de circulation. Il n'y a pas de bouchon à proprement parler pour le moment, mais un trafic qui peut être ralenti dans certains secteurs, en tout cas des coups de frein assez soudains. Donc augmentez bien vos distances de sécurité, d'autant plus que la pluie et parfois même des orages peuvent s'inviter sur votre route ce dimanche. Vous avez peut-être choisi la montagne pour les vacances, sachez que sur l'autoroute A40, l'axe est également très chargé, mais pour l'instant pas de bouchon à vous signaler. Je rappelle tout de même que la vitesse est régulée sur l'A40 en direction de Paris et de Mâcon entre la sortie 10 de Bellegarde et la sortie 9 de Saint-Germain-de-Joux-Nantua, 90 km/h maximum. Et tout de suite, le point sur l'actualité générale avec France Info.
2: Une dizaine de départs de feu en Gironde.
3: À cause des orages, plus de 500 impacts de foudre enregistrés la nuit dernière, provoquant une dizaine de départs de feu. Une maison a brûlé à Lacanau. Nouvelle frappe des rebelles Houthis au Yémen, soutenue par l'Iran, qui affirme avoir frappé une installation pétrolière sur la côte saoudienne de la mer Rouge, dans une nouvelle attaque donc contre Riyad, qui soutient de son côté le gouvernement yéménite. La FIFA dénonce un effort concerté et continu de certains pour affaiblir la Fédération internationale de foot et son président dans un communiqué. Gianni Infantino, très contesté depuis le retrait de son projet d'ouverture à des investisseurs privés. Il fait aussi l'objet d'accusations de favoritisme du temps où il était à l'UEFA. Le cancer de Joe Biden s'est aggravé, c'est ce qu'affirme son fils à la BBC. L'ancien président américain avait révélé au mois de mai 2025 être atteint d'un cancer agressif de la prostate avec des métastases osseuses.
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1: Le prochain quart d'heure sur Autoroute Info, on s'intéresse dans le détail à cette météo avec pas mal de pluie et d'orages ce dimanche. On écoutera les prévisions de Météo France. Il y aura aussi pour la musique Sound of Legend, Jimmy Cliff, Elisa Tovati et Tom Dice. Tout ça, c'est dans un instant. Et tout de suite, on retrouve celle qui se produira au Rose Festival à Toulouse le 27 août. Naïka est sur Autoroute Info.
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1: Avec un véhicule arrêté dans le département de l'Aube, c'est sur l'autoroute A5. Quand vous roulez en direction de Paris, au kilomètre 174, un véhicule arrêté peut-être sur les voies de circulation ou proche des voies de circulation, pas beaucoup plus d'infos pour le moment. Restez bien à l'écoute d'Autoroute Info, fréquence 107.7. Je rappelle, il y a une voiture qui est arrêtée sur l'A5 en direction de Paris, au kilomètre 174. C'est après la sortie 23 de Châtillon-sur-Seine, juste à hauteur de l'aire de repos de Champigny.

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6: Et à midi et 8 minutes, on parle toujours de cette alerte concernant un piéton qui a été aperçu du côté de la région lyonnaise. Il a été vu sur l'A46 direction Marseille, kilomètre 25 pour la dernière fois. Donc c'est à hauteur de la jonction avec l'autoroute A42, un piéton qui a un comportement un petit peu dangereux. Donc faites attention, ralentissez si vous le croisez, respectez bien un corridor de sécurité. La région lyonnaise, pour ceux qui la quittent et qui prennent la route de l'autoroute A6 en direction du nord, toujours de l'attente un petit peu à hauteur de la barrière de péage de Villefranche-Lima, c'est au kilomètre 427 et parfois même un bouchon qui peut se former après l'aire de service des Chères. Donc restez prudents quand vous quittez Lyon par l'autoroute A6, A6 qui est très très empruntée sur la route des vacances ce dimanche. On en parle dans le détail à 12h15 après Jimmy Cliff et après Elisa Tovati et Tom Dice sur Autoroute Info.

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1: Et à midi 15, l'heure de la pause déjeuner, toujours un bouchon qui est en train de se former sur l'A6 pour vous qui roulez en direction de Paris. Quand vous quittez la région lyonnaise, dès le kilomètre 429, vous avez déjà les premiers ralentissements. Donc après la jonction avec l'A 466, après encore l'aire de service des Chères avec 4 km de trafic perturbé, succession de bouchons et de ralentissements sur ces 4 km jusqu'à l'arrivée au niveau de la barrière de péage de Villefranche Climat, où là aussi il faut compter un petit peu d'attente. Sur la route des vacances, c'est aussi chargé dans la traversée de la Bourgogne, tout particulièrement en direction du nord, pour ceux qui sont sur la route des retours, mais attention, c'est aussi très chargé en direction du sud, il faut être prudent, bien augmenter les distances de sécurité, d'autant plus que parfois, il y a des interventions proches des voies, c'est le cas en Essonne, sur l'A6 en direction de Paris, au kilomètre 37. Une voiture est en panne, le patrouilleur est sur place, tout se passe sur bande d'arrêt d'urgence après la sortie 13 de Étampes et Melun, et puis dans l'Aube, sur la 5 direction Paris, au kilomètre 174. Une voiture en panne là aussi, sur la bande d'arrêt d'urgence, après la sortie 23 de Châtillon-sur-Seine. C'est juste à hauteur de l'aire de repos de Champignolles.
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1: Côté météo, toujours de la pluie ici et là sur votre route. Si vous êtes concerné, évidemment ralentissez. Parfois, c'est vraiment de très fortes averses. On parle d'orages, donc prudence, adaptez votre allure, votre conduite à ces conditions météo. Comment tout cela va évoluer au cours de la journée? La réponse, c'est avec Adrien Varnon de Météo France.
2: Après le passage de quelques ondées orageuses en matinée sur l'Île-de-France ou la Bourgogne, c'est le soleil qui s'impose au milieu de quelques nuages cet après-midi de la région parisienne au quart nord-est. Entre deux séquences plus ensoleillées, une faible activité orageuse se met en place plus au sud, entre l'Auvergne, le Lyonnais, le Dauphiné ou encore les Alpes, en débordant parfois sur le sud Bourgogne et le Jura. Dans le sud-ouest, l'après-midi est très estival, mais méfiance en fin de journée avec le retour possible de forts orages. Si vous êtes sur les plages d'Aquitaine, vous profitez donc d'un franc soleil avant les orages en soirée, avec un vent faible de près de 26 degrés sur les plages et une eau à 23-24 degrés. Côté température, il fait encore très chaud cet après-midi avec 32 degrés à Nancy, 34 à Paris, 35 à Dijon et Clermont-Ferrand, 36 à Lyon et Bordeaux. Ce n'est malheureusement qu'un avant-goût de la semaine prochaine qui s'annonce caniculaire sur de nombreuses régions. Adrien Varnon, Météo France pour Autoroute Info.
1: Et la suite du programme, dans quelques minutes, on parlera de l'importance de bien suivre les déviations indiquées lorsqu'un axe autoroutier est fermé pour travaux. Vous restez avec nous, tout ça c'est après Sound of Legends sur Autoroute Info.

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7: Sur la route des vacances, vous rencontrez un bouchon, c'est sur l'A6 en direction de Paris quand vous quittez Lyon. Après l'aire de service des Chères, donc à partir du kilomètre 430, il y a des ralentissements et ensuite succession de bouchons de ralentissement. C'est un trafic en accordéon jusqu'à la barrière de péage de Villefranche-Lima où là aussi il faut compter un petit peu d'attente. À l'heure de la pause déjeuner, vous êtes nombreux à vous rendre sur les aires de service. Attention parfois de l'attente dans l'entrée des aires, c'est le cas avec un bouchon qui s'est formé sur l'autoroute A6 dans l'entrée de l'aire de service de Mâcon-Lassalle, l'A6 direction Paris au kilomètre 375. On fait le point complet et détaillé à 12h30. Avant ça, il y aura Joan Jett, Louisa et Bleu Soleil pour la musique. Et tout de suite, on parle des fermetures nocturnes d'autoroutes pour travaux. Lorsque c'est le cas, il y a des déviations qui sont systématiquement mises en place. Mais il arrive que certains automobilistes ou chauffeurs routiers n'en tiennent pas compte. On écoute Franck Pélissier.
8: Des déviations qui, hélas, ne sont pas toujours très suivies par les conducteurs qui quittent l'autoroute. Une partie d'entre eux préfèrent suivre les indications de leur GPS ou d'applications d'aide à la conduite. Pour Jean-Emmanuel Garel, directeur adjoint des opérations chez APRR, c'est une mauvaise habitude. Il nous explique pourquoi il est capital de bien suivre les déviations fléchées le long des axes autoroutiers.
9: Première chose, ces déviations répondent en fait à des arrêtés de circulation qui sont travaillés bien en amont avec les autorités. Ce sont les préfets qui nous signent nos arrêtés de circulation. Et pour préparer ces déviations, on travaille bien entendu avec l'ensemble des communes. Ces déviations, elles sont indiquées sur le réseau secondaire et elles correspondent en fait à des routes départementales, nationales, qui permettent de prendre en charge le trafic autoroutier.
8: Le risque, si on ne suit pas ces panneaux de déviation, mais plutôt son GPS ou son application de conduite, on sait qu'elles sont d'ailleurs plutôt performantes, c'est quoi? C'est de se retrouver sur des axes qui ne sont pas calibrés pour un trafic autoroutier, tout simplement?
9: Exactement, c'est que la circulation autoroutière soit se retrouve sur un axe qui n'est pas adapté pour le trafic autoroutier, un poids lourd, un camion, et puis c'est aussi que les véhicules se retrouvent à traverser des communes ou des zones où des arrêtés locaux d'interdiction, par exemple, de circulation supérieure à 3,5 tonnes existent. Soit la route n'est pas assez large, soit la route n'est pas adaptée en termes de rayon de giration pour un poids lourd. Et à ce moment-là, la route devient trop dangereuse et peut mettre en danger, à ce moment-là, les clients qui prennent cet axe ou la circulation locale, on va dire, qui, elle, circule normalement sur ces axes non adaptés à un trafic de type autoroute.
8: Vous l'aurez compris, des déviations étudiées au préalable avec les autorités locales et calibrées pour accueillir le délestage d'un trafic autoroutier. Des déviations qui, suivis à la lettre, pourront par exemple vous éviter de vous retrouver en fâcheuse posture sur des routes de montagne ou dans des traversées de lotissements.

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1: Et il est 12h30, en effet, on fait la route ensemble, votre route des vacances, et on parle de plusieurs véhicules en panne. Tout d'abord, du côté de l'Essonne, la 6 direction Paris, au kilomètre 37, une voiture arrêtée sur la bande d'arrêt d'urgence après la sortie 13 de Étampes et Melun. Même cas de figure en Seine-et-Marne, sur la 6 direction Lyon, kilomètre 54. Là, c'est un petit peu dangereux, puisqu'on est donc après la sortie 13 de la Forêt. Je vois en retour caméra que la voiture en question est très proche de la voie de droite dans un secteur en courbe de l'autoroute. Donc il faut lever le pied, bien serré à gauche pour respecter le corridor de sécurité. Dans l'Aube, là aussi une voiture arrêtée sur la 5 direction Paris, kilomètre 174, après la sortie 23 Châtillon-sur-Seine. Du monde en intervention sur la bande d'arrêt d'urgence. Et puis vous êtes sur la route des vacances. Alors comment ça se passe côté trafic? Eh bien c'est chargé, on s'y attendait. Une journée qui était classée orange et ça se confirme. Vous êtes surtout nombreux sur la 6 entre Lyon et Beaune dans le sens des retours. Donc pour vous qui prenez la route en direction du nord, on voit parfois quelques bouchons qui se forment quand vous quittez Lyon, notamment à hauteur de la barrière de péage de Villefranche-Lima, kilomètre 427. D'ailleurs, si vous voulez éviter ce trafic très chargé et les ralentissements de l'autoroute A6, c'est possible. Vous pouvez depuis Lyon plutôt passer par l'A42, l'A40 et l'autoroute A39. Ça vous permettra d'éviter ce trafic très très chargé. Ça représente une quinzaine de kilomètres en plus que si vous étiez passé par l'autoroute A6. Et à l'heure de la pause déjeuner, vous êtes très nombreux à vous arrêter sur les aires de service, mais cela occasionne quelques bouchons, notamment sur l'A6 direction Paris, kilomètre 375, un bouchon dans l'entrée de l'aire de service de Mâcon-Lassalle. À noter également que si vous circulez en véhicule électrique, il peut à cette heure-ci y avoir de l'attente, notamment sur l'aire de Saint-Ambreuil de l'A6 au kilomètre 342. Une heure d'attente pour recharger son véhicule électrique, même cas de figure, une heure d'attente sur l'A5 au niveau de l'aire de service de Troyes-le-Plessis, c'est au kilomètre 140. Et tout de suite, le point sur l'actualité nationale et internationale. On écoute les titres de France Info.
2: France Info, l'essentiel de l'actualité avec Armand Perrouloga. 13 départements en vigilance orange, canicule ce dimanche.
3: De fortes chaleurs sont attendues cet après-midi dans l'est et le sud-est du pays, de l'Ain à la Corse, et elles vont s'intensifier dans les prochains jours. Attention également aux orages ce soir. 8 départements du sud-ouest sont en vigilance orange à partir de 17h. Ça va des Pyrénées jusqu'au Lot-et-Garonne. La Gironde a subi une dizaine de départs de feu la nuit dernière à cause des impacts de foudre. Une maison a brûlé à Lacanau et près de 15 hectares de forêt ont également brûlé la nuit dernière à Capcieux, dans le sud du département. Dans la Drôme, le feu reste stable dans le massif du Claps, mais il y a eu 2 importantes reprises de flammes ce matin. Ce feu a parcouru 320 hectares de végétation depuis lundi. L'Iran met la pression sur les États-Unis et prévient qu'il maintiendra le blocage du détroit d'Ormuz jusqu'à ce que Washington accepte toutes ses conditions. Téhéran exige la fin du blocus américain sur ses ports, la levée des sanctions et surtout l'indemnisation intégrale des dommages causés par la guerre. Et puis le cyclisme, dernière étape cet après-midi du Tour de France Femmes, une boucle de 99 km autour de Nice avec de la montagne et du suspense pour la victoire finale. La néerlandaise Demi Vollering n'a que 8 secondes d'avance sur la polonaise Kasia Niewiadoma.
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1: L'infotrafic est de retour dans les toutes prochaines minutes, moins de 5 minutes sur Autoroute Info. Avant ça, on écoute Temper City sur la route des vacances.

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7: À midi 38, vous rencontrez un petit bouchon si vous circulez sur l'A5 en direction de Paris. En fait, une voiture était en panne, kilomètre 174. Donc après la sortie 23, Châtillon-sur-Seine, c'est juste à hauteur de l'aire de repos de Champignolles. Et puis le dépannage a pris un petit peu de place, ça a occasionné un bouchon, mais en tout cas qui est en train de se résorber. Faites tout de même attention, je rappelle, hein, allumez bien vos feux de détresse lorsque vous arrivez dans un bouchon. C'est important, surtout les journées de fort trafic, comme c'est le cas ce dimanche. Vous êtes très nombreux sur la route des retours de vacances, tout particulièrement, même s'il y a aussi du monde sur la route des départs. La 6 est très très empruntée entre Lyon et Beaune, avec parfois quelques ralentissements. Et à cette heure-ci, l'heure de la pause déjeuner, parfois un petit peu d'attente à l'entrée de cette certaine aire de service. On en parle dans quelques instants, midi 45, c'est le point complet, détaillé sur tout ce qui se passe sur votre route. Et tout de suite, on écoute un classique d'Adèle sur la route des vacances, Someone Like You, sur Autoroute Info.

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1: Avec un véhicule en panne dans l'Ain sur la 46 en direction de Marseille, c'est au kilomètre 14 qu'il y a un camping-car ou une voiture avec sa remorque arrêtée sur la bande d'arrêt d'urgence, mais très très proche de la voie de droite, dans un secteur en courbe de l'autoroute. Donc cette voiture, vous la voyez vraiment au dernier moment. Ralentissez, serrez sur la gauche sur la 46 en direction de Marseille au kilomètre 14. Donc c'est après la sortie de Neuville.

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2: À midi 46, l'infotrafic, une situation assez dangereuse dans l'Ain, la région lyonnaise, sur l'A46 en direction de Marseille. Au kilomètre 14, il y a un véhicule arrêté sur la bande d'arrêt d'urgence, très proche de la voie de droite, avec en plus de cela, je le vois en retour caméra, des piétons qui peuvent aussi marcher sur la bande d'arrêt d'urgence. C'est d'autant plus un secteur en courbe de l'autoroute, donc il faut ralentir, bien serrer sur la gauche après la sortie 2 de Neuville-sur-Saône. Sur l'autoroute A5, là on est dans l'Aube, la 5 direction Paris au kilomètre 174. On parlait tout à l'heure d'une voiture qui était en panne, ça avait provoqué un petit bouchon après la sortie 23 de Châtillon-sur-Seine. Là je vois que ça y est, le bouchon s'est complètement résorbé. Par contre, un petit peu d'attente à l'heure de la pause déjeuner, à l'approche des aires de service. C'est le cas sur l'aire de service de Mâcon-la-Salle. Il y a un bouchon dans l'entrée de cette aire, une aire qui se trouve donc sur la 6 au kilomètre 375. Et puis pour vous qui circulez en véhicule électrique, à cette heure-ci, vous êtes aussi nombreux à vouloir recharger votre véhicule pendant la pause déjeuner. Il y a de l'attente, une heure d'attente pour recharger son véhicule électrique sur l'aire de service de Saint-Ambreuil. C'est sur la 6 au kilomètre 342. Même cas de figure sur l'aire de Troyes-le-Plessis, sur la 5 au kilomètre 140, ainsi que sur l'aire de Dijon-Spoix, de la 31 au kilomètre 56. Vous l'aurez compris, il faut donc anticiper quand vous circulez en véhicule électrique. C'est très important, les journées de fort trafic comme celle-ci. Et pour limiter l'attente, on écoute Nadine Végiel, quelques conseils. Elle est responsable de l'expérience client chez APRR.
3: Dans les périodes de fort trafic, pour accompagner les conducteurs de véhicules électriques lors de leur recharge, la plupart des aires de service vont être équipées de bornistes, c'est-à-dire de personnes qui vont accompagner le conducteur dans la démarche de recharge de véhicules électriques pour le temps de recharge recommandé en fonction du véhicule et de la file d'attente, optimiser son temps de recharge, la voie utilisée et puis le temps qu'il aura à consacrer.
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2: Et dans quelques instants, ce sont les enfants qui auront la parole sur Autoroute Info. Andrea, 10 ans, nous a demandé à quoi servaient les bornes oranges visibles le long des autoroutes. La réponse, c'est dans moins de 5 minutes, juste après Jérémy Frérot sur Autoroute Info.
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4: À 12h52, ça vient de me parvenir, des obstacles signalés dans l'Ain sur l'A404. Quand vous roulez en direction d'Oyonnax, au kilomètre 19, ralentissez, c'est juste après la sortie 12 pour le parc industriel Nord. L'A404, direction Oyonnax, point kilométrique 19, ralentissez. Je rappelle, il y a des obstacles sur les voies. L'autoroute A6, c'est l'axe le plus emprunté sur la route des retours de vacances. Tout particulièrement, vous restez avec nous, on en reparle dans quelques minutes. Précisément à 13h pour le prochain rendez-vous trafic, vous serez avec Xavier Ferrand qui sera là pour vous accompagner toute l'après-midi sur la route des vacances. Avant cela, Holly Seas, Barry White pour la musique. Et tout de suite, on retrouve, comme promis, notre chronique Dis pourquoi. On répond aux questions posées par les plus jeunes voyageurs qui empruntent le réseau autoroutier. Véronique Voiron.
5: Pourquoi c'est comme
6: après, ça
5: ça veut dire quoi,
6: maman,
5: ça
6: pourquoi?
7: Question posée par Andrea, 10 ans.
8: C'est quoi ces poteaux oranges qu'on voit au bord de l'autoroute?
7: Eh oui, comme Andrea, tu as peut-être déjà vu lors d'un trajet en voiture ces poteaux oranges au bord de l'autoroute. Mais à quoi servent-ils exactement? En fait, ce sont des bornes d'appel d'urgence qui permettent aux conducteurs d'être localisés en cas de problème. Ces bornes oranges sont numérotées et placées à intervalles réguliers, en moyenne tous les 2 km. Grâce à elles, en cas de panne ou d'accident, on peut prévenir rapidement les secours et leur indiquer très précisément notre position. Imagine, tu es en voiture avec ta famille sur l'autoroute. Tout se passe bien, tout à coup, un bruit étrange et la voiture tombe en panne. Que faire? Qui appeler et comment expliquer où vous vous trouvez exactement? Car une autoroute peut faire des centaines de kilomètres de long, tout se ressemble et il y a peu de points de repère précis. Heureusement, vous apercevez au loin l'un de ces poteaux oranges. En ayant pris soin d'enfiler un gilet jaune pour que les autres conducteurs vous voient de loin et de vous mettre tous en sécurité derrière les glissières, l'un des parents se dirige alors vers la borne pour appeler de l'aide. Il communique alors directement avec les personnes qui surveillent l'autoroute et qui savent ainsi exactement où envoyer les secours sans perdre de temps. Et quand il y a urgence, chaque minute compte. Mais sais-tu qu'il existe aussi une autre solution encore plus pratique, l'application SOS Autoroute. Elle permet d'envoyer sa position très précisément. Il s'agit en quelque sorte d'une borne d'appel d'urgence intégrée au téléphone. Alors, borne orange ou application, le but est le même, prévenir rapidement les secours pour qu'ils arrivent au bon endroit le plus vite possible, parce que s'arrêter sur une autoroute peut être très dangereux. En résumé, la prochaine fois que tu verras une borne orange, tu sauras que ce n'est pas juste un simple poteau, c'est un peu comme une adresse pour les voitures. Et même si on espère que ça n'arrive jamais, tu sauras quoi faire en cas de besoin. Tu te poses des questions, nous, on y répond.

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2: Soyez les bienvenus si vous venez d'arriver, il est 13h.
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2: Des obstacles sont signalés dans l'Ain, c'est sur la 404 en direction d'Oyonnax et au kilomètre 19 que ces obstacles ont été signalés. Les services de sécurité sont en route pour aller les ramasser. À 404 direction Oyonnax, kilomètre 19, c'est juste après la sortie numéro 12. Sur les autres axes que vous empruntez actuellement, ça se passe plutôt bien. Alors vous restez nombreux évidemment à rouler, particulièrement d'ailleurs en direction du nord et de l'est de la France sur la partie sud de la Suisse, mais ça se passe très bien entre Lyon et Beaune, pas de difficultés. Alors, il peut y avoir quand même, parfois quelques ralentissements, ça peut arriver, parce que vous l'avez compris, vous êtes extrêmement nombreux. Augmentez bien les distances de sécurité avec les véhicules qui vous précèdent pour éviter les mauvaises surprises. Côté météo, des averses de pluie, si cela arrive, il y en a en ce moment sur le nord-est du pays, notamment sur une partie de la région Rhône-Alpes, donc il faudra bien adapter votre vitesse aux conditions météo que vous allez rencontrer, d'autant que parfois ça peut peut-être tourner un peu à l'orage. Donc il va falloir bien adapter votre vitesse à ces conditions.
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2: On fait le point maintenant sur l'actualité nationale et internationale depuis la rédaction de France Info. Feu dans la Drôme.
3: Deux réactivations importantes, dit la préfecture, relevées depuis 10h ce matin autour de l'incendie du massif du Claps à Belgrade, à Bellegarde en Diois. L'incendie n'a par ailleurs pas évolué durant la nuit. Plus de 400 pompiers sont toujours mobilisés sur place. Tandis qu'en Gironde, les orages et les nombreux impacts de foudre ont provoqué une dizaine de départs de feu. Une maison a brûlé à Lacanau. Elle est emprisonnée depuis un an au Maroc. Un rassemblement prévu à Paris cet après-midi en soutien à la militante féministe Betty Lashgar. Rassemblement prévu à 15h au Trocadéro à l'appel du Front Féministe International. Betty Lashgar a été condamnée à 2 ans et demi de prison pour atteinte à l'islam. La FIFA dénonce un effort concerté et continu de certains pour affaiblir la Fédération internationale de foot et son président dans un communiqué. Gianni Infantino, très contesté depuis le retrait de son projet d'ouverture à des investisseurs privés. Il fait aussi l'objet d'accusations de favoritisme à l'époque où il était à l'UEFA.
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2: On se retrouve dans quelques minutes pour revenir sur vos conditions de circulation. Pour l'instant, il sera en tournée un peu partout en France à la rentrée. On retrouve tout de suite Julien Lib sur Autoroute Info.

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3: Un obstacle est signalé sur l'autoroute A404 en direction d'Oyonnax. C'est aux environs du kilomètre 19 que cela a été signalé, un tout petit peu après la sortie d'Oyonnax, juste avant d'arriver du côté d'Oyonnax. L'actualité trafic revient dans les toutes prochaines minutes, 13h15 au plus tard, ou avant évidemment, hein, en cas d'urgence. Sinon, d'ici là, on retrouvera Céline Dion dans 3 minutes. Ce sera juste après Pony Pony Run Run.

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1: 13h15. Le trafic s'écoule plutôt bien sur le réseau que vous empruntez actuellement. Alors, vous êtes extrêmement nombreux sur l'A6 entre Lyon et Beaune en direction du nord et de l'est du pays. Donc, il y a des risques de ralentissement. Attention quand même. Et puis, notez que si vous êtes en région lyonnaise, il vous est même conseillé d'éviter cette portion de l'autoroute A6. C'est assez facile. Depuis Lyon, vous prenez l'autoroute A42 direction Genève, puis ensuite l'A40 direction Paris et enfin l'A39 direction Dijon. Ça vous permettra de rejoindre le nord et l'est du pays en évitant cette portion de l'autoroute A6. Alors, c'est vrai, c'est une vingtaine de kilomètres de plus, mais le trafic est parfaitement fluide sur l'itinéraire que je viens de vous donner. À noter quand même quelques bouchons à l'entrée de certaines stations-service. Les stations-service qui concernent le pétrolier qui a plafonné les prix. Cela vous concerne si vous êtes sur l'A6 en direction de Paris, kilomètre 376. Vous êtes très nombreux à vous arrêter sur l'air de Mâcon. Donc il y a un bouchon dès que vous quittez l'autoroute et puis même constat sur l'autoroute A5. Là aussi c'est en direction de Paris et c'est peu après le kilomètre 141. Là aussi bouchon dès que vous quittez l'autoroute. Ne vous laissez pas surprendre. Vous êtes très nombreux à vouloir vous arrêter sur ces deux aires de service. Et puis puisqu'on parlait aussi de l'aire de Mâcon, si vous avez une voiture électrique, il faudra patienter. Alors, c'est pas sur l'aire de Mâcon, pardon, c'est sur l'aire de Saint-Ambreuil qu'il faudra patienter une heure avant de pouvoir recharger votre voiture. L'aire de Saint-Ambreuil, c'est donc sur l'autoroute A6 en direction de Paris et c'est au kilomètre 342.
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1: Côté météo, quelques averses de pluie, oui, dans le nord-est. Comment ça va évoluer? Élément de réponse avec Météo France.
2: Après le passage de quelques ondées orageuses en matinée sur l'île de France ou la Bourgogne, c'est le soleil qui s'impose au milieu de quelques nuages cet après-midi de la région parisienne au quart nord-est. Entre deux séquences plus ensoleillées, une faible activité orageuse se met en place plus au sud, entre l'Auvergne, le Lyonnais, le Dauphinais ou encore les Alpes, en débordant parfois sur le sud Bourgogne et le Jura. Dans le sud-ouest, l'après-midi est très estival, mais méfiance en fin de journée avec le retour possible de forts orages. Si vous êtes sur les plages d'Aquitaine, vous profitez donc d'un franc soleil avant les orages en soirée, avec un vent faible de près de 26 degrés sur les plages et une eau à 23-24 degrés. Côté température, il fait encore très chaud cet après-midi avec 32 degrés à Nancy, 34 à Paris, 35 à Dijon et Clermont-Ferrand, 36 à Lyon et Bordeaux. Ce n'est malheureusement qu'un avant-goût de la semaine prochaine qui s'annonce caniculaire sur de nombreuses régions. Adrien Varnon, Météo France pour Autoroute Info.
1: C'était l'hymne officiel de la dernière Coupe du Monde de foot. On retrouve tout de suite Shakira et Burna Boy sur Autoroute Info.

0: Ça se passe bien sur le réseau autoroutier que vous empruntez en ce moment. Pas de difficultés particulières à vous signaler. Alors, surveillez bien quand même les panneaux lumineux qui jalonnent votre parcours. Alors ça, il faut le faire tout le temps. Mais il faut le faire d'autant plus dans ces périodes où le trafic est très important. Il y a parfois des mesures de régulation de vitesse qui sont mises en place dans certaines zones. C'est le cas, par exemple, sur l'autoroute A40, dans une zone où il y a beaucoup de tunnels. Donc, pour savoir si les vitesses maximales autorisées ont été abaissées, c'est facile, hein, vous surveillez les panneaux lumineux qui jalonnent votre parcours. Ça peut aussi arriver parfois sur l'A6 entre Beaune et la capitale. Bon, je vous parlais tout à l'heure de quelques averses de pluie. Ouais, il y en a eu quelques-unes. Bon, malheureusement, ça va pas durer. On va reprendre malheureusement le rythme des canicules en ce moment. Alors, ça finit par être dangereux pour tout le monde et notamment pour les animaux de compagnie. Alors, comment faire pour voyager et préserver leur sécurité et leur santé lors de ces périodes de grande chaleur? Élément de réponse avec Alexandre Dacuna.
1: Avec Catherine Visva, vétérinaire à Dijon, on fait un point sur les choses à faire et ne surtout pas faire pour garantir un voyage serein pour vous et vos animaux de compagnie. Et pour sécuriser votre animal, vous allez l'entendre, c'est plutôt simple.
2: Alors, attachez l'animal, si c'est un grand gabarit, donc harnais et avec une laisse, donc adapté à la ceinture de sécurité. Soit vous avez carrément des cages qui sont adaptées à mettre dans le coffre. Et pour les chats, c'est en boîte de transport, idéalement au sol. Où vous pouvez le mettre sur une place passager, mais avec la ceinture de sécurité.
1: Catherine Visva rappelle aussi d'autres conseils de sécurité.
2: Évitez de baisser la fenêtre complètement du côté de l'animal, parce que même s'il est sécurisé, il peut quand même sauter, quelque chose qui peut l'attirer. Et sécurité enfant. Tout bêtement, un chien peut aller gratter.
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0: Un piéton est signalé sur l'autoroute A5 en direction de Nancy et de Dijon. C'est après le kilomètre 5 que ce piéton a été signalé. 4 kilomètres après la barrière de péage. A5, direction Nancy et Dijon. Piéton signalé après le kilomètre 5. L'actualité trafic revient sur Autoroute Info au plus tard à 13h30.
2: Tous les deux heures et le sortir pour les besoins et puis lui pour le rafraîchir, donc lui donner une gamelle d'eau, si vous pouvez tremper les pattes pour qu'il retombe un petit peu en température, et puis le laisser en été, pas du tout dans la voiture, même 2 minutes, c'est déjà beaucoup, et puis lui pour redescendre en température, ça va être compliqué aussi, donc le sortir, quitte à tourner si vous êtes plusieurs dans la voiture pour garder le chien et puis se déplacer un petit peu hors de la voiture.
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1: Un patrouilleur va traverser là, hein, tout de suite, ou dans les prochaines secondes, les voies de l'autoroute A36 en direction de Mulhouse, peu après le kilomètre 141. Il va ramasser un sac poubelle qui se trouve sur le terre-plein central, donc il faut qu'il traverse à pied, évidemment. C'est 8 km après la sortie 2.1. Il est sur place au moment où je vous parle et va traverser A36 direction Mulhouse, peu après le kilomètre 141.
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1: 16h30, vous restez toujours très nombreux à rouler en direction du nord et de l'est du pays. On va y revenir dans un instant. Avant cela, pour vous qui roulez sur l'A36 en direction de Mulhouse, après le kilomètre 141, un patrouilleur traverse les voies. Il l'a peut-être déjà fait, en tout cas il est sur place depuis quelques minutes. Après la sortie 2.1, après le kilomètre 141, il va ramasser un sac poubelle qui se trouve sur le terre-plein central. En Seine-et-Marne, sur l'autoroute A5 en direction de Nancy et de Dijon, un piéton est signalé à proximité des voies. C'est peu après le kilomètre 5, c'est 4 kilomètres après la barrière de péage des Éprunes. Et je vous le disais, enfin vous le vivez mieux que moi, hein, mais vous êtes très nombreux en direction du nord et de l'est du pays. Alors bon, la bonne nouvelle, c'est que ça se passe bien, notamment sur l'A6 entre Lyon et Beaune, puisque c'est là que vous êtes les plus nombreux. On notera quand même sur cette autoroute A6 qu'il y a il n'y a pas vraiment de bouchons, mais il y a de l'attente sur l'aire de Mâcon. Vous êtes nombreux à vouloir faire le plein de carburant sur cette aire de service au kilomètre 375. Conséquence, vous rencontrez des véhicules arrêtés très peu de temps après avoir quitté l'autoroute A6. Ne vous laissez pas surprendre par leur présence. Et puis ça vaut aussi plus au nord si vous roulez sur l'autoroute A5 en direction de Paris et que vous avez prévu de vous arrêter au kilomètre 140 pour faire le plein de carburant. Là aussi, vous allez assez rapidement rencontrer des véhicules arrêtés qui attendent de retour. Donc à chaque fois, il ne faut vraiment pas vous laisser surprendre, hein, puisque ce bouchon arrive assez rapidement une fois que vous avez quitté l'autoroute. Mais donc, je vous le disais, sur toutes les autres autoroutes que vous empruntez en ce moment, ça se passe bien, y compris sur l'autoroute A31. Pourquoi je précise A31? Parce que visiblement, il y a un peu de pluie. Oui, elle se fait rare, mais il y en a entre Langres et Nancy. Donc adaptez bien votre vitesse à ces conditions. Ça vaut aussi d'ailleurs entre Besançon et Mulhouse sur la 36, où là aussi, vous risquez de rencontrer quelques averses. On fait le point maintenant sur l'actualité nationale et internationale depuis la rédaction de France Info.
2: De l'actualité de ce dimanche à 13h19 avec Julien Raymond. La situation sous contrôle dans ce camp militaire en Gironde.
3: Les pompiers maîtrisent les flammes de ce nouvel incendie déclaré la nuit dernière à Captieux. C'est dans le sud du département. 15 hectares de forêt parcourus. En revanche, dans la Drôme, on recense deux réactivations importantes ce midi dans le Diois. 320 hectares brûlés selon la préfecture. Ce drame en Moselle, un enfant de 4 ans est mort noyé dans un étang à Langatte après avoir échappé à la surveillance de ses parents. La famille venait d'arriver au camping pour les vacances. Aider les familles à mieux choisir un EHPAD, c'est le but d'un décret qui entre en vigueur demain. Les taux d'encadrement, d'absentéisme et de rotation du personnel vont être rendus publics. Et puis trois cloches en bronze de plusieurs centaines de kilos volées dans le musée d'une ancienne fonderie. Ça se passe à Robécourt dans les Vosges. Valeur estimée par la maire du village entre 20 et 30 000 euros. Les cambrioleurs n'ont pas été identifiés et sont activement recherchés par la police.
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1: Bruno Mars, c'est à suivre tout de suite sur Autoroute Info. On se retrouve dans quelques minutes.

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1: Un véhicule est signalé en panne, c'est en Haute-Marne. Si vous roulez sur l'autoroute A31 et que vous avez prévu d'emprunter la sortie numéro 7 pour Langres Nord, quel que soit votre sens de circulation, il y a une voiture et sa caravane arrêtées sur la partie droite de la chaussée, juste avant la gare de péage. Ça gêne pas vraiment, mais vous allez passer quand même juste à côté de ce véhicule et des piétons, hein, évidemment. Donc ça reste quand même assez dangereux. Le trafic reste toujours très important. C'est en direction du nord et de l'est que ça se passe tout au long de votre parcours sur l'A6 depuis Lyon et jusqu'à Beaune. Attention au risque de ralentissement. Il peut y en avoir, et il y en a peut-être même dont je vous parle pas forcément, parce que ces ralentissements peuvent disparaître aussi vite qu'ils se sont formés. Et du coup, de votre côté, ça demande quand même pas mal d'attention. Si vous êtes encore à Lyon, n'hésitez pas à éviter la 6 en prenant la 42 direction Genève, puis la 40 direction Paris, puis la 39 direction Dijon. Ça vous évitera cette portion de la 6 très empruntée. C'est beaucoup plus calme sur les axes que je viens de vous citer. Et puis, si vous avez prévu de faire le plein de carburant là où les pétroliers ont bloqué les prix des carburants, vous êtes nombreux à vouloir le faire, évidemment. Et donc, cela peut entraîner parfois quelques difficultés, si ce n'est sur l'autoroute, au moins juste après avoir quitté l'autoroute, par exemple sur l'autoroute A6 en direction de Paris au kilomètre 375 sur l'aire de Mâcon. Il y a parfois un petit peu d'attente avant de pouvoir rejoindre cette aire de service. Bon, là, au moment où je vous parle, je vois avec la caméra que ça se passe plutôt bien, mais il peut de nouveau y avoir un bouchon assez rapidement. Donc, soyez particulièrement attentifs au moment où vous allez quitter l'autoroute pour aller faire le plein de carburant. Et puis, si vous avez une voiture électrique, sachez qu'il faudra patienter un petit peu, une heure au minimum, sur l'aire de Dijon-Spois, sur l'A31 direction Nancy, kilomètre 56, ou encore sur l'aire de Saint-Ambreuil, sur l'A6 direction Paris, kilomètre 342.
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1: Zao, en compagnie d'MC Solar, pour une reprise d'MC Solar, c'est Caroline sur Autoroute Info.

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5: Le trafic s'écoule bien sur le réseau autoroutier que vous empruntez actuellement. On ne nous signale pas de difficultés particulières. Attention quand même à quelques averses pluvieuses. Oui, ça peut surprendre. Ça faisait longtemps qu'on n'en avait pas vu. Mais il y a quand même quelques averses en ce moment dans le nord-est, hein, notamment sur la 31 du côté de Nancy, sur la 36 entre Besançon et Mulhouse. Alors, pas forcément beaucoup d'averses, mais quelques-unes quand même. Donc ça demande un peu plus d'attention. Et nous allons maintenant faire une pause au Festival Région des Lumières en Auvergne-Rhône-Alpes avec Émeric Viollet.
6: Depuis fin juin, des spectacles son et lumière créés par la troupe des Allumeurs de Rêves sont projetés à la tombée de la nuit sur différents monuments emblématiques de la région Auvergne-Rhône-Alpes. Sophie Rodkopf, vice-présidente à la région déléguée à la culture.
7: C'est un festival très original qui permet à la fois de mettre en valeur notre patrimoine et surtout un spectacle très innovant. C'est une base de vidéomapping sur nos monuments, parfaitement sur mesure, à la taille évidemment du monument, mais surtout l'histoire, le narratif de cette création est faite en co-construction avec les mairies, avec les associations, avec les habitants. Et donc, ce sont des créations complètement exclusives et adaptées à chaque site.
6: Des spectacles à retrouver tout au long de l'été à Aurillac, Clermont-Ferrand, Espaly-Saint-Marcel, La Chaise-Dieu et Vienne. Un festival qui se veut également inclusif. Un dispositif est mis en place pour les personnes en situation de handicap.
7: Il y a une maquette tactile qui permet aux personnes non-voyantes de pouvoir visualiser la projection. Une autodescription qui est accessible sur le site internet de la région et donc sur votre smartphone, vous pouvez très facilement le télécharger. Et puis un plancher vibrant qui permet de ressentir la musique, puisqu'il faut aussi dire que la musique est harmonisée et composée sur la création, et donc vous n'écouterez pas la même musique à deux endroits différents dans cette belle région.
6: Le festival fête sa 8e édition et compte bien revenir chaque été sur le territoire.
7: On a vraiment envie de le pérenniser parce que c'est un événement populaire qui se déplace dans toutes les communes de France, quelle que soit leur taille. Vous avez vu, il y a Clermont-Ferrand, Espaly-Saint-Marcel, en Haute-Loire. Et puis, c'est un événement complètement intergénérationnel. Il y a un brassage, une mixité sociale qui est juste incroyable. Et c'est complètement offert aux habitants, puisqu'ils ne déboursent pas un seul euro pour bénéficier de ce magnifique spectacle.
6: Des spectacles à voir chaque soir, tout au long de l'été, dès la tombée de la nuit.

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2: Vous êtes les bienvenus si vous venez d'arriver. Bonne route, il est 14h.
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2: Avec vous sur la route des retours, si c'est le cas, hein, vous êtes nombreux à revenir de vacances. On va y revenir dans un instant. Avant cela, cette information qui peut vous concerner si vous circulez sur l'autoroute A36 en direction de Lyon. On nous parle d'un obstacle signalé à proximité des voies de circulation. C'est après le kilomètre 115 que cet obstacle a été signalé. 5 kilomètres après la sortie 4.1 pour Besançon-Palante. Obstacle sur les voies de l'A36 en direction de Lyon. Puisqu'on parle de l'A36, notez que si vous roulez en direction de Lyon, que vous ne pourrez pas faire le plein de sans-plomb sur l'aire de service de Porte d'Alsace. C'est après le kilomètre 10 entre Mulhouse et Belfort. Il n'y a plus de sans-plomb dans cette station-service au kilomètre 10. Vous êtes donc très nombreux à rouler en direction du nord et de l'est du pays. Et c'est particulièrement vrai sur l'autoroute A6 entre Lyon et Beaune, en direction de Beaune et Paris. Il peut y avoir parfois quelques ralentissements. Ça, c'est pas exclu, même si je ne vous en parle pas forcément. Ces ralentissements peuvent disparaître aussi vite qu'ils se sont formés, mais prenez ça en compte. Augmentez bien les distances de sécurité avec les véhicules qui vous précèdent. Et si vous êtes à Lyon, n'hésitez pas à éviter la 6 en prenant les autoroutes A42, A40, puis A39. C'est beaucoup plus fluide que sur cette autoroute A6. Et puis côté météo, on n'a pas dit depuis longtemps, mais attention, il y a quelques averses pluvieuses. Alors, pas nombreuses, c'est vrai. Du côté de Nancy, sur l'A31, entre Besançon et Mulhouse, sur l'A36. C'est toujours ça, mais quand on conduit, ça veut dire qu'il faut lever le pied.
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2: On fait le point maintenant sur l'actualité nationale et internationale depuis la rédaction de France Info.
3: Nouveau départ de feu en Gironde à cause des impacts de foudre.
4: Une dizaine de départs de feu la nuit dernière. À Lacanau, une maison a été détruite par les flammes. Et dans le sud du département, un incendie s'est déclaré à Capcieux dans un camp militaire. Il a parcouru une quinzaine d'hectares de forêt. Il est actuellement sous contrôle. À partir de 17h, 8 départements du sud-ouest seront en vigilance orange pour les orages. Ça va des Pyrénées jusqu'au Lot-et-Garonne. Et la canicule continue de s'amplifier. 13 départements en alerte orange ce dimanche dans le centre-est et le sud-est. Les fortes chaleurs devraient gagner l'ensemble de l'Hexagone à partir de mardi. Le Canada, touché par un important feu de forêt, il a ravagé plus de 10 000 hectares dans la province de Colombie-Britannique et se propage rapidement. Plus de 20 000 habitants ont été évacués. Des évacuations aussi en Chine et des vols suspendus. Le typhon Dolphin a touché terre dans l'est du pays avec des vents qui dépassent les 150 km/h. La tempête a entraîné l'annulation de plus de 1 500 vols au départ et à l'arrivée des deux aéroports de Shanghai. Et puis l'Iran maintient la pression sur le détroit d'Ormuz. Pas question de rouvrir le passage tant que Washington n'aura pas accepté toutes les conditions posées par Téhéran. L'Iran exige la fin du blocus américain sur ses ports, la levée des sanctions et surtout l'indemnisation intégrale des dommages causés par la guerre.
2: Retour à l'actualité trafic dans quelques minutes, juste après Jack et Carla sur Autoroute Info.

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1: Un animal est signalé sur l'autoroute A6 en direction de Paris, peu après le kilomètre 316. Animal signalé pas très loin des voies de circulation. C'est une douzaine de kilomètres après la sortie 25.2 en direction de Paris. Ça vous concerne aussi dans l'autre sens, évidemment, puisque l'animal peut traverser à tout instant une dizaine de kilomètres après la sortie 24.1 pour Beaune. L'actualité trafic revient sur Autoroute Info dans 3 minutes.

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8: Un animal est signalé à proximité des voies de l'autoroute A6 vers le kilomètre 316. Cela vous concerne dans les deux sens, hein, puisque l'animal peut traverser à tout instant. C'est une douzaine de kilomètres après la sortie 25.2 direction Paris. Une dizaine de kilomètres après la sortie 24.1 dans l'autre sens, c'est entre Beaune et Chalon-sur-Saône. On continue à suivre de près ce qui se passe sur le réseau autoroutier que vous empruntez actuellement. Le prochain rendez-vous d'ores et déjà fixé, c'est à 14h15, mais on peut intervenir venir avant, vous le savez, en cas d'urgence. Pour l'instant, on retrouve Toto sur Autoroute Info.

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1: 14h15, le trafic reste très chargé sur l'autoroute A6 entre Beaune et Lyon, dans les deux sens de circulation, même si c'est vrai que c'est plutôt en direction du nord que vous êtes les plus nombreux. Ça se passe plutôt bien, on n'est pas à l'abri parfois hein, quand même de quelques ralentissements, il faut le prendre en compte. N'oubliez pas de bien augmenter les distances de sécurité avec les véhicules qui vous précèdent. Et puis si vous roulez en direction de Paris et que vous avez prévu de vous arrêter au kilomètre 375 pour faire le plein de carburant sur l'aire de Mâcon, attention, il y a un bouchon au niveau de la voie de décélération. Donc, dès que vous allez quitter la 6, il y a tout de suite un bouchon. Ne vous laissez pas surprendre si vous avez prévu de faire le plein de carburant. À noter d'ailleurs hein, que si vous avez prévu de faire le plein dans une station où les prix ont été plafonnés, attendez-vous à ce qu'il y ait beaucoup de monde à chaque fois et donc attendez-vous à ce qu'il y ait des véhicules arrêtés juste après avoir quitté l'autoroute. Hein. Ça peut être surprenant parfois, ne vous laissez pas surprendre. Puis juste parfois, il peut aussi ne plus y avoir de carburant du tout sur ces stations. C'est le cas par exemple sur l'A36 direction Lyon, kilomètre 10 sur l'aire de Porte d'Alsace. Enfin, il reste du diesel mais il n'y a plus de sans-plomb sur cette aire de service. Pour le reste, bah, je vous le disais, ça se passe bien. Attention quand même à cet animal qui a été signalé sur l'autoroute A6 au kilomètre 316. Attention dans les deux sens, hein, il peut traverser à tout instant entre les sorties 24.1 et 25.2.
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1: Côté météo, il y a encore des départements en alerte orange, canicule ou orage. On fait le point sur les prévisions du jour.
2: Après le passage de quelques ondées orageuses en matinée sur l'Île-de-France ou la Bourgogne, c'est le soleil qui s'impose au milieu de quelques nuages cet après-midi de la région parisienne au quart nord-est. Entre deux séquences plus ensoleillées, une faible activité orageuse se met en place plus au sud, entre l'Auvergne, le Lyonnais, le Dauphiné ou encore les Alpes, en débordant parfois sur le sud Bourgogne et le Jura. Dans le sud-ouest, l'après-midi est très estival, mais méfiance en fin de journée avec le retour possible de forts orages. Si vous êtes sur les plages d'Aquitaine, vous profitez donc d'un franc soleil avant les orages en soirée, avec un vent faible de près de 26 degrés sur les plages et une eau à 23-24 degrés. Côté température, il fait encore très chaud cet après-midi avec 32 degrés à Nancy, 34 à Paris, 35 à Dijon et Clermont-Ferrand, 36 à Lyon et Bordeaux. Ce n'est malheureusement qu'un avant-goût de la semaine prochaine qui s'annonce caniculaire sur de nombreuses régions. Adrien Varnon, Météo France pour Autoroute Info.
1: Pour être tout à fait précis, un 21 département en alerte orange, canicule sur le sud-est, orage sur le sud-ouest. On se retrouve dans quelques minutes, ce sera un peu après Tibbs, en compagnie de Mike Di Meroe Zaccata sur Autoroute Info.

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9: Ça se passe bien sur le réseau autoroutier que vous empruntez en ce moment, même si vous restez toujours très nombreux à rouler, particulièrement sur la 6, dans les deux sens d'ailleurs, entre Beaune et Lyon. Donc attention, il y a quand même toujours quelques risques de ralentissement. Et puis attention aussi aux véhicules qui sont en panne à proximité des voies. Dès que vous les apercevez, même s'ils ne gênent pas, vous devez, c'est obligatoire, si ça vous est possible, vous déporter sur la voie de gauche pour vous en éloigner. C'est le cas par exemple sur la 5, direction Nancy et Dijon, kilomètre 43. C'est 5 kilomètres après la sortie numéro 18. Et nous allons parler maintenant des animations que vous pouvez rencontrer sur les aires de service. Ilyes Djamlaoui a rencontré ceux qui sont là pour vous accueillir chaque samedi pendant la pause, les Gilets Rouges.
10: Ils sont informaticiens, chefs de projet ou encore agents sur le réseau autoroutier. Ce sont les Gilets Rouges et quand ils enfilent cette veste, ils quittent leur bureau pour venir à votre rencontre sur les aires. Laure est régulatrice depuis 25 ans. Elle nous explique ce que ça veut dire être Gilet Rouge.
11: Le Gilet Rouge, c'est une journée pour nous, justement, en tant que Gilet Rouge, assez exceptionnelle puisqu'on n'est pas dans notre bureau. Donc là, on partage un moment de convivialité avec les clients qui prennent le temps de s'arrêter sur les aires. Donc des animations qui sont totalement gratuites. Différents stands, stands de questions quiz, stands de photobooth, coloriage, plein de lots à gagner et les gens passent un temps vers nous et on explique plein de choses au niveau de l'autoroute par rapport à la biodiversité, par rapport à nos métiers liés à l'autoroute.
10: Des activités proposées sur les aires, donc, pour ravir toute la famille. Frédéric Thomas, des autoroutes à PRR.
12: On entend régulièrement « Oh, c'est super sympa ce que vous faites, oh, ben, c'est très bien ». Et puis, la principale satisfaction, c'est de sentir la famille qui s'est reposée, les parents qui se disent « Bon, ben, les enfants, ils sont bien amusés, ils repartent avec des souvenirs plein les yeux ». Et puis, les deux ou trois heures de route à venir, on se dit ben, « Ils vont les faire en pleine sécurité ».
10: Et puisqu'on parle de famille, Laura est venue avec la sienne. En route vers le sud du pays, elle aussi profiter des animations proposées par les Gilets Rouges.
13: On s'est arrêté du coup pour manger sur cette aire d'autoroute et on a vu du coup qu'il y avait des activités présentes. On a passé un bon moment, ça nous a bien détendu avant de reprendre la route et vraiment c'est super sympa.
10: De son côté, Sacha, 6 ans, a clairement trouvé son activité préférée.
14: Bah, c'était une photo de souvenirs en fait et
4: Et t'as bien aimé?
8: Bah ouais, c'était bien.
4: Et à la fin, il paraît que t'es reparti avec des cadeaux. C'est quoi le cadeau que t'es avec le cadeau?
8: C'était une pancarte avec l'ours dans sa grotte.
10: Et pour retrouver la liste des airs et des animations des Gilets Rouges, rendez-vous sur le site internet voyage.aprr.fr.

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1: Merci de faire la route avec nous à 14h31. Le trafic s'écoule bien. Pas de perturbations à vous signaler. En tout cas, pas de bouchons, pas de ralentissements. Même si cela peut se produire ponctuellement entre Beaune et Lyon sur l'autoroute A6 et ce dans les deux sens, parce que le trafic est très important sur cette autoroute A6. Donc, dites-vous qu'à tout moment, ça peut ralentir. Comme ça, ça vous évitera les mauvaises surprises. Et puis, sur cette autoroute A6, on nous signale aussi la présence d'un animal au kilomètre 307. C'est une douzaine de kilomètres après la sortie 25.2 direction Paris. C'est dans ce sens qu'il a été circulé, mais qu'il a été signalé. Mais ça peut aussi vous concerner, bien sûr, dans l'autre sens. Il peut traverser une dizaine de kilomètres après la sortie 24.1. Si vous avez prévu de faire le plein de carburant sur l'autoroute A6 direction Paris, kilomètre 375, c'est sur l'aire de Mâcon. Ou si vous avez prévu de vous arrêter sur l'autoroute A5 au kilomètre 140, sur l'aire de Troyes-le-Plessis, attention, dans les deux cas, vous allez rapidement rencontrer des véhicules arrêtés qui attendent leur tour. Il y a un bouchon dans ces voies d'accès à ces deux aires de service. Ne vous laissez pas surprendre par la présence de ces véhicules arrêtés. Vous allez les rencontrer assez rapidement après avoir quitté l'autoroute A6 ou encore l'autoroute A5. On s'intéresse maintenant à ce qui se passe en France et dans le monde depuis la rédaction de France Info.
2: 21h, Julien Raymond, la situation est sous contrôle dans ce camp militaire en Gironde.
3: Les pompiers maîtrisent les flammes de ce nouvel incendie déclaré la nuit dernière à Capcieux, dans le sud du département. 15 hectares de forêt parcourus. En revanche, dans la Drôme, on recense 2 réactivations. Dans le Diwa, 320 hectares brûlés selon la préfecture. Israël rejette le dernier plan de paix américain pour Gaza, pourtant déjà accepté par le Hamas. Cette feuille de route censée lancer la deuxième étape pour mettre fin au conflit. Le premier ministre israélien Benjamin Netanyahou conditionne le retrait israélien à un véritable désarmement du mouvement islamiste. Ce drame en Moselle, un enfant de 4 ans est mort noyé dans un étang à Langatz après avoir échappé à la surveillance de ses parents. La famille venait d'arriver au camping pour les vacances. Et puis aider les familles à mieux aider, à mieux choisir un EHPAD, c'est le but d'un décret qui entre en vigueur demain. Les taux d'encadrement, d'absentéisme et de rotation du personnel vont être rendus publics.
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1: Tame Impala et Jenny, c'est tout de suite sur Autoroute Info. On se retrouve dans quelques minutes.

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Un accident vient de nous être signalé sur l'autoroute A6 en direction de Paris, kilomètre 199. Ça vient de s'afficher sur mes écrans, donc je ne sais pas encore s'il y a ou non gêne à la circulation. C'est une dizaine de kilomètres après la sortie numéro 22 pour Avallon que cet accident vient d'être signalé. A6, direction Paris, kilomètre 199, dans une zone où le trafic est très important. Cela pourrait entraîner la formation de perturbations. On va surveiller ça de près, évidemment, au fil des minutes. Sur les autres axes que vous empruntez en ce moment, notez qu'il peut parfois y avoir un petit peu d'attente à hauteur des barrières de péage. C'est le cas au moment où je vous parle sur l'autoroute A406 en direction de Genève, au kilomètre 1. La voie de péage qui se trouve sur la droite est totalement saturée. Et bien, un tout petit peu d'attente, ne vous laissez pas surprendre. On reparle de tout cela dans quelques minutes. Ce sera après les Cranberries sur Autoroute Info.

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1: 14h45, un véhicule vient d'être signalé en panne sous un tunnel. C'est sur l'autoroute A40 en direction de Lyon, peu après le kilomètre 119. Alors, le fourgon en panne se trouve dans un refuge de sécurité, donc il ne gêne pas la circulation, mais vous devez, c'est obligatoire, vous déporter sur la voie de gauche pour vous en éloigner le plus possible. Et dans les prochaines minutes, la voie de droite pourrait être neutralisée. Je vous tiendrai au courant, évidemment, de l'intervention des services de sécurité. Dans Lyon, sur l'autoroute A6 en direction de Paris, je vous avais annoncé un accident tout à l'heure au kilomètre 199. Pas de gêne direct au trafic. Après la sortie 21 pour Nitry, il y a une voiture sur une aire de repos et une autre sur la bande d'arrêt d'urgence. Dès que vous apercevez le véhicule, je le répète, déportez-vous bien sur la partie gauche de la chaussée. Beaucoup plus au nord, dans l'Aube, sur l'autoroute A26, un chevreuil a été signalé en direction de Reims, kilomètre 387. Il peut traverser, donc attention dans les deux sens, à hauteur de la sortie numéro 23. Vous restez toujours extrêmement nombreux à emprunter l'autoroute A6, notamment entre Beaune et Lyon, c'est là que vous êtes les plus nombreux, mais attention quand même, pour vous qui allez vers Paris, au-delà de Beaune, on n'est pas à l'abri là non plus de quelques ralentissements, ça peut arriver parce que quand même le trafic reste très important. Si vous êtes en région lyonnaise et que vous allez vers le nord et l'est du pays, n'hésitez pas d'ailleurs à éviter l'autoroute A6 en privilégiant la 40 en direction de Genève, puis la 40 direction Paris et enfin la 39 direction Dijon. C'est beaucoup plus calme sur les axes que je viens de vous citer. Et puis si vous faites une pause pour faire le plein de carburant, à noter qu'il y a parfois un petit peu d'attente juste après avoir quitté l'autoroute, donc sur la voie d'accès aux aires de service. C'est le cas notamment sur la 6 direction Paris, kilomètre 375 sur l'aire de Mâcon. Il faudra patienter quelques instants avant de pouvoir accéder à la station-service qui se trouve un peu plus loin. On en reparlera dans quelques minutes. Pour l'instant, c'est le vrai faux d'Autoroute Info.
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2: Vrai ou faux, les sociétés d'autoroutes ne tiennent pas compte de la préservation des oiseaux dans leur environnement.
3: C'est complètement faux. Les sociétés concessionnaires d'autoroutes tentent à réduire leur empreinte environnementale, notamment en préservant la biodiversité. Par exemple, en région grenobloise, lors du réaménagement d'une partie de l'A480, une autoroute située entre la ville et une rivière, de nombreux nichoirs ont été installés dans les murs anti-bruit pour accueillir différentes espèces d'oiseaux. La bergeronnette grise, le rouge-queue noir, la mésange charbonnière et la mésange bleue, tous ces petits volatiles ont pris possession de ces petits gîtes. Une vraie réussite dans ce milieu urbain, puisque plusieurs nichés ont pu être observés. Le vrai faux d'Autoroute Info, ce sont vos questions, nos réponses à retrouver sur autoroutinfo.fr.
1: Elle était présente au dernier festival d'Avignon, alors non pas pour faire du théâtre, mais pour donner deux concerts. On la retrouvera d'ailleurs de nouveau en concert à Paris, ce sera en novembre prochain. On retrouve Oria sur Autoroute Info.

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1: Des obstacles sont signalés sur l'autoroute A36 direction Paris, au kilomètre 69. Normalement, ce n'est pas sur les voies, mais on ne sait jamais. Donc attention quand même, 4 km après la barrière de péage.

0: 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C'est sur l'autoroute A40 en direction de Lyon, kilomètre 119. Déportez-vous bien sur la voie de gauche pour vous éloigner de ce véhicule. 4 kilomètres après la sortie numéro 9. Et puis, notez que si vous avez une voiture électrique, il va falloir patienter. Si vous roulez sur l'A6 en direction de Lyon, 3 aires de service, les unes derrière les autres, sont saturées. Une heure d'attente sur l'aire de Venoy-Chablis au kilomètre 166. 2 heures d'attente sur l'aire de La Chaponne au kilomètre 214 et une heure d'attente sur l'aire du Chien Blanc, kilomètre 254. Et on retrouve maintenant le quiz de l'été avec Franck Pélissier.
1: Le principe est simple, 4 questions de culture générale. Je pose les questions, vous avez quelques secondes de réflexion pour trouver et je donne la réponse dans la foulée. Tout le monde joue dans l'habitacle, parents comme enfants, et que le meilleur gagne. Et on commence avec une question qui va sans doute donner l'avantage aux parents. Qui est le dernier cycliste français à avoir remporté le Tour de France ? Le dernier vainqueur français est Bernard Hinault. Le champion breton a gagné 5 Tours de France, le dernier en 1985. Cela fait donc plus de 40 ans que nous lui attendons un successeur. Mais qui sait si très bientôt, cette longue attente ne sera pas enfin récompensée.
2: Ah, il est prêt à se faire sauter le caisson aujourd'hui, Paul Seixas.
1: On poursuit avec une question sur laquelle les parents risquent bien de se casser les dents. Attention, qu'est-ce que le 6-7 ? Si les enfants viennent de faire un drôle de geste dans la voiture, c'est qu'ils ont sans doute la réponse. Le 6-7 est ce qu'on appelle un mème internet, une tendance qui consiste à effectuer un mouvement de balancier avec les bras, sans raison particulière, une gestuelle étonnante que les pré-ados du monde entier partagent sur les réseaux sociaux depuis 2025. Question cinéma à présent. Parents, enfants, soyez réactifs. Quel est le plus grand succès du cinéma français au box-office depuis sa création ? Il fallait répondre, bienvenue chez les Ch'tis de Danny Boone, numéro 1 absolu avec plus de 20 millions d'entrées en salle.
2: Bravo Milot !
1: Intouchable avec le très populaire Omar Sy, se classe deuxième. Et le numéro 3 est ancien, c'est La Grande Vadrouille, sortie en 1966.
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1: Allez, on termine par une question à la limite entre histoire et politique. Quel a été le dernier président américain à obtenir le prix Nobel de la paix ? Donald Trump en a rêvé, il en a même fait de gros caprices, mais il ne l'a pas obtenu. Il faut remonter à 2009 pour voir un président américain emporter le prestigieux prix. C'est Barack Obama qui en a été le lauréat.
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2: Bonnes vacances si vous avez la chance d'être encore en vacances. Il est 15h.
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2: Bon, remarquez, la route, c'est encore les vacances, même pour ceux d'entre vous qui rentrent à la maison. Pour l'instant, c'est toujours les vacances. On n'est pas lundi, on est dimanche, tranquille. Le trafic s'écoule bien sur le réseau que vous empruntez actuellement, mais vous êtes extrêmement nombreux, notamment sur l'autoroute A6, alors, principalement en direction du nord et de l'est, mais il y a quand même un trafic important dans les deux sens. Concrètement, ça peut se traduire à tout instant par des ralentissements. Prenez-le en compte tout au long de votre parcours et augmentez bien les distances de sécurité avec le véhicule qui est devant vous. Sur l'autoroute A36, un obstacle a été signalé, c'est en direction de Lyon, kilomètre 69, un des obstacles qui se trouve sur la bande d'arrêt d'urgence, mais le patrouilleur va rester plusieurs minutes sur la bande d'arrêt d'urgence pour les ramasser, donc il faudra bien vous déporter sur la voie de gauche quelques kilomètres après la barrière de péage de Saint-Maurice. Dans l'Aube, sur l'autoroute A26, un chevreuil a été signalé à proximité des voies. C'est aux environs du kilomètre 387 qu'il a été vu, c'est à hauteur de la sortie 23. Ça vous concerne dans les deux sens, bien évidemment, puisque cet animal peut traverser à tout instant. Pour le reste, je vous le disais, pas d'autres difficultés à vous signaler. Attention quand même pour vous qui roulez en voiture électrique, si vous avez prévu d'emprunter l'A31 direction Nancy, il faudra patienter une heure sur l'aire de Dijon, kilomètre 56, avant de pouvoir recharger votre véhicule.
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2: On fait le point maintenant sur ce qui se passe en France et dans le monde depuis la rédaction de France Info.
3: La perspective d'une fin de la guerre à Gaza s'éloigne.
4: Le Hamas appelle les Américains à faire pression sur Benjamin Netanyahou. Le Premier ministre israélien rejette le plan américain pour Gaza qui avait été accepté par le mouvement palestinien. Benjamin Netanyahou conditionne tout retrait israélien de l'enclave palestinienne à, je cite, un véritable désarmement du Hamas. Le retour de la chaleur en France. 13 départements du centre-est et du sud-est de la France sont en vigilance orange canicule. Aujourd'hui, canicule qui va s'étendre dans le pays au fur et à mesure de la semaine. Retour des orages également. 8 départements du sud-ouest passent en vigilance orange à partir de 17h aujourd'hui jusqu'à minuit. Dans le Vaucluse, l'ex-compagnon de la femme retrouvée morte à Bolène jeudi a été placé en détention provisoire. Une enquête pour meurtre est ouverte. L'homme, par ailleurs colistier du candidat RN aux dernières municipales à Bolène, est soupçonné de l'avoir tué avec une grande violence. Dans le Pas-de-Calais, une enquête pour blessures involontaires a été ouverte. Un enfant a été brûlé au deuxième degré par un jouet anti-stress qui lui a éclaté au visage. C'est ce qu'indique le parquet de Saint-Omer.
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2: On se retrouve dans quelques minutes pour revenir sur vos conditions de circulation. Ce sera peu après Alex Warren sur Autoroute Info.

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2: Un accident vient de nous être signalé sur l'autoroute A432 en direction de Grenoble. Un poids lourd est stoppé sur la voie la plus à gauche, juste avant la barrière de péage. Donc la voie 30 km/h là doit être fermée parce que le poids lourd se trouve juste avant. Donc restez bien sur la partie droite de la chaussée en abordant la barrière de péage de l'A432 direction Grenoble, kilomètre 12. Autoroute A26 dans les deux sens de circulation. Attention, kilomètre 387, on nous a signalé la possible présence d'un animal à proximité des voies de circulation. On se retrouve au plus tard à 15h15. D'ici là, Deep Purple à suivre juste après Clara Luciani.

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1: Un piéton est signalé à proximité des voies de l'autoroute A6 en direction de Lyon. Ce serait aux environs du kilomètre 320 que ce piéton a été signalé. C'est une douzaine de kilomètres après la sortie 24.1 pour Beaune. L'actualité trafic revient sur Autoroute Info à 15h.

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1: Le point sur vos conditions de circulation à 15h14 sur Autoroute Info avec la possible présence d'un obstacle sur les voies de l'autoroute A5 en direction de Paris, kilomètre 212. Alors, en fait, on nous a signalé un véhicule et sa caravane arrêtés sur la bande d'arrêt d'urgence de cette autoroute A5 en direction de Paris au kilomètre 212 et il semblerait que l'automobiliste ait perdu une roue. Donc, on ne sait pas trop où se trouve cette roue, potentiellement donc sur les voies A5 direction Paris, kilomètre 212, c'est une quinzaine de kilomètres après la bifurcation avec l'autoroute A31. Sur l'autoroute A6, c'est en direction de Lyon que l'on vient de me signaler un véhicule arrêté. Alors, je ne sais pas où se trouve le véhicule, ça vient d'apparaître sur mes écrans. Cela vous concernerait après le kilomètre 283 de l'autoroute A6 en direction de Lyon. Véhicule donc en panne sur cette autoroute A6. Peut-être sur les voies, ça va rester à vérifier dans les toutes prochaines minutes. Le kilomètre 283, c'est une vingtaine de kilomètres après la bifurcation avec l'autoroute A38. Une autoroute A6 en direction de Lyon, où on nous signale aussi la possible présence d'un piéton au kilomètre 320. C'est après la sortie 24.1 pour Beaune. Une autoroute A6, toujours bien sûr à la une de l'actualité trafic, puisque vous êtes extrêmement nombreux sur cette autoroute A6 dans les deux sens de circulation. On ne nous signale pas de difficultés, mais on n'est pas à l'abri parfois de quelques ralentissements. Beaucoup plus au sud, sur la 432, pour vous qui roulez en direction de Grenoble, il y a un poids lourd visiblement accidenté, stoppé sur la voie de gauche de cette A432, juste avant la barrière de péage qui est au kilomètre 12. Ça commence à ralentir un petit peu à hauteur de cette barrière de péage, puisqu'il y a notamment une voie en moins par rapport à d'habitude sur la 432 direction Grenoble, à hauteur de la barrière de péage qui est au kilomètre 12. La voie la plus à gauche, évidemment, est fermée puisque le poids lourd accidenté se trouve sur la partie gauche de la chaussée.
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1: En ce qui concerne les conditions météo, 21 départements sont en alerte orange. Dans le sud-ouest, aux orages. Dans le sud-est, à la canicule. Et puis, on surveille quand même de près les images radars à notre disposition parce que il peut encore y avoir parfois quelques averses entre, en gros, du côté de Belfort-Mulhouse sur l'autoroute A36. Donc, il faudra bien adapter votre vitesse à ces conditions. Comment vont évoluer ces conditions météo au fil des heures? Élément de réponse avec les prévisions de Météo France.
2: Après le passage de quelques ondées orageuses en matinée sur l'Île-de-France ou la Bourgogne, c'est le soleil qui s'impose au milieu de quelques nuages cet après-midi de la région parisienne au quart nord-est. Entre deux séquences plus ensoleillées, une faible activité orageuse se met en place plus au sud, entre l'Auvergne, le Lyonnais, le Dauphiné ou encore les Alpes, en débordant parfois sur le sud Bourgogne et le Jura. Dans le sud-ouest, l'après-midi est très estival, mais méfiance en fin de journée avec le retour possible de forts orages. Si vous êtes sur les plages d'Aquitaine, vous profitez donc d'un franc soleil avant les orages en soirée, avec un vent faible de près de 26 degrés sur les plages et une eau à 23-24 degrés. Côté température, il fait encore très chaud cet après-midi avec 32 degrés à Nancy, 34 à Paris, 35 à Dijon et Clermont-Ferrand, 36 à Lyon et Bordeaux. Ce n'est malheureusement qu'un avant-goût de la semaine prochaine qui s'annonce caniculaire sur de nombreuses régions. Adrien Varnon, Météo France pour Autoroute Info.
1: On se retrouve dans quelques minutes sur Autoroute Info, ce sera juste après Gims.

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6: Un bouchon de quelques centaines de mètres s'est formé sur l'A432 en direction de Grenoble après le kilomètre 11, un tout petit peu avant la barrière de péage. Bouchon parce qu'il y a eu un accident, il y a deux voies de péage en moins, enfin les deux voies 30 km/h sont fermées suite à cet accident impliquant un poids lourd et une voiture, ce qui explique la formation de ce bouchon. Vous allez le rencontrer en bas d'une grande descente, donc il faut anticiper vraiment pour éviter les mauvaises surprises. On reparlera de vos conditions de circulation dans quelques minutes. Pour l'instant, Emma Logerette vous donne quelques idées pour occuper tout le monde dans la voiture lors de vos trajets.
7: Et on commence directement dans le thème des vacances avec le « J'ai dans ma valise ».
8: J'ai mis dans ma valise 3 ou 4 chemises.
7: Un jeu de mémoire. Chaque joueur à tour de rôle cite un objet à ajouter dans la valise, tout en énumérant ceux qui ont été cités précédemment. Alors par exemple, j'ai dans ma valise de la crème solaire, puis j'ai dans ma valise de la crème solaire et un parasol, etc., etc. Le premier joueur qui s'en mêle les pinceaux et ne cite pas correctement dans le bon ordre les objets ajoutés précédemment est éliminé.
9: Tu es le maillon faible. Au revoir.
7: Si l'école manque un peu trop aux enfants, pour réviser sa géographie, vous pouvez aussi faire le jeu des plaques d'immatriculation. Le but est simple, trouver un maximum de pays et de régions. Donc chaque fois que vous repérez une nouvelle plaque, c'est un point en plus. Alors celui-là, ça reste mon préféré, le « devine à qui je pense ». Alors c'est simple, c'est dans le titre. Vous pensez à quelqu'un, les autres dans la voiture se mettent à poser des questions fermées, donc auxquelles on ne peut répondre que par oui ou par non. Et le but du jeu, eh bien, c'est quand même de faire deviner une personnalité difficile à trouver et de regarder les autres galérer. Et puis il y a le jeu préféré des parents, le roi du silence. Celui-ci, on le connaît bien, les consignes sont simples. Le premier qui parle a perdu, donc si c'est la 10e fois en 6 minutes que vous entendez un « on est bientôt arrivé », c'est peut-être votre signe pour lancer une partie.
10: On est presque arrivé ?
11: Non !
10: Est-ce qu'on est presque arrivé ?
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6: Un accident vient d'être signalé sur l'autoroute A6 en direction de Paris. Accident qui se serait produit peu après le kilomètre 350. Alors pour l'instant, je ne sais pas encore s'il y a ou non gêne à la circulation. Accident signalé 5 kilomètres après la sortie numéro 27 pour Tournu A6 direction Paris, kilomètre 350. On en reparle sur Autoroute Info à 15h.

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1: 15h30, merci d'être avec nous sur cette antenne pour faire un point complet sur vos conditions de circulation avec un bouchon qui s'est formé sur l'autoroute A432 en direction de Grenoble, bouchon qui débute au kilomètre 11, c'est avant la barrière de péage qui est un tout petit peu plus loin. Le bouchon débute dans une descente. Ne vous laissez pas surprendre. On voit souvent des accidents quand il y a des bouchons dans cette descente de la 432 en direction de Grenoble. C'est au kilomètre 11 qu'il y a ce bouchon suite à un accident qui s'est produit juste avant la barrière de péage. Il y a deux voies en moins par rapport à d'habitude, ce qui explique la formation de ce bouchon. Sur l'autoroute A6 en direction de Lyon, vous roulez uniquement sur les deux voies de gauche sur quelques centaines de peu après le kilomètre 283. C'est une vingtaine de kilomètres après la bifurcation avec l'autoroute A38. La voie spéciale véhicule lent a été neutralisée en attendant l'évacuation d'un véhicule en panne. Et puis un peu plus loin, kilomètre 320, c'est un piéton qui a été signalé après la sortie 24.1 pour Beaune. C'est une douzaine de kilomètres plus loin. Dans l'autre sens, en direction de Paris, cette fois, kilomètre 350, un véhicule accidenté stoppé sur la bande d'arrêt d'urgence. 5 kilomètres après la sortie 27 pour Tournu. Une autoroute A6 toujours très empruntée dans les deux sens de circulation. Attention aux quelques ralentissements qui peuvent se produire à tout instant sur cette autoroute A6. Pour éviter les mauvaises surprises, augmentez bien les distances de sécurité avec les véhicules qui vous précèdent pour pouvoir réagir à temps en cas de difficulté. Et puis on surveille aussi les conditions météo parce que il y a 21 départements classés en alerte orange, canicule dans le sud-est. Enfin, ça commence dans le Rhône et ça va jusque sur le pourtour méditerranéen. Et alerte aux orages dans le sud-ouest. Mais en plus, il y a quelques averses possibles en ce moment sur l'A36 entre Belfort et Mulhouse. Oui, ça peut surprendre, effectivement. Donc adaptez bien votre vitesse à ces conditions. On s'intéresse maintenant à l'actualité nationale et internationale depuis la rédaction de France Info.
2: Elle rejette le plan américain pour la bande de Gaza tel qu'il avait été accepté par le Hamas.
3: C'est ce qu'annonce Benjamin Netanyahou, le premier ministre israélien. Il s'agissait d'un plan en 15 points. Il prévoyait un retrait progressif des troupes israéliennes de Gaza en contrepartie d'un désarmement total du Hamas. Benjamin Netanyahou refuse tout retrait israélien tant que le Hamas n'est pas réellement désarmé, dit-il. L'Iran n'est pas prêt de rouvrir le détroit d'Hormuz. Téhéran demande à Washington d'accepter toutes ses exigences pour rouvrir ce passage stratégique, à savoir la fin du blocus américain sur les ports iraniens, la levée des sanctions et surtout l'indemnisation intégrale des dommages causés par la guerre. En France, la canicule commence à s'installer dans le pays. Cet après-midi, 13 départements sont en vigilance orange, de l'Ain à la Corse. Il fait chaud également dans le sud-ouest, 38 degrés actuellement à Albi dans le Tarn. Attention aux orages ce soir dans le sud-ouest, 8 départements sont en vigilance orange, des Pyrénées jusqu'au Lot-et-Garonne. Et puis, une enquête est ouverte pour blessures involontaires dans le Pas-de-Calais. Un garçon de 8 ans a été gravement brûlé par un jouet anti-stress qui lui a éclaté au visage. Il s'agissait d'une balle contenant une substance malléable à presser, précise le parquet de Saint-Omer.
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1: Ils viennent de terminer la plus grande tournée de l'histoire en France avec plus de 100 concerts. On retrouve tout de suite Indochine sur Autoroute Info.

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Conditions météo viennent de se dégrader du côté de la région lyonnaise et cela a entraîné la formation de quelques perturbations sur l'A6. Alors là, pour l'instant, on nous signale en direction de Lyon, hein, près du kilomètre 430, de forts ralentissements suite à des chutes de grêle qui sont en cours en ce moment. Ça tourne à l'orage, à la grêle. Il y a une dépression là, orageuse qui est en train d'aborder la région lyonnaise par l'ouest et cela, vous l'avez compris, entraîne la formation de difficultés, notamment sur cette autoroute A6. Plus à l'est, toujours du côté de la région lyonnaise, un bouchon s'est formé sur l'A432 en direction de Grenoble. Bouchon d'environ 1 km, dès le kilomètre 11, c'est dans une descente, hein, ne vous laissez pas surprendre. Bouchon qui s'est formé avant la barrière de péage qui est un peu plus loin parce qu'il y a eu un accident impliquant un poids lourd et une voiture. Il y a deux voies de péage en moins par rapport à d'habitude. Nous reviendrons évidemment dans le détail sur vos conditions de circulation à 15h45, juste après Mano sur Autoroute Info.

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1: Un bouchon s'est formé sur l'autoroute A46 en direction de Marseille après le kilomètre 7. C'est juste avant la sortie numéro 2 parce qu'il y a des branches partout, sur toutes les voies. Je vois avec une caméra, là, il y en a au large de ces branches, un peu partout. Il y a des orages en ce moment du côté de la région lyonnaise. Et là, visiblement, il y a eu un gros coup de vent. Il y a beaucoup de branches sur les voies et donc bouchon en formation sur l'autoroute A46 en direction de Lyon. Bouchon que vous allez rencontrer après le kilomètre 7. On en reparle dans moins de 2 minutes sur Autoroute.

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1: Le trafic est perturbé en région lyonnaise suite à des orages. Il y a eu de violentes chutes de grêle, enfin il y en a encore, et surtout beaucoup de vent, ce qui fait qu'il y a pas mal de branches sur les voies de la 46 en direction de Marseille. Alors notamment après le kilomètre 8, c'est juste avant la sortie numéro 2, et cela a entraîné la formation d'un bouchon. On comptait environ 1 km de bouchon dès le kilomètre 7 de la 46 en direction de Marseille. Notez qu'en direction de Paris, il n'y a pas de bouchon, mais j'ai aperçu avec la caméra là que j'ai en studio, qui avait aussi des branches hein, sur les voies dans la même zone, hein, vers le kilomètre 8 de cette autoroute A46. Conditions météo particulièrement violentes dans cette zone, ça peut aussi entraîner quelques difficultés sur l'autoroute A6, notamment entre la barrière de péage de Villefranche-Lima et le secteur de Limonest, la sortie 33. Plus à l'est, et là ce n'est pas lié à la météo, un bouchon s'est formé sur l'A432 en direction de Grenoble. Bouchon à partir du kilomètre 11, comptez 1 km de bouchon avant la barrière de péage parce qu'il y a eu un accident à hauteur de cet ouvrage. Les deux voies 30 km/h sont fermées suite à cet accident, ce qui explique ce bouchon d'un kilomètre. Attention, ce bouchon débute dans une longue descente. Ne vous laissez pas surprendre dans cette zone. Adaptez bien votre vitesse. Sur l'autoroute A6 en direction de Lyon, beaucoup plus au nord, en Côte d'Or, vous roulez uniquement sur les deux voies de gauche sur quelques centaines de mètres après le kilomètre 283. Voie spéciale, véhicule en neutralisé en attendant l'évacuation d'un véhicule en panne. C'est une vingtaine de kilomètres après la bifurcation avec l'autoroute A38. Et puis je vous le disais, les conditions météo se sont très nettement dégradées du côté de la région lyonnaise, mais pas que, parce que je vois avec les images radar que cette dépression orageuse est aussi en train de se diriger vers Mâcon. Donc en gros, vous risquez d'avoir des averses parfois particulièrement violentes entre Mâcon et Lyon sur l'autoroute A6. On va suivre la progression de cette zone orageuse au fil des minutes. Adaptez bien votre vitesse aux conditions que vous rencontrez tout au long de votre parcours.
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1: On se retrouve dans quelques minutes pour revenir sur vos conditions de circulation. Ce sera peu après Charlotte Cardin.

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1: Xavier Darcos, bonjour. Vous nous parlez de l'abbaye de Chancelade aux portes de Périgueux.
2: C'est une abbaye dont les premières traces remontent au Xe, XIe siècle et qui va attirer à partir du XIIIe siècle un certain nombre de fidèles, d'ermites, jusqu'à ce que se constitue une véritable abbaye. Ça devient un centre culturel éminent. Grand rayonnement donc jusqu'au XVIIIe siècle. Et la Révolution, dissolution des ordres monastiques, saisie des biens patrimoniaux appartenant à l'Église, cette abbaye, petit à petit, devient simplement une ruine, un souvenir. Dans la fin des années 80, une famille périgourdine s'intéresse aux lieux. Ils achètent les lieux, commencent à les restaurer et s'organisent une vie culturelle. Puis aujourd'hui, restauration, grâce aux amis de Chancelade, grâce à la Fondation du patrimoine qui est venue les soutenir, grâce à l'État aussi, le charme, la beauté, le mystère de ces lieux exercent toujours leur puissance sur des esprits et sur des cœurs.
1: Merci Xavier Darcos.
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12: Les conditions météo sont dégradées du côté de la région lyonnaise, enfin pas que d'ailleurs, hein, puisque visiblement il y a des orages en ce moment entre Mâcon et Lyon sur l'autoroute A6. En région lyonnaise, il y a notamment eu visiblement un gros coup de vent. Il y a beaucoup de branches sur les voies de l'A46 en direction de Marseille après le kilomètre 7. Je vois qu'avec une caméra là que j'ai en studio, qu'il y a pas mal de branches au milieu de la chaussée. Alors tout à l'heure, il y avait un bouchon. Il semble que ce soit plus le cas, mais c'est quand même assez dangereux. Chaussée bien mouillée et des branches au milieu des voies juste avant la sortie numéro 2. À l'est de Lyon, sur l'A432 en direction de Grenoble, bouchon de quelques centaines de mètres au kilomètre 11, dans une descente, hein, donc c'est dangereux. C'est juste avant la grande barrière de péage qui est un peu plus loin. Il y a eu un accident impliquant un poids lourd et une voiture. Et les deux voies 30 km/h sont fermées puisque les véhicules se trouvent juste avant. Ce qui explique la formation de ce bouchon. Et puis surveillez bien donc les conditions météo. Adaptez bien votre vitesse dans ces zones assez délicates. L'actualité trafic revient à 16h avec Fabrice Aubry qui vous accompagnera. Pour l'instant, on part sur l'autoroute A6 où des panneaux indiquent Vézelay Patrimoine Mondial. On y va avec Jérémy Esclavard.
13: Pour visiter la petite cité de 450 habitants, je rejoins Mélanie Logre de l'Office de tourisme du Grand Vézelay. On se retrouve devant une magnifique porte datant du Moyen-Âge.
14: On est juste face à la porte neuve de la ville, qui est une porte fortifiée qui appartient donc à ces murs d'enceinte du village. C'est une porte qui date de la fin du 15e siècle et que les plus fins cinéphiles reconnaîtront parce que ça a servi de décor au film La Grande Vadrouille.
13: On poursuit notre déambulation dans Vézelay et on s'arrête à présent devant le monument emblématique de la commune, la basilique Sainte-Marie-Madeleine. Face à nous se dresse la façade occidentale de cet édifice classé à l'UNESCO.
14: Cette façade, elle fait à peu près 40 mètres de haut. Ce qu'on voit tout de suite quand on est en face, c'est le tympan.
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12: Un accident vient d'être signalé sur l'autoroute A36 en direction de Mulhouse. Accident signalé au kilomètre 140. Je n'ai aucune information pour l'instant. Je ne sais pas encore s'il y a ou non gêne au trafic. A36 direction Mulhouse, kilomètre 140. On en reparle dans quelques minutes sur Autoroute Info.
14: Absolument venir en vrai pour le voir. Le décrire, les mots suffisent pas.
13: La basilique attire de très nombreux visiteurs à Vézelay, mais ce n'est pas le seul point d'intérêt de cette commune labellisée plus beau village de France. Mélanie Logre.
14: Vous avez notamment un très très beau musée qui s'appelle le Musée départemental d'art moderne, situé dans l'ancienne maison de Romain Rolland, qui est un écrivain qui a eu le prix Nobel début du XXe siècle. Ce musée conserve des collections d'art moderne absolument sublimes, notamment des œuvres de Picasso, Miro, Kandinsky, Ernst. Vraiment, c'est quelque chose à voir. Et surtout aussi, quand on sort de la basilique, faut pas hésiter à aller juste derrière où on a une grande esplanade avec un point de vue magnifique sur le parc du Morvan aux alentours. Puis il faut surtout aussi venir à Vézelay pour s'imprégner vraiment de l'esprit de Vézelay et de cette ambiance particulière.
13: Vézelay est accessible depuis les sorties 21 et 22 de l'autoroute A6.

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1: Un obstacle est signalé sur l'A432 en direction de Paris, aux environs du kilomètre 15, qu'un pare-choc est signalé sur les voies 3 km après la barrière de

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2: Bonjour à tous, très heureux de vous retrouver, il est 16h.
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2: Je vais vous accompagner tout au long de cette fin d'après-midi jusqu'à ce soir. On va faire un point régulier sur vos conditions de circulation pour vous qui rentrez de week-end, vous rentrez peut-être de vacances, vous partez peut-être aussi en vacances. Alors tout d'abord, attention à la météo avec par endroits de la pluie. C'est le cas notamment en région lyonnaise avec de fortes averses que l'on a en ce moment sur l'autoroute A6 entre Mâcon et Lyon. C'est le cas également sur une partie de l'autoroute A46, le contournement est de Lyon. Et justement, sur cette autoroute A46, imprudence en direction de Marseille, à la hauteur du kilomètre 8, hein, tout près de la sortie numéro 2 pour Neuville-sur-Saône. Déjà, la chaussée est mouillée. Et puis, il y a des branches qui sont tombées sur les voies suite aux averses que l'on a depuis tout à l'heure, avec de forts coups de vent. Des branches qui sont tombées sur les voies. Je vois ça sur mes retours caméra ici en studio. Des branches qui sont tombées entre la voie de droite et la voie du milieu. En tout cas, ça gêne à la circulation sur cette autoroute A46. Direction Marseille, au kilomètre 8. Autre obstacle sur les voies, on l'a appris il y a quelques minutes, alors on est toujours en région lyonnaise, mais un petit peu plus à l'est, hein, cette fois-ci sur l'autoroute A432, l'autoroute qui longe l'aéroport de Lyon-Saint-Exupéry, en direction de Paris, au kilomètre 16, hein, très précisément, c'est-à-dire un petit peu après la sortie numéro 3 pour Mézieux, il y a cette fois-ci un pare-choc qui est tombé sur les voies de circulation. Parlons à présent de l'autoroute A6 avec cet accident qui s'est produit tout à l'heure sur l'autoroute A6 en Saône-et-Loire en direction de Paris au kilomètre 349, c'est-à-dire un petit peu après la sortie 27 pour Tournus. Il y a une voiture qui est arrêtée sur la bande d'arrêt d'urgence. La dépanneuse vient d'arriver sur les lieux. Le patrouilleur est là également. Il faut serrer sur la voie la plus à gauche pour respecter le corridor de sécurité. Autre accident qui s'est produit cette fois-ci dans le nord-est de la France, dans le Doubs sur la 36 en direction de Mulhouse au kilomètre 140, c'est-à-dire un petit peu après la sortie 2.1 pour Arquesnan.
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2: Allez, on refera le point sur vos conditions de circulation dans les prochaines minutes sur Autoroute Info. Tout d'abord, à 16h04, on retrouve la rédaction de France Info pour le reste de l'actualité.
3: 15h51, l'aura du lieu et c'est le retour de la chaleur en France. 13 départements du centre-est et du sud-est de la France sont en vigilance orange canicule. Aujourd'hui, canicule qui va s'étendre dans le pays pendant les prochains jours, mais dont les conséquences sont déjà là. À peine redémarré vendredi, le seul réacteur en activité de la centrale de Golfech au nord-ouest de Toulouse a été de nouveau arrêté hier soir à cause de la température de la Garonne, trop élevée pour refroidir le réacteur. Les autorités sanitaires demandent un retour d'expérience approfondie après l'expérience d'une ancienne élue municipale d'Orléans restée 6 jours sur un brancard après avoir été admise au CHU de la ville. Un entrepôt de l'Organisation mondiale de la santé frappé et détruit en Ukraine à Dnipro, dans le centre-est du pays. Le bâtiment stockait des fournitures médicales. Alors que la nuit dernière, des frappes russes ont fait 2 morts et des dizaines de blessés dans plusieurs régions du pays. En face, une attaque de drones ukrainiennes a tué 3 personnes dans la région russe de Belgorod.
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2: Allez, vous ne bougez pas, l'information trafic reviendra dans 5 minutes au plus tard sur Autoroute Info. La musique vous accompagne tout d'abord avec Christophe Maé.
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2: Attention si vous circulez en ce moment au sud-est de Paris, en Seine-et-Marne, hein, si vous comptez rentrer sur l'autoroute A6 via le diffuseur numéro 14 de Malesherbes, il y a un obstacle sur les voies quand on veut rentrer sur l'autoroute A6 et partir en direction de Lyon. C'est un cône de chantier qui se trouve sur les voies.

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1: Prudence, hein, si vous êtes en ce moment sur l'autoroute A6 entre Mâcon et Lyon, il y a beaucoup de pluie et des rafales de vent, également des conditions météo qui sont très dégradées. Et en raison de ces conditions météo, il y a un arbre qui est tombé sur les voies, on vient de le signaler, sur l'autoroute A6 en direction de Lyon, très précisément au kilomètre 406, c'est-à-dire une quinzaine de kilomètres après la sortie 29 pour Moulins et Charolles. Un arbre sur les voies, sur la 6 direction Lyon au kilomètre 406.

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10: Attention à la pluie avec des conditions météo dégradées en ce dimanche après-midi en région lyonnaise. Ça vous concerne si vous êtes en ce moment sur l'autoroute A6 entre Mâcon et Lyon, l'autoroute A46 également, avec toujours, attention, des branches qui sont tombées sur les voies de l'autoroute A46 en direction de Marseille, kilomètre 8, hein, tout près de la sortie numéro 2 pour Neuville-sur-Saône. Et puis attention également à ces branches, on me parle même d'un arbre qui serait tombé sur les voies sur l'autoroute A6 en direction de Lyon. Au kilomètre 406, c'est une quinzaine de kilomètres après la sortie 29 pour Moulins et Charolles. Vous ne bougez pas, l'information trafic reviendra à 16h15 sur Autoroute Info. À 16h15, on jettera également un coup d'œil aux prévisions de Météo France avec Adrien Varnant. On verra ce qui nous attend pour les prochaines heures. La playlist de l'été vous accompagne tout d'abord avec REM.

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1: Attention à cet obstacle que l'on me signale en Saône-et-Loire, en Bourgogne, sur l'autoroute A6 en direction de Lyon, kilomètre 326. On est dans le secteur de Chalon-sur-Saône, kilomètre 326. C'est juste après la sortie 25.1 pour Chalon-Nord. A priori, il s'agirait d'une plaque de polystyrène qui se trouverait sur

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1: Il est 16h15 et pour commencer, je vais vous reparler de la météo avec de la pluie en ce moment, cette fin d'après-midi en région lyonnaise. Alors sur le reste du réseau autoroutier que vous empruntez en ce moment, on a de bonnes conditions météo avec même par endroit pas mal de soleil. Mais donc en région lyonnaise, de la pluie, des averses et du vent par endroit. Soyez prudents, adaptez bien votre vitesse. Et en raison de ces conditions météo, il y a des branches qui sont tombées sur les voies de circulation de l'autoroute A46, le contournement est de Lyon. La 46, quand on circule en direction de Marseille, au kilomètre 8, tout près de la sortie numéro 2 pour Neuville-sur-Saône. Et puis sur l'autoroute A6, en direction de Lyon, kilomètre 406, une quinzaine de kilomètres après la sortie 29 pour Moulins et Charolles. Il y aurait a priori un arbre qui serait tombé sur les voies, donc prudence également dans ce secteur. Autre obstacle à vous signaler sur les voies de l'autoroute A6, toujours en direction de Lyon, cette fois-ci en Saône-et-Loire, dans le secteur de Chalon-sur-Saône, il y aurait a priori une plaque de polystyrène qui serait tombée sur la voie de gauche au kilomètre 326 dans le secteur de Chalon-sur-Saône, je vous le disais, juste après la sortie 25.1 pour Chalon-Nord. Et puis autre obstacle sur l'autoroute A6, mais cette fois-ci en région parisienne, quand on rentre sur l'autoroute A6 via le diffuseur numéro 14 de Malesherbes, il y a un cône de chantier sur les voies.
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1: Et on va reparler de la météo. De la pluie en ce moment, je vous le disais, en région lyonnaise. Comment tout cela va évoluer? On voit ça maintenant avec Adrien Varnant de Météo France.
2: Après le passage de quelques ondées orageuses en matinée sur l'Île-de-France ou la Bourgogne, c'est le soleil qui s'impose au milieu de quelques nuages cet après-midi de la région parisienne au quart nord-est. Entre deux séquences plus ensoleillées, une faible activité orageuse se met en place plus au sud, entre l'Auvergne, le Lyonnais, le Dauphiné ou encore les Alpes, en débordant parfois sur le sud Bourgogne et le Jura. Dans le sud-ouest, l'après-midi est très estival, mais méfiant en fin de journée avec le retour possible de forts orages. Si vous êtes sur les plages d'Aquitaine, vous profitez donc d'un franc soleil avant les orages en soirée, avec un vent faible de près de 26 degrés sur les plages et une eau à 23-24 degrés. Côté température, il fait encore très chaud cet après-midi avec 32 degrés à Nancy, 34 à Paris, 35 à Dijon et Clermont-Ferrand, 36 à Lyon et Bordeaux. Ce n'est malheureusement qu'un avant-goût de la semaine prochaine qui s'annonce caniculaire sur de nombreuses régions. Adrien Varnant, Météo France pour Autoroute Info.
1: Allez, vous ne bougez pas, l'information en trafic reviendra dans 5 minutes sur Autoroute Info. Tout d'abord, la playlist de l'été avec l'un des titres les plus streamés en France cet été. On écoute Pile et Mauvais Joe.

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10: Plusieurs informations à vous rappeler. Tout d'abord, attention à la météo avec de fortes pluies en ce moment en région lyonnaise. C'est le cas notamment sur l'autoroute A6 dans le secteur de Lyon et l'autoroute A46. Et en raison de cette météo, la pluie et le vent également, il y aurait un arbre qui serait tombé sur les voies de l'autoroute A6 direction Lyon, kilomètre 406, un petit peu après la sortie 29 pour Moulins et Charolles. Soyez prudents. Et puis sur la partie nord de l'autoroute A6 en direction de Paris, le trafic commence à se charger au niveau de la barrière de péage de Fleury-en-Bière pour éviter ces bouchons. Il est recommandé au lieu, si vous rentrez en direction de la région parisienne, au lieu de suivre l'autoroute A6 hein, jusqu'à Paris, il est recommandé au niveau de Courtenay de bifurquer, de prendre l'autoroute A19 puis l'autoroute A5 pour rejoindre la région parisienne via la 5. Et on part à présent en coulisses pour découvrir comment les secours se préparent au pire scénario sur les autoroutes. Raphaël Giudicelli a suivi en pleine nuit près de Lyon un exercice grandeur nature.
11: Je suis avec Philippe Séché, l'un des organisateurs de l'événement. Alors Philippe, à quoi faut-il s'attendre pour ce soir ?
12: Le scénario est bâti sur un premier accident qui va générer d'autres incidences avec un suraccident, un bouchon.
11: Et pour lancer l'exercice, l'alerte est donnée comme dans les conditions réelles.
13: Un bus avec une voiture sur A466 au 4800, s'en sera.
14: A priori, il y a du monde à l'intérieur du bus, la personne n'a pas su m'en dire plus. Hein. Apparemment, l'autoroute est coupée, donc c'est pas nécessaire.
13: Bon,
11: Hervé Richard, responsable des travaux planification sur le district de Villefranche-sur-Saône, nous explique la situation.
15: Donc c'est un témoin qui a appelé au poste d'appel d'urgence, qui a contacté le PC, appelle le patrouilleur qui tourne en 24-24 sur le réseau.
11: Qui joue le rôle des victimes ?
15: C'est des élèves policiers.
11: Et ils sont combien ?
15: 28.
11: Je vais maintenant voir ce qui se passe en queue de bouchon, à quelques centaines de mètres. Une autre voiture accidentée, les pompiers sont sur place.
16: Les appuitades, pour avirer les appuitades.
17: Ouais, ouais, attends, je vais enlever la ceinture déjà.
18: Allez, vous inquiétez pas.
15: Ouais, la culotte, c'est bon.
11: Il y a des éclats de verre partout. Les sapeurs-pompiers agissent méthodiquement. Mais les blessés sont toujours à l'intérieur du véhicule. En attendant, je parcours les 200 mètres de l'autoroute pour voir ce qui se passe au niveau du car accidenté. On aperçoit une personne par terre, blessée. Bon, comment il va, le faux blessé ? Il est pas trop chaud, le goudron ?
19: Non, ça va, merci.
11: Le conducteur de la voiture accidentée près du car s'est enfui. Le chauffeur du car s'énerve auprès du patrouilleur.
20: Ouvrez, là, on va regarder s'il n'y a pas une pièce d'identité. Mais moi, je veux savoir à qui aller, cette bagnole.
11: Une dizaine de gendarmes interrogent les passagers du car, mais personne ne parle français.
21: Oui, vous dites, dame, c'est vrai ?
22: Qui parle français, là.
11: Ah. Il y a beaucoup d'agitation avec des policiers qui courent après quelqu'un. Ils viennent de l'intercepter.
23: Mais le assis,
11: vous pouvez nous dire ce qui se passe ?
24: Il a
9: tenté de s'enfuir. Je pense qu'ils ont découvert quelque chose dans la voiture.
19: Vous deviez aller où avec ça?
11: Le fugitif avait sur lui un sachet de cocaïne et il lui passe les menottes. On va vraiment jusqu'au bout de la mise en scène.
21: Ce genre d'exercice n'est pas fréquent. Les services ont profité d'une coupure d'autoroute pour travaux afin de réaliser cette simulation.

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1: Il est un petit peu plus de 16h30. Très heureux de vous accompagner en ce dimanche après-midi. Vous rentrez peut-être de week-end, vous rentrez de vacances ou vous partez peut-être aussi en vacances. On va faire un point complet. Alors tout d'abord, sachez que la circulation reste assez dense hein, par moment sur l'autoroute A6 en direction de Paris, avec un bouchon qui s'est formé depuis quelques minutes au niveau de la barrière de péage de Fleury-en-Bière quand on arrive en région parisienne via cette autoroute A6. Et pour éviter ce bouchon, pour éviter cette circulation très dense, il est recommandé, si possible, lorsque vous circulez sur la 6 en direction de Paris, il est recommandé au niveau de Courtenay, de bifurquer, de prendre l'autoroute A19, puis l'autoroute A5 pour rejoindre la région parisienne via l'autoroute A5, un itinéraire où la circulation est un petit peu plus fluide. Je vais continuer de vous parler de l'autoroute A6, mais cette fois-ci à l'autre bout du réseau, en région lyonnaise. Hein, soyez très prudents, il y a beaucoup de pluie, des conditions météo qui sont très dégradées avec de fortes averses et du vent en ce moment en région lyonnaise. C'est le cas sur l'autoroute A6, l'autoroute A46 également. Et avec du vent, il y a des branches et même un arbre qui est tombé sur les voies de l'autoroute A6 quand on circule en direction de Lyon au kilomètre 406, une quinzaine de kilomètres après la sortie 29 pour Moulins et Charolles. Et puis des branches sont tombées sur les voies de l'autoroute A46 en direction de Marseille, kilomètre 8, tout près de la sortie numéro 2 pour Neuville-sur-Saône. On part à présent dans le nord-est de la France, en Franche-Comté, dans le Doubs, sur l'autoroute A36 en direction Mulhouse au kilomètre 140, un petit peu après la sortie 2.1 pour Arquesnan. Il y a eu un accident qui s'est produit tout à l'heure avec une voiture qui a heurté les glissières de sécurité, voiture qui est arrêtée sur la bande d'arrêt d'urgence. Puisque je vous parle de l'autoroute A36, sachez qu'il n'y a plus d'essence sans plomb de disponible pour l'instant sur l'autoroute A36 à l'aire de Porte d'Alsace, quand on circule sur l'A36 dans le Haut-Rhin en direction de Beaune au kilomètre 10. 16h33, on retrouve maintenant la rédaction de France Info pour le reste de l'actualité.
2: Et Israël qui rejette le dernier plan de paix américain pour Gaza.
3: Ce plan pourtant accepté par le Hamas, cette feuille de route censée lancer la deuxième étape. Pour mettre fin au conflit, le premier ministre israélien Benjamin Netanyahou conditionne le retrait israélien à un véritable désarmement du mouvement islamiste. En Chine, la côte orientale très densément peuplée se prépare à l'arrivée du typhon Dolphin à Shanghai et Hangzhou, notamment plus de 1500 vols annulés, des habitants de villages évacués, des gares calfeutrées, le niveau d'alerte est maximal. Les pompiers en France maîtrisent les flammes d'un nouvel incendie déclaré la nuit dernière en Gironde, à Capsieu, sur un terrain militaire dans le sud du département. 15 hectares de forêt parcourus dans un espace appartenant à l'armée, vaste de 10 hectares. En revanche, dans la Drôme, on recense 2 réactivations dans le massif forestier du Diois, 320 hectares brûlés selon la préfecture. Et puis du nouveau dans les EHPAD, les taux d'encadrement, d'absentéisme et de rotation du personnel vont être rendus publics. Le décret entre en vigueur demain. Objectif, permettre aux familles d'avoir accès à des critères d'évaluation de la qualité des établissements pour mieux choisir.
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1: On continue de voyager ensemble. L'information en trafic reviendra dans 5 minutes sur Autoroute Info. La playlist de l'été vous accompagne tout d'abord avec ceux qui avaient remporté les victoires de la musique au mois de mars. On écoute DC's et Théodora.

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3: Attention avec la météo en région lyonnaise. Alors sur le reste du réseau autoroutier que vous empruntez en ce moment, on a de bonnes conditions météo, même du soleil par moment en région parisienne, dans la traversée de la Bourgogne également. Mais sur la région lyonnaise, il y a de fortes pluies en ce moment, des conditions météo dégradées. Soyez très prudents, adaptez bien votre vitesse. L'information trafic reviendra à 16h45 sur Autoroute Info, vous ne bougez pas. La playlist de l'été vous accompagne tout d'abord avec Maroon 5.

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1: Il est 16h45, la météo est mauvaise en cette fin d'après-midi en région lyonnaise. Beaucoup de pluie, de fortes averses et du vent. Soyez prudents si vous êtes en ce moment en région.

0: lyonnaise, hein, sur l'autoroute A6 entre Mâcon et Lyon, sur l'autoroute A46 également. Adaptez bien votre vitesse, soyez évidemment très prudent. Et puis attention également à cet obstacle qui se trouve sur les voies de l'autoroute A6 quand on circule, hein, sur l'autoroute A6 en direction de Lyon au kilomètre 406, un petit peu après la sortie 29 pour Moulins et Charolles. Il y aurait un arbre qui serait tombé sur les voies de circulation. C'est dû évidemment à la météo avec les fortes bourrasques que l'on a eues tout à l'heure. Un mot à présent sur ces travaux qui se poursuivent en région parisienne. Depuis l'autoroute A5B, vous ne pouvez pas prendre la direction d'Évry et de Paris par la Nationale 104. La bretelle de bifurcation entre la 5B et la Nationale 104 est fermée pour travaux. Fermeture 24 heures sur 24 jusqu'au 28 août.
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0: Allez, dans quelques instants, les enfants auront la parole sur Autoroute Info. Andrea, 10 ans, nous a par exemple demandé à quoi servaient les bornes oranges visibles le long des autoroutes. Eh bien, on répondra à cette question dans 5 minutes. On reparlera également, bien sûr, de vos conditions de circulation. La musique vous accompagne tout d'abord avec une chanson que l'on a beaucoup entendue ces dernières semaines. C'était l'hymne de la Coupe du Monde de football 2026. On écoute Shakira.

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1: Attention, si vous circulez en ce moment dans le Jura sur l'autoroute A39 en direction de Bourg-en-Bresse, kilomètre 55, une quinzaine de kilomètres après la sortie numéro 6 pour Dole, il y aurait des obstacles sur les voies, des débris répartis sur une dizaine de kilomètres à partir du kilomètre 55. Donc soyez bien attentifs hein, sur cette autoroute A39 direction Bourg-en-Bresse à partir du kilomètre 55 et jusqu'au kilomètre 65, des débris sur la chaussée.
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1: Attention si vous circulez en ce moment en région parisienne, en Seine-et-Marne, sur l'autoroute A6 en direction de Lyon, kilomètre 48, c'est-à-dire juste après la sortie 13 pour Milly-la-Forêt, il y aurait un fourgon, un véhicule utilitaire arrêté sur la bande d'arrêt d'urgence tout près de

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1: Routel Krief, bonjour. Vous nous parlez du couvent des Jacobins, berceau de l'ordre des Dominicains à Toulouse.
2: Quand on est installé dans ce cloître des Jacobins, on est ailleurs. Émerveillement, contemplation, beauté. C'est un couvent exceptionnel qui, évidemment, n'a pas échappé à la confiscation, à la Révolution française. Et ensuite, au XIXe siècle, il est confié à l'armée. Il y a même une partie qui est consacrée à une infirmerie pour chevaux. Et ce n'est que vers 1865 que l'armée quittera ce fameux couvent des Jacobins. C'est seulement après la Deuxième Guerre mondiale qu'on commence à véritablement le restaurer et le sauver. C'est l'histoire qu'on préserve, qu'on transmet. Et la Fondation du patrimoine joue ce rôle. Elle va travailler sur des petites églises dans les petits villages. 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
1: Merci, Routel Krief.
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13: Le temps est très humide en ce moment en région lyonnaise avec de fortes averses et du vent. Météo très agité, soyez prudents si vous êtes sur l'autoroute A6 entre Mâcon et Lyon, l'autoroute A46, l'autoroute A432 également. Et en raison de cette météo, de cette pluie, des rafales de vent également, il y a des branches qui sont tombées sur les voies par endroits. Soyez prudents par exemple sur l'autoroute A432 à l'est de Lyon quand on circule en direction de Grenoble au kilomètre 1, c'est-à-dire au tout début de cette autoroute, juste après la bifurcation avec l'autoroute A46, il y aurait une branche qui serait tombée sur les voies. On refera un point de trafic plus complet tout à l'heure sur Autoroute Info à 17h. On retrouve à présent notre chronique « Dis pourquoi ?» On répond aux questions posées par les plus jeunes voyageurs qui empruntent le réseau autoroutier avec Véronique Voiron.
14: Pourquoi c'est comme
15: à quoi ça,
14: ça veut dire quoi
15: maman,
14: ça
15: pourquoi?
16: Question posée par Andrea, 10 ans.
17: C'est quoi ces poteaux oranges qu'on voit au bord de l'autoroute?
16: Eh oui, comme Andrea, tu as peut-être déjà vu lors d'un trajet en voiture ces poteaux oranges au bord de l'autoroute. Mais à quoi servent-ils exactement? En fait, ce sont des bornes d'appel d'urgence qui permettent aux conducteurs d'être localisés en cas de problème. Ces bornes oranges sont numérotées et placées à intervalles réguliers, en moyenne tous les 2.
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13: Beaucoup de pluie en ce moment en région lyonnaise. Le temps est très humide. Soyez prudents avec de fortes averses et des rafales de vent importantes sur l'autoroute A6, l'autoroute A46, l'autoroute A42 également. Et d'ailleurs, on vient de me signaler qu'un arbre est tombé sur les voies de l'autoroute A42 quand on circule en direction de Lyon au kilomètre 4,5, très précisément. C'est au niveau de la bifurcation avec l'autoroute A46. Prudence dans ce secteur.
16: En sécurité derrière les glissières, l'un des parents se dirige alors vers la borne pour appeler de l'aide. Ils communiquent alors directement avec les personnes qui surveillent l'autoroute et qui savent ainsi exactement où envoyer les secours sans perdre de temps. Et quand il y a urgence, chaque minute compte. Mais sais-tu qu'il existe aussi une autre solution encore plus pratique, l'application SOS Autoroute. Elle permet d'envoyer sa position très précisément. Il s'agit en quelque sorte d'une borne d'appel d'urgence intégrée au téléphone. Alors, borne orange ou application, le but est le même, prévenir rapidement les secours pour qu'ils arrivent au bon endroit le plus vite possible, parce que s'arrêter sur une autoroute peut être très dangereux. En résumé, la prochaine fois que tu verras une borne orange, tu sauras que ce n'est pas juste un simple poteau, c'est un peu comme une adresse pour les voitures. Et même si on espère que ça n'arrive jamais, tu sauras quoi faire en cas de besoin. Tu te poses des questions, nous, on y répond.

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1: Un accident vient de se produire en Haute-Marne. Soyez prudents sur l'autoroute A31 en direction de Nancy au kilomètre 87, c'est-à-dire une bonne quinzaine de kilomètres après la sortie numéro 5 pour Châtillon-sur-Sanny, Surtil et Tilchâtel. Plusieurs véhicules sont arrêtés sur la bande d'arrêt d'urgence avec une caravane qui est renversée sur la voie de droite. Il y a gêne à la circulation. Prudence, on est en Haute-Marne sur l'autoroute A31 en direction de Nancy au kilomètre 87, une bonne quinzaine de kilomètres après la sortie 5 pour Châtillon-sur-Seine, Issurti.

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2: Très belle fin d'après-midi, merci d'être avec nous, il est 17h.
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2: Dans un instant, je vais vous parler de la région lyonnaise avec de fortes pluies, de fortes averses en ce moment en région lyonnaise et un arbre qui est tombé sur les voies sur l'autoroute A42. On en parle dans un instant, mais tout d'abord, on part sur l'autoroute A31. On est en Haute-Marne sur l'autoroute A31 quand on circule en direction de Nancy. Soyez très prudents à l'approche du kilomètre 87, une bonne quinzaine de kilomètres après la sortie numéro 5 pour Châtillon-sur-Seine, Issurti et Tilchâtel. Un accident s'est produit il y a quelques minutes avec plusieurs voitures arrêtées sur la bande d'arrêt d'urgence. Il y a une caravane également qui est renversée sur la voie de droite. Il y a gêne à la circulation. D'ailleurs, il y a un ralentissement qui s'est formé dans ce secteur. Soyez très prudents. On est, je vous le rappelle, sur la 31 direction Nancy au kilomètre 87. Allez, comme promis, on part à présent en région lyonnaise avec une météo dégradée en cette fin d'après-midi en région lyonnaise avec de fortes pluies, de fortes averses et puis des rafales de vent importantes également. Soyez très prudents. Adaptez votre vitesse. Si vous êtes en ce moment sur l'A6, entre Mâcon et Lyon, sur l'autoroute A46, l'autoroute A42 et l'autoroute A432, avec des branches qui sont tombées sur les voies. C'est le cas par exemple sur l'A432, c'est l'autoroute qui longe l'aéroport de Lyon-Saint-Exupéry quand on circule en direction de Grenoble au kilomètre 1, juste après la bifurcation avec l'autoroute A46. Il y a une branche donc, qui est tombée sur les voies. Et puis un arbre est tombé sur la voie de droite. Je le vois ici sur mes retours caméra. En studio, on est cette fois-ci toujours en région lyonnaise, hein, sur la 42, en direction de Lyon, au kilomètre 5, tout près de la bifurcation avec l'autoroute A46. Prudence. Attention à cet autre obstacle. Alors cette fois-ci, il s'agit de débris qui sont tombés sur les voies de circulation. On est cette fois-ci dans le Jura, sur la 39, en direction de Bourg-en-Bresse, une quinzaine de kilomètres après la sortie numéro 6 pour Dole. Des débris qui sont répartis sur plusieurs kilomètres à partir du kilomètre 55.
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2: Et puis la circulation est dense hein, par moment sur l'autoroute A6 quand on remonte en direction de la région parisienne avec quelques ralentissements par moment à la hauteur de la barrière de péage de Fleury-en-Bière à l'entrée de la région parisienne. On refera le point sur vos conditions de circulation dans 5 minutes sur Autoroute Info. Tout d'abord à 17h03, on rejoint la rédaction de France Info pour le reste de l'actualité.
3: 46, Théo Metton-Regimbault, le Hamas appelle les Américains à faire pression sur le gouvernement israélien.
4: Après le rejet par Benjamin Netanyahou du plan américain censé lancé la deuxième étape du plan de paix à Gaza. Israël conditionne tout retrait de ses troupes de Gaza à un véritable désarmement du groupe islamiste, dit le premier ministre israélien. Le Hamas avait accepté ce plan américain en 15 points. Le réacteur nucléaire de la centrale de Golfech au nord-ouest de Toulouse, de nouveau arrêté depuis hier soir à cause de la température de la Garonne où les eaux de refroidissement sont rejetées. Le réacteur déjà à l'arrêt ces derniers jours n'avait été redémarré que vendredi. Plus aucun département ne sera en vigilance orange aux orages. Demain, 8 du sud-ouest sont concernés aujourd'hui. En revanche, 22 départements du Cher, au Doubs et de l'Ain à la Corse seront en alerte orange à la canicule alors que la vague de chaleur progresse. Des centaines de vols annulés, des évacuations et une alerte à un niveau maximal. Le typhon Dolphin a touché terre dans l'est de la Chine aujourd'hui. Les vents ont dépassé par endroits les 150 km/h.
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2: On continue de vous accompagner sur Autoroute Info. On reparlera de vos conditions de circulation dans 5 minutes. Mais tout d'abord, la playlist de l'été vous accompagne avec un trio originaire de Los Angeles. Ils ont buzzé sur les réseaux sociaux ces derniers mois. On écoute Temper City avec leur titre Self-Aware.

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2: Alain Chamfort.
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8: Plusieurs informations à vous rappeler. Tout d'abord, prudence en ce moment dans le Jura sur l'autoroute A39 en direction de Bourg-en-Bresse au kilomètre 63, c'est-à-dire une bonne quinzaine de kilomètres après la sortie numéro 6 pour Dole, une bonne vingtaine de kilomètres même après la sortie numéro 6 pour Dole. Il y a un patrouilleur qui intervient en ce moment sur les voies pour ramasser des débris qui sont tombés sur les voies de circulation. En région lyonnaise, la météo est très mauvaise, il pleut et on a de fortes bourrasques de vent. Un arbre est tombé sur les voies de l'autoroute A42 en direction de Lyon au kilomètre 5, tout près de la bifurcation avec l'autoroute A46, un arbre qui est tombé sur la voie de droite. Un patrouilleur vient d'arriver sur place. Prudence. Et puis enfin, en Haute-Marne, sur l'autoroute A31 en direction de Nancy, kilomètre 87, une quinzaine de kilomètres après la sortie 5 pour Châtillon-sur-Seine, Surti et Tille-Châtel. Un accident s'est produit tout à l'heure. Plusieurs véhicules sont arrêtés sur la bande d'arrêt d'urgence et une caravane est renversée sur la voie de droite. Voilà, vous savez tout. L'information au trafic reviendra à 17h15 sur Autoroute Info. Tout d'abord, on se fait plaisir côté musique en cette fin de journée sur la route avec un titre sorti en 1985. On écoute Baltimora avec Tarzan Boy. Bonne route, soyez prudents.

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1: Il est quasiment 17h15 et pour commencer, je vais vous reparler de cet accident qui s'est produit tout à l'heure en Haute-Marne sur l'autoroute A31 en direction de Nancy au kilomètre 87, c'est-à-dire une bonne quinzaine de kilomètres après la sortie numéro 5 pour Châtillon-sur-Seine, Issurtil et Tilchâtel. Plusieurs voitures sont arrêtées sur la bande d'arrêt d'urgence avec une caravane qui est renversée, elle, sur la voie de droite. Il y a gêne à la circulation et il y a un ralentissement qui s'est formé dans cette zone. Il faut entre 5 et 10 minutes pour parcourir environ 1 km pour parcourir cette zone de ralentissement. Un patrouilleur se rend sur place. On part à présent en région lyonnaise. Il y a de la pluie depuis tout à l'heure. La météo est très mauvaise en région lyonnaise. Vous en êtes sûrement rendu compte si vous êtes dans le secteur, avec de la pluie sur l'autoroute A6 entre Mâcon et Lyon, sur l'autoroute A46, la 42, l'autoroute A432, une partie de l'autoroute A40 également, du côté de Bourg-en-Bresse. Évidemment, soyez très prudents, adaptez bien votre vitesse, ne roulez pas trop vite. Et puis en raison de cette météo, en raison également du vent, il y a un arbre qui est tombé sur la voie de droite, sur l'autoroute A42. On est toujours en région lyonnaise, sur la 42 direction Lyon, au kilomètre 5, c'est-à-dire tout près de la sortie de la bifurcation avec l'autoroute A46. Un patrouilleur est sur place. Il faut bien serrer à gauche dans ce secteur. Et puis enfin, dans le Jura, sur l'autoroute A39, en direction de Bourg-en-Bresse, kilomètre 63, c'est-à-dire une bonne vingtaine de kilomètres après la sortie numéro 6 pour Dole. Attention, il y a un patrouilleur qui intervient en ce moment sur les voies pour ramasser des débris.
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1: On reviendra sur toutes ces informations dans 5 minutes sur Autoroute Info. Ce sera après avoir écouté Bruno Mars.

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1: Si vous circulez en ce moment sur l'autoroute A31 en direction de Nancy, sachez qu'au kilomètre 193, hein, c'est-à-dire quelques kilomètres après la sortie numéro 10 pour Neufchâteau, il y a une voiture arrêtée sur la bande d'arrêt d'urgence, tout près de la voie de droite. Donc prudence, il faut serrer à gauche pour respecter le corridor de sécurité. On est dans le département des Vosges sur l'autoroute A31 en direction de Nancy, kilomètre 193, un petit peu après la sortie numéro 10 pour

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1: Prudence, hein, si vous circulez en ce moment dans le Rhône, au nord de Lyon, sur l'autoroute A6 en direction de Lyon, et kilomètre 442, c'est-à-dire un petit peu après la bifurcation avec l'autoroute A466. Il y a une voiture arrêtée sur la bande d'arrêt d'urgence, un patrouilleur sur place. Il faut serrer sur la voie la plus à gauche, hein, pour respecter le corridor.

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12: Et attention, si vous circulez en ce moment en région lyonnaise, il y a toujours beaucoup de pluie en ce moment en région lyonnaise avec des obstacles sur les voies. C'est le cas notamment sur l'autoroute A42 en direction de Lyon, kilomètre 5. Un arbre est tombé sur la voie de droite. Un patrouilleur est sur place, la voie de droite est neutralisée. Puis je vous rappelle également cet accident qui s'est produit en Haute-Marne sur l'autoroute A31 en direction de Nancy, kilomètre 87. C'est une quinzaine de kilomètres après la sortie 5 pour Châtillon-sur-Seine, Issurtille et Tille-Châtel. Plusieurs véhicules sont arrêtés sur la bande d'arrêt d'urgence. Une caravane est renversée sur la voie de droite avec un bouchon qui s'est formé juste avant cette zone d'accident. Et dans ce bouchon, je le vois sur mes retours caméra ici en studio, il y a une voiture de couleur rouge qui est arrêtée sur la voie de gauche. Pour partir pour un long trajet, cela ne s'improvise pas, et encore moins quand on est avec un animal de compagnie. Quelques conseils et quelques bonnes pratiques avec Emilien Fèvre.
13: Que ce soit des chats, des chiens ou tout autre animal de compagnie, voyager avec eux demande certaines dispositions, d'ailleurs encadrées par le code de la route. Docteur Alexandre Bèche-Gillot, vétérinaire à la clinique FL de Dijon.
14: Le grand principe, c'est qu'il n'y ait pas de problème de sécurité, bien entendu, pour le conducteur. Donc, normalement, pas d'animal en liberté. Il faut qu'il soit dans une cage adaptée, confortable pour lui. Il peut être aussi attaché avec un harnais à la ceinture de sécurité ou dans le coffre. Les recommandations dans ce cas, c'est de séparer le coffre du reste de la voiture avec une grille ou un filet.
13: Afin d'éviter les problèmes en cas de crise et de panique. Autre moment important quand on fait un long trajet, la pause toutes les heures quand on a un animal à bord. Et là aussi, cela ne s'improvise pas. Alexandre Bèche-Gillot.
14: S'il y a un point essentiel, c'est de ne jamais les lâcher. Ça, c'est très important. Même un chien avec le meilleur appel au monde, on ne sait jamais ce qui peut se passer sur une aire d'autoroute. Donc toujours laisse, harnais ou collier bien ajusté. Concernant les chats, ils peuvent sortir également, si et seulement s'ils sont habitués à la laisse et au harnais auparavant. Autrement, le chat, lui, il ne sortira pas.
13: Enfin, il n'y a pas que les chiens et les chats qui circulent. Il y a aussi les nouveaux animaux de compagnie, lapins, rongeurs et furets, entre autres, des animaux à qui il faut apporter une attention particulière. Alexandre Bèche-Gillot.
14: C'est en gros les mêmes recommandations. Si ce n'est que nos petits animaux, surtout les animaux qui sont des proies, comme les lapins par exemple, ils montrent moins les signes de stress et les signes de chaleur. Et les coups de chaleur, nos lapins peuvent en faire, rongeurs également. Donc ça, il faut être très très vigilant pour eux, pour la ventilation du véhicule. Les arrêts pour nos nouveaux animaux de compagnie, c'est moins essentiel. Ils ont moins besoin de prendre l'air qu'un chien par exemple, bien entendu. Après, pourquoi pas ? Toujours pareil pour des animaux, je pense aux lapins surtout, hein, éventuellement furets, qui sont habitués au harnais et à la laisse.
13: Et quel que soit l'animal, on ne le laisse pas seul dans un véhicule, même pour un tout petit arrêt. Ainsi, tout le monde devrait bien pouvoir profiter de ses vacances, que ce soit à deux ou quatre pattes.
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1: Une information pour vous qui circulez en ce moment en Haute-Marne sur l'autoroute A31. Attention à la hauteur du kilomètre 147. Et on me signale qu'il y aurait des chevreuils tout près des voies de circulation au kilomètre 147, c'est-à-dire entre la sortie numéro 8 pour Bourbonne-les-Bains et la sortie 8.1 pour Bourbon-la-Marche.

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1: Plusieurs informations à vous rappeler pour vos retours de week-end. Tout d'abord, attention si vous êtes en ce moment sur l'autoroute A31 en direction de Nancy, au kilomètre 87, hein, c'est-à-dire une bonne quinzaine de kilomètres après la sortie numéro 5 pour Châtillon-sur-Seine, Sourty-Tilchâtel. Un accident s'est produit tout à l'heure. Plusieurs véhicules sont arrêtés sur la voie de droite, sur la bande d'arrêt d'urgence, pardon. Et il y a une caravane qui, elle, est renversée sur la voie de droite. Le patrouilleur est sur place. Et puis, il y a un bouchon qui s'est formé sur environ 1 km. Il faut entre 5 et 10 minutes pour passer ce ralentissement. Un bouchon qui s'est formé donc sur un petit peu plus de 1 km. Et au milieu de ce bouchon, il y a une voiture qui est tombée en panne et qui se trouve arrêtée, elle, sur la voie de gauche. Voilà, on est sur l'autoroute A31, donc en direction de Nancy, au kilomètre 87. Toujours sur l'autoroute A31, en direction de Nancy, mais un petit peu plus loin, au kilomètre 147. On est entre la sortie numéro 8 pour Bourbonne-les-Bains et la sortie 8.1 pour Bourbon-la-Marche. Attention, il y aurait des chevreuils tout près des voies de circulation, des animaux errants qui pourraient traverser les voies à tout moment, donc prudence dans les deux sens. Et puis la 31, toujours en direction de Nancy, kilomètre 193, hein, cette fois-ci après la sortie numéro 10 pour Neufchâteau. Cette fois-ci, il y a une voiture arrêtée sur la bande d'arrêt d'urgence tout près de la voie de droite. On part à présent en région lyonnaise, hein, avec une météo qui reste dégradée. On a eu beaucoup de pluie tout à l'heure, il pleut encore par endroit. C'est le cas sur une partie de l'autoroute A6 entre Mâcon et Lyon, la 46 et la 42 avec de la pluie et du vent. Soyez prudents. Et d'ailleurs sur la 42 en direction de Lyon, au kilomètre 5 tout près de la bifurcation avec l'autoroute A46, il y a un arbre qui est tombé sur la voie de droite. Un patrouilleur est sur place. Il faut bien serrer sur la voie la plus à gauche. On parlera de vos conditions de circulation dans les toutes prochaines minutes sur Autoroute Info. Tout d'abord à 17h33, on fait un détour par la rédaction de France Info. On s'intéresse au reste de l'actualité.
2: Et les fortes chaleurs qui gagnent du terrain en France.
3: Demain, 22 départements seront en vigilance orange canicule dans le centre, l'est et le sud-est du territoire. Les températures devraient dépasser les 35 degrés un peu partout. Cet après-midi, on a frôlé les 40 degrés à l'ombre dans le Tarn. Ce soir, attention aux orages. Une vigilance orange est en cours sur 8 départements du sud-ouest, des Pyrénées jusqu'au Lot-et-Garonne. La nuit dernière, les impacts de la foudre ont provoqué de nombreux départs de feu en Gironde et dans les Landes. Le Canada, lui, fait face à un méga feu dans l'ouest du pays, en Colombie-Britannique. Il a ravagé plus de 10 000 hectares de forêt et il avance rapidement, attisé par les vents. Plus de 20 000 personnes ont été évacuées. Israël rejette le plan américain pour la bande de Gaza qui avait été accepté par le Hamas. Il s'agissait d'un plan en 15 points. Il prévoyait un désarmement du Hamas accompagné d'un retrait progressif des troupes israéliennes de Gaza. Benjamin Netanyahou refuse tout retrait israélien tant que le Hamas n'est pas réellement désarmé. Et puis l'Iran n'est pas prêt de rouvrir le détroit d'Ormuz. Téhéran exige que les États-Unis acceptent toutes ses conditions pour rouvrir ce passage stratégique, à savoir la fin du blocus américain des ports iraniens, la levée des sanctions et surtout l'indemnisation intégrale des dommages causés par la guerre.
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1: La radio qui voyage avec vous et qui vous informe avec l'information en trafic qui reviendra dans moins de 5 minutes. Vous ne bougez pas. Tout d'abord, la playlist de l'été vous accompagne. La musique avec Teddy Swim.
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1: Attention, on me signale la présence d'un chevreuil tout près des voies de l'autoroute A6. On est en Côte d'Or, pas très loin de Beaune. L'autoroute A6 est au kilomètre 314, c'est-à-dire entre l'aire de service de Beaune-Merceuil et de Beaune-Tailly et la sortie 25.1 pour Châlons-Nord.

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qui s'est formé dans cette zone, un bouchon sur un peu plus de 1 km. Il faut entre 5 et 10 minutes pour passer cette difficulté. On refera le point sur vos conditions de circulation à 17h45. Vous ne bougez pas, la musique vous accompagne tout d'abord avec un classique de YouTube.

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1: Attention si vous circulez en ce moment en Bourgogne sur l'autoroute A6 au kilomètre 316. Hein, très précisément, il y aurait un chevreuil dans l'accotement quand on circule en direction de Paris. Mais il faut être prudent dans les deux sens de circulation parce que cet animal pourrait traverser les voies à tout moment. Donc prudence sur l'autoroute A6, kilomètre 316. On est entre Beaune et la sortie 25.1 pour Châlons-Nord.

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1: Merci de voyager avec nous sur Autoroute Info, il est 17h45. Dans l'ensemble, ça se passe plutôt bien pour vous qui circulez en ce moment sur l'autoroute A6. Hein, si vous remontez en direction de Paris, trafic globalement fluide. Quelques ralentissements par moment, notamment dans le secteur de Châlons ou encore à l'entrée de la région parisienne, mais pas de gros bouchons. À vous.

0: signaler, un bouchon à vous signaler. En revanche, sur l'autoroute A31, ça vous concerne si vous êtes en ce moment en Haute-Marne, sur l'autoroute A31 en direction de Nancy au kilomètre 87, une bonne quinzaine de kilomètres après la sortie numéro 5 pour Châtillon-sur-Seine, Issurtille et Tilchâtel. Un accident s'est produit en fait tout à l'heure dans cette zone au kilomètre 87 avec plusieurs voitures arrêtées sur la bande d'arrêt d'urgence. Il y a même une caravane qui elle est renversée sur la voie de droite. La voie de droite est neutralisée. Le patrouilleur est sur place et 400 mètres avant cette zone d'accident, il y a une voiture qui est arrêtée cette fois-ci sur la voie de gauche. Donc la voie de gauche est neutralisée dans cette zone. Cela a entraîné la formation d'un bouchon. Qui s'étend sur environ 1,5 km, entre 1,5 km et 2 km. Il faut entre 5 et 10 minutes pour passer cette difficulté. Toujours sur l'autoroute A31, un petit peu plus au nord, cette fois-ci dans les Vosges. Toujours direction Nancy, 193 km après la sortie 10 pour Neufchâteau. Attention, il y a une voiture arrêtée sur la bande d'arrêt d'urgence. Et puis enfin, on part en région lyonnaise. On a eu beaucoup de pluie tout à l'heure. Alors c'est calmé à présent, mais la chaussée reste humide. Soyez prudents toujours si vous circulez en ce moment en région lyonnaise. Il y a un arbre qui est tombé suite à ces intempéries et suite aux rafales de vent. Un arbre est tombé sur les voies de la 42 quand on circule en direction de Lyon au kilomètre 5, c'est-à-dire tout près de la bifurcation avec l'autoroute A46. Un arbre qui est tombé sur la voie de droite. Le patrouilleur est sur place depuis quelques minutes. La voie de droite est neutralisée. Et puis si vous roulez longtemps, si vous rentrez de vacances ce dimanche, si vous rentrez de vacances ou de week-end, si vous roulez pendant plusieurs heures, n'oubliez pas de faire une pause. C'est important de faire une pause de temps en temps pour se reposer, bien évidemment, boire un petit peu, boire un café ou boire de l'eau. Vous avez évidemment des aires de repos ou de service qui sont à votre disposition tout le long des autoroutes que vous empruntez. Un mot à présent sur ces travaux qui se poursuivent en région parisienne. Sachez que au sud-est de Paris, depuis l'autoroute A5B, on ne peut pas prendre la direction d'Evry et de Paris via la Nationale 104, puisque la bretelle de bifurcation entre la 5B et la N104, elle est fermée, cette bretelle pour travaux, fermeture 24h sur 24 et 7 jours sur 7 jusqu'au 28 août.
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0: 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Allez, dans les prochaines minutes, on fera quelques kilomètres en compagnie de l'acteur Fred Testo pour parler voiture et voyage. On parlera bien sûr aussi de vos conditions de circulation de cette fin d'après-midi, de cette fin de week-end. Mais tout d'abord, la playlist de l'été vous accompagne avec ceux qui ont participé à l'émission Danse avec les stars. On écoute Young Ellie.

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1: Ken Follett, bonjour. Vous avez décidé de faire don à la Fondation du patrimoine des droits de votre livre Notre-Dame pour soutenir la restauration de la cathédrale de Saint-Sanson à Dole de Bretagne. 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
2: C'est un bâtiment très important dans l'histoire de l'architecture gothique. 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
12: Et attention, si vous circulez en ce moment sur l'autoroute A40 dans le département de l'Ain, si vous êtes dans le secteur de Nantua et d'Oyonnax, il y a beaucoup de pluie en ce moment, de très fortes averses avec également du vent. Soyez très prudents, adaptez bien votre vitesse, hein, pas plus de 110 km/h sur autoroute lorsque le temps est humide. L'information trafic reviendra avec un point plus complet tout à l'heure à 18h. Et tout de suite, voici notre rubrique En route avec Vincent Serrano a rencontré l'acteur Fred Testo et ensemble, ils ont parlé voyage et conduite automobile.
13: Fred Testo, bonjour, nous sommes sur Autoroute Info. Alors forcément, quelques questions liées à votre rapport au voyage, à la voiture. Vous conduisez, hein, vous m'avez dit.
14: Bien sûr, je conduis. J'allais dire, j'ai le permis depuis l'âge de 11 ans. Non, je sais conduire depuis l'âge de 11 ans parce que mon père m'a appris. L'automatique, j'adore. J'écoute Autoroute Info quand je suis sur l'autoroute. Vous êtes sur Autoroute Info 177. Moi, j'ai commencé à la radio. Hein. J'adore la radio. J'écoute beaucoup la radio. J'écoute beaucoup de podcasts. Et c'est important quand tu fais un trajet parce que, bah voilà, on a vraiment des infos. Parce que la route, c'est quand même un sacré bordel. Hein. Non, mais il faut faire attention. Parfois, il y a des animaux sur la chaussée. Il y a des pneus. Il y a des gens en panne. Il y a des accidents, des ralentissements. Donc, c'est très bien. Et le truc qui est assez marrant, ça me fait penser à ça, c'est l'alarme d'un coup. Le petit jingle. Parce qu'il y a quelque chose d'important à savoir. Ça fait flipper à chaque fois, mais c'est bien.
13: Alors, quels sont vos souvenirs de voyages de vacances?
14: Moi, je me souviens de trajets où il n'y avait pas de clim, donc on mettait des torchons en coton contre les vitres, qu'on accrochait, qu'on resserrait en fermant les vitres non électriques, par exemple. Je me souviens qu'il n'y avait pas de ceinture au milieu, à l'arrière. C'était long, mais que c'était génial. C'était le voyage, quoi. On regardait sur les cartes, hein. Il n'y avait pas de GPS. Non, c'est toujours des bons souvenirs. Moi, j'aime la route. J'aime conduire.
13: Un lieu où vous aimez vous ressourcer, peut-être?
14: C'est la Corse. La Corse, c'est l'île de beauté, hein. Je te le rappelle quand même. C'est pas moi qui le dis. C'est comme ça. Donc d'ailleurs, je vous invite à découvrir toute la Corse, en saison et hors saison aussi. L'hiver, c'est magnifique.
13: Bon, on va y aller, je connais pas.
14: Bah voilà, je pose des questions sur le voyage et j'ai même pas été en Corse. Donc tu vas aller en Corse, tu vas me faire plaisir. Et heureusement, il n'y a pas d'autoroute pour aller en Corse et il n'y en aura jamais. Mais figure-toi que quand je vais en Corse, soit par bateau, soit par avion, j'écoute Autoroute Info quand même, au cas où.
13: Pour le kiff sur le bateau.
14: Par passion. Et parce que t'es en face de moi là.
13: Forcément. Et un lieu où vous rêvez d'aller.
14: Là, spontanément, je pense vraiment, Sri Lanka. Sinon, j'aimerais bien aller au Brésil, Argentine, je connais pas. J'ai fait beaucoup d'endroits, mais il y a plein d'endroits. T'imagines tous les endroits qu'il y a. On aimerait bien aller en Chine aussi.
13: Merci Fred.
14: Merci à toi.
13: Et continuez d'écouter Autoroute Info.
14: Tout à fait, j'écoute.

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2: On vous accompagne pour vos retours de week-end et vos retours de vacances. Il est 18h.
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2: 18h tout pile. Si vous êtes en ce moment sur l'autoroute A6 entre Paris et Lyon, sachez que ça se passe plutôt bien dans l'ensemble. Un trafic fluide, quelques ralentissements quand même à vous à signaler quand on arrive en région parisienne et puis dans le secteur de Chalon-sur-Saône également. Voilà sur cette autoroute A6 en direction de Paris, mais pas de grosses difficultés à vous signaler. En revanche, sur l'autoroute A31, il y a toujours ce bouchon en Haute-Marne sur l'autoroute A31 quand on circule en direction de Nancy à la hauteur du kilomètre 87, hein, c'est-à-dire une bonne quinzaine de kilomètres après la sortie numéro 5 pour Châtillon-sur-Seine, Y-sur-Tille et Tille-Châtel. Un bouchon qui est dû à un accident qui s'est produit tout à l'heure avec plusieurs voitures arrêtées sur la bande d'arrêt d'urgence. Il y a une caravane qui est renversée, elle, sur la voie de droite. La voie de droite est neutralisée. Les pompiers, la dépanneuse et le patrouilleur sont sur place. Donc beaucoup de monde qui intervient dans cette zone avec un bouchon qui s'est formé, je vous le disais, sur environ 1 km, une fois entre 5 et 10 minutes, pour passer cette difficulté. Toujours sur l'autoroute A31, mais un petit peu plus au nord, cette fois-ci, au kilomètre 193, toujours en direction de Nancy, un petit peu après la sortie numéro 10 pour Neuchâteau. Il y a une voiture arrêtée sur la bande d'arrêt d'urgence, tout près de la voie de droite. Il faut serrer tout sur la voie la plus à gauche pour respecter le corridor de sécurité. Et puis, une info carburant à présent, si vous circulez dans le nord-est de la France, en Alsace, dans le département du Haut-Rhin, sur la 36 en direction de Beaune et de Lyon. Sachez qu'au kilomètre 10, il n'y a plus d'essence sans plomb de disponible à la station service de l'air de Porte d'Alsace. Même chose sur l'autoroute A31 direction Nancy, à la station service de l'air de Val-de-Meuse.
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2: Et puis attention, si vous circulez en ce moment au nord-est de Lyon, dans le département de l'Ain, sur l'autoroute A40, il y a beaucoup de pluie dans le secteur de Pondin, du côté de Nantua ou encore du côté d'Oyonnax, de fortes averses et du vent. Adaptez bien votre vitesse, ne roulez pas trop vite. Allez, il est 18h03 quasiment, on retrouve maintenant la rédaction de France Info pour le reste de l'actualité.
3: Avec Théo Metton, Régimbault et deux réactivations importantes de feux dans la Drôme.
4: Elles ont été repérées ce matin dans le massif du Claps à Bellegarde en Diois. L'incendie dure depuis lundi dernier. Il y a des risques de propagation, mais le feu n'a pas évolué pour autant de surface. Toujours 320 hectares brûlés. Plus aucun département ne seront en vigilance orange aux orages. Demain, 8 du sud-ouest sont concernés aujourd'hui par cette alerte. En revanche, 22 départements du Cher au Doubs et de l'Ain à la Corse seront en vigilance orange à la canicule, alors que la vague de chaleur progresse. Le Hamas appelle les Américains à faire pression sur le gouvernement israélien après le rejet par Benjamin Netanyahou du plan américain censé lancer la deuxième étape du plan de paix à Gaza. Israël conditionne tout retrait de ses troupes à un véritable désarmement du groupe islamiste. Le pape Léon XIV appelle à ouvrir des couloirs humanitaires pour les civils au Soudan. Le pays est en proie à un conflit armé qui a fait des dizaines de milliers de morts depuis 2023 et des millions de déplacés.
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2: Eh oui, vous êtes bien sur Autoroute Info. Merci de voyager en notre compagnie. L'information en trafic reviendra dans 5 minutes. On reparlera de tout ce qui se passe sur la route, sur votre chemin, sur la route des vacances ou pour vous qui rentrez peut-être de vacances. La musique vous accompagne tout d'abord avec le phénomène musical de cet été 2026, Tame Impala et Jenny, maintenant sur Autoroute Info.

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2: Une information pour vous qui circulez en ce moment en région lyonnaise, hein, sur l'autoroute A46, c'est le contournement est de Lyon, l'autoroute A46 en direction de Marseille au kilomètre 13, c'est-à-dire un petit peu après la sortie numéro 2 pour Neuville-sur-Saône. Attention, il y a une branche qui est tombée sur les voies et puis toujours sur l'autoroute A46, mais cette fois-ci en direction de Paris et au kilomètre 4, c'est-à-dire après la sortie numéro 2 quand on circule en direction de Paris, kilomètre 4, il y a un nid de poule qui s'est formé.

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7: Ça se passe globalement bien sur l'autoroute A6 en cette fin de journée, en cette fin de week-end hein, sur l'autoroute A6 quand vous remontez en direction de Paris. Quelques ralentissements par moment dans le secteur de Chalon-sur-Saône ou encore à l'entrée de la région parisienne, mais pas de grosses difficultés à vous signaler. En revanche, il y a toujours un bouchon, quelques ralentissements sur environ 1 km hein, sur l'autoroute A31 en direction de Nancy au kilomètre 87, une quinzaine de kilomètres après la sortie numéro 5 pour Châtillon. Sur Sagny, sur Tille et Tille-Châtel. C'est en raison, je vous le rappelle, d'un accident qui s'est produit tout à l'heure. Et puis je vous rappelle également la présence de cet obstacle sur les voies de l'autoroute A46. On est en région lyonnaise, la 46 direction Marseille, kilomètre 13 après la sortie numéro 2 pour Neuville-sur-Saône. C'est une branche qui est tombée sur les voies. L'information en trafic reviendra avec un point trafic plus complet à 18h15. Vous ne bougez pas, vous restez avec nous. La playlist de l'été vous accompagne tout d'abord avec Zebda, un classique, vous l'avez déjà entendu, tomber la chemise, Van Rout.

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1: Si vous êtes en ce moment sur l'autoroute A6 en Bourgogne, dans l'Yonne, en direction de Lyon, au kilomètre 189, hein, soyez prudents, c'est-à-dire une bonne vingtaine de kilomètres après la sortie numéro 20 pour Tonnerre, il y a un obstacle, un coffre de toit, le contenu d'un coffre de toit qui est tombé sur les voies de circulation. Un patrouilleur se trouve sur place pour ramasser ces obstacles. Donc levez le pied, soyez bien attentifs. Dans l'Yonne, sur l'autoroute A6 en direction de Lyon, au kilomètre 189, une bonne vingtaine de kilomètres après la sortie numéro 20 pour Tonnerre.

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1: Il est quasiment 18h15. Si vous êtes sur l'autoroute A6, hein, si vous rentrez de vacances ou si vous rentrez de week-end, vous remontez en direction du nord de la France, en direction de la région parisienne sur cette autoroute A6. Sachez que dans l'ensemble, ça se passe plutôt bien. Trafic globalement fluide avec quelques ralentissements quand même à vous signaler dans le secteur de Chalon-sur-Saône et puis un petit peu plus loin à l'entrée de la région parisienne. Mais pas de gros bouchons non plus à vous signaler. Attention à ces obstacles qui se trouvent sur les voies, c'est le cas justement sur l'autoroute A6, mais cette fois-ci en direction de Lyon et en direction du sud de la France. On est dans Lyon, au kilomètre 189, hein, c'est-à-dire une bonne vingtaine de kilomètres après la sortie numéro 20 pour Tonnerre. Il s'agit du contenu d'un coffre de toit qui est tombé sur les voies. Un patrouilleur est sur place pour ramasser ces obstacles, donc soyez bien prudents. Autre obstacle à vous signaler, cette fois-ci en région lyonnaise, sur l'autoroute A46 en direction de Marseille, au kilomètre 11, un petit peu après la sortie numéro 2 pour Neuville-sur-Saône. Il s'agit cette fois-ci de branches qui sont tombées sur les voies de circulation et puis toujours sur la 46, mais en direction de Paris, cette fois-ci au kilomètre 4. Il y a un nid de poule qui s'est formé sur les voies. Un mot de la météo avec du soleil en cette fin de journée sur de nombreux régions, en Franche-Comté, en Bourgogne, en région parisienne, mais en région lyonnaise, on a eu beaucoup de pluie tout à l'heure et cette perturbation s'est décalée vers le nord-est, dans le secteur de Bourg-en-Bresse, du côté de Nantua, dans le secteur de Yonnaz, c'est le cas notamment sur l'autoroute A40, on a beaucoup de pluie en ce moment, donc soyez prudents évidemment lorsque vous traversez ces zones de pluie, vous ralentissez à plus de 110 km/h.
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1: On refera un point sur vos conditions de circulation dans 5 minutes. Vous ne bougez pas, ce sera après avoir écouté Alex Warren.

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18: Beaucoup de pluie en ce moment sur l'autoroute A40 dans le secteur de Bourg-en-Bresse, du côté de Nantua. Si vous êtes du côté d'Oyonnax également sur l'autoroute A404, on a par moments de fortes précipitations. Soyez prudents, adaptez bien votre vitesse, hein, ne roulez pas trop vite. Pas plus de 110 km/h sur autoroute lorsque le temps est humide. On refera un point trafic plus complet tout à l'heure à 18h30 sur Autoroute Info. Vous restez avec nous. Vous circulez en voiture électrique et vous redoutez de trouver des stations de recharge saturées lors de votre trajet sur autoroute. Des situations qui peuvent être évitées en suivant quelques recommandations toutes simples. On en parle avec Franck Pellissier.
19: Avec de plus en plus de véhicules électriques en circulation, il arrive parfois et notamment lors des journées de fort trafic, à l'occasion des grands départs en vacances, qu'il y ait de l'attente et donc une certaine crispation des conducteurs au niveau des bornes de recharge le long du réseau autoroutier. Pour éviter ces désagréments, écoutez les conseils de Bruno Bouvard, responsable du département installation commerciale chez APRR.
20: Soyez finalement un petit peu prévoyant, un petit peu plus peut-être que d'habitude. Anticipez en ayant recours aux sites internet, applications et autres planificateurs d'itinéraires comme Better Route Planet, PlugShare, ChargeMap ou Fully par exemple, qui peuvent finalement vous informer avant d'arriver sur l'aire du niveau d'occupation de la station de recharge. Du coup, gardez toujours un petit 20% d'autonomie si d'aventure la station sur laquelle vous aviez jeté votre dévolu était occupé pour aller sur la station suivante.
19: Autre information à savoir, toutes les aires de service des réseaux APRR, AREA et ALIAE sont équipées de stations de recharge à très haute puissance.
20: Elles ont en moyenne 8 points de charge, des points de charge qui peuvent délivrer des puissances de 150 à 350 kW, soit même plus que ce que les véhicules aujourd'hui peuvent accepter. Elles sont toutes interopérables, elles acceptent donc tous les véhicules avec les connecteurs CCS, T2 et CHAdeMO et autorisent toutes les cartes de paiement des opérateurs de mobilité du marché et pour la plupart les cartes bleues également.
21: L'un des problèmes aussi qui peut conduire à une saturation de l'accès aux bornes de recharge, c'est la façon dont les conducteurs se rechargent.
20: Oui, en effet, il y a quelques bonnes pratiques que l'on doit idéalement respecter dans l'intérêt de tous. Il faut savoir que le temps pour charger de 20% à 80% une batterie est à peu près le même que pour passer de 80% à 100% avec les chimies actuelles des batteries sur les véhicules. Donc, pour permettre de se recharger tous en attendant un minimum de temps, eh bien, libérez la station dès lors que vous avez atteint un niveau de charge de 80%.
19: Enfin, sachez que le temps moyen pour une recharge à 80% des batteries de votre véhicule est d'environ 30 minutes. Il est donc inutile de le laisser brancher plus longtemps.

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2: Il est 18h30, merci de voyager en notre compagnie. Vous rentrez de week-end, vous rentrez de vacances, peut-être aussi. Alors dans l'ensemble, ça se passe plutôt bien si vous êtes sur l'autoroute A6 entre Paris et Lyon. Si vous remontez en direction du nord de la France, en direction de la région parisienne, la circulation est parfois assez dense, mais pas de gros bouchons à vous signaler. On a de la pluie en ce moment dans le département de l'Ain, notamment. C'est le cas si vous êtes du côté de Bourg-en-Bresse sur l'autoroute A40. Sur l'autoroute A40, toujours dans les secteurs de Pont-d'Ain, de Nantua ou encore du côté d'Oyonnax sur l'autoroute A404 avec par moments de fortes précipitations. Soyez prudents, adaptez bien votre vitesse, pas plus de 110 km/h hein, sur autoroute lorsque le temps est humide. Je vous rappelle qu'un accident s'est produit tout à l'heure sur l'autoroute A31. On est en Haute-Marne hein, sur l'A31 en direction de Nancy au kilomètre 87, une quinzaine de kilomètres après la sortie 5 pour Châtillon-sur-Seine. Nice-sur-Tille et Tille-Châtel. La voie de droite est toujours neutralisée pour permettre le dépannage de plusieurs véhicules accidentés. Plusieurs dépanneuses sont sur place avec également la présence des gendarmes et du patrouilleur. Et puis toujours sur l'autoroute A31 au kilomètre 191, c'est-à-dire entre la sortie numéro 10 pour Épinal et la sortie 11 pour Neufchâteau, on m'a signalé la présence d'un animal errant. Alors, il s'agirait d'un mouton, un mouton qui se trouverait tout près des voies de circulation sur l'autoroute A31. On est dans les Vosges, kilomètre 191, donc entre la sortie 10 et la sortie 11. On refera le point sur vos conditions de circulation dans les toutes prochaines minutes, dans 5 minutes au plus tard. Mais tout d'abord, à 18h32, on retrouve la rédaction de France Info pour les titres de l'actu nationale et internationale de cette fin de week-end.
3: Orage qui menace ce soir, notamment dans le sud-ouest de la France où 8 départements sont en vigilance orange, mais à Lyon ou à Nice où se déroule justement la dernière étape du Tour de France en ce moment, le ciel est très noir et menaçant. Israël a rejeté le plan de paix qui avait été accepté par le Hamas dans la bande de Gaza. Aucun changement, dit Benjamin Netanyahou, tant que le Hamas n'est pas totalement désarmé. Une mobilisation à Paris cet après-midi pour soutenir Betty Lashgar, cette militante féministe est emprisonnée depuis un an au Maroc pour atteinte à l'islam. En août 2025, elle a posté des photos d'elle sur les réseaux sociaux avec un t-shirt « Allah est lesbienne ». Dans l'ouest du Canada, en Colombie-Britannique, un énorme feu de forêt a conduit à l'évacuation de plus de 20 000 personnes. Le feu a déjà ravagé 10 000 hectares. On n'a pas encore de précision sur d'éventuelles victimes.
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2: Allez, vous ne bougez pas, l'information trafic revient dans 5 minutes sur Autoroute Info. Ce sera après avoir écouté la nouvelle collaboration entre Angèle, la chanteuse belge qui a collaboré avec le duo de DJ français Justice. Cela donne ce titre, What You Want, que l'on écoute maintenant sur Autoroute Info.

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15: Avec une météo toujours dégradée en ce moment en région lyonnaise et puis surtout au nord-est de Lyon, dans le département de l'Ain. Soyez prudents si vous circulez en ce moment sur l'autoroute A40, du côté de Bourg-en-Bresse, dans le secteur de Pondin, du côté de Nantua ou encore d'Oyonnax sur l'A40 et également l'autoroute A404. On a de la pluie avec des précipitations par moments assez intenses. La chaussée est humide et peut-être glissante, hein, soyez prudent. On refera un point trafic plus complet à 18h45. Vous ne bougez pas, la musique vous accompagne. Tout d'abord la playlist de l'été en cette fin de journée, en cette fin de week-end, avec un classique rock, Midnight Oil, Beds Are Burning.

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1: Il est 18h45, vous rentrez de vacances, vous rentrez de week-end. Dans l'ensemble, ça se passe plutôt bien. Si vous êtes sur l'autoroute A6 entre Paris et Lyon, le trafic est fluide. Pas de gros bouchons, en tout cas, à vous signaler. Quelques ralentissements par moment, mais pas de gros bouchons à vous signaler sur votre trajet sur cette autoroute A6. Si vous êtes sur l'autoroute A31, plusieurs informations à vous rappeler. Tout d'abord, je vous rappelle la présence d'un animal tout près des voies de circulation. Il s'agirait d'un mouton, un mouton qui se trouve tout près des voies de l'autoroute A31. On est dans les Vosges, au kilomètre 191. Soyez prudents, kilomètre 191, c'est entre la sortie numéro 10 et la sortie numéro 11. Et puis sur l'A31, toujours en Haute-Marne, cette fois-ci en direction de Nancy, au kilomètre 87, une quinzaine de kilomètres après la sortie 5 pour Châtillon-sur-Seine, Y-sur-Tille et Tille-Châtel. Il y a eu un accident qui s'est produit tout à l'heure, il y a deux bonnes heures à présent. Cela reste d'actualité. Il y a plusieurs véhicules accidentés arrêtés sur la bande d'arrêt d'urgence. Plusieurs dépanneuses sont sur place. La voie de droite est neutralisée avec la présence donc des dépanneuses, des gendarmes et du patrouilleur. Il faut serrer donc sur la voie la plus à gauche lorsque vous êtes de passage dans ce secteur. Enfin, si vous êtes en région lyonnaise, attention sur l'autoroute A46, c'est le contournement est de Lyon, la 46 en direction de Paris, au kilomètre 4, un petit peu après la sortie 2 pour Trévoux et Neuville-sur-Saône, il y a un nid de poule qui s'est formé tout à l'heure sur les voies. Et puis attention à la pluie, si vous êtes dans le département de l'Ain, du côté de Bourg-en-Bresse, de Yonnaz, de Pondin ou de Nantua, sur l'autoroute A40 et l'autoroute A404, il y a beaucoup d'humidité en ce moment. Allez, on retrouve à présent Paulin Caillard et Géraldine Mia, ils répondent aux questions que vous pouvez vous poser.
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2: Vrai ou faux, les sociétés d'autoroute ne tiennent pas compte de la préservation des oiseaux dans leur environnement.
3: C'est complètement faux. Les sociétés concessionnaires d'autoroutes tentent à réduire leur empreinte environnementale, notamment en préservant la biodiversité. Par exemple, en région grenobloise, lors du réaménagement d'une partie de l'A480, une autoroute située entre la ville et une rivière, de nombreux nichoirs ont été installés dans les murs anti-bruit pour accueillir différentes espèces d'oiseaux. La bergeronnette grise, le rouge-queue noir, la mésange charbonnière et la mésange bleue. Tous ces petits volatiles ont pris possession de ces petits gîtes. Une vraie réussite dans ce milieu urbain, puisque plusieurs nichés ont pu être observés. Le vrai faux d'Autoroute Info, ce sont vos questions, nos réponses à retrouver sur autoroute-info.fr.
1: Voilà pour ces précisions données par Géraldine Mia et Paulin Caillard. Allez, l'information en trafic reviendra dans 5 minutes sur Autoroute Info. On continue de faire la route ensemble. On continue de faire la route ensemble en musique. On écoute Jérémy Frérot.
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13: Et attention à la météo en région lyonnaise. Hein, toujours de la pluie en ce moment au nord-est de Lyon. Soyez prudents sur l'autoroute A46, l'autoroute A42, une partie de l'autoroute A40 et puis la 404 également dans le secteur de Yonnax avec par moments de fortes précipitations. Si vous êtes sur l'autoroute A6 en direction de Lyon, si vous comptez poursuivre votre voyage en direction de Marseille via l'autoroute A7, on a également de la pluie au sud de Lyon, donc prudence. On fera un point trafic plus complet tout à l'heure à 19h sur Autoroute Info. Mais à présent, on retrouve notre rubrique « Dis pourquoi ?» On répond aux questions posées par les plus jeunes voyageurs qui empruntent l'autoroute avec Véronique Voiron.
14: Pourquoi c'est comme
15: après,
14: ça?
15: Ça veut dire quoi ça? Pourquoi?
16: Question posée par Andrea, 10 ans.
17: Pourquoi on ne peut pas faire demi-tour quand papa s'est trompé sur l'autoroute?
16: Comme Andrea, tu t'es peut-être déjà demandé pourquoi on ne pouvait pas faire tout simplement demi-tour quand on s'est trompé de direction. Eh bien, sur une autoroute, les voitures roulent très vite, souvent à plus de 100 km/h, sur plusieurs voies et dans le même sens, ce qui rend la circulation plus sûre. Si une voiture faisait demi-tour, elle se retrouverait alors à rouler en sens inverse des autres véhicules. On appelle ça un contresens. C'est l'une des situations les plus dangereuses sur l'autoroute. Imagine la scène. Tu es en voiture avec ta famille. Tout à coup, quelqu'un regarde les panneaux et s'écrie « Oh non, on a raté la sortie, il faut vite faire demi-tour !» Très très mauvaise idée. Vous circuleriez dans le mauvais sens et croiseriez les autres conducteurs qui ne s'attendent absolument pas à voir arriver une voiture en face d'eux. Surpris, ils n'auraient alors que très peu de temps pour comprendre ce qui se passe et freiner ou changer de direction pour éviter l'accident. Les accidents qui se produisent dans ces cas-là sont souvent des chocs frontaux, c'est-à-dire des collisions de face particulièrement graves. Selon les responsables des autoroutes, lorsqu'un accident est causé par un contresens, il est mortel dans environ un cas sur deux. Chaque année, plus d'un millier de situations de contresens se sont détectées sur les autoroutes françaises. Heureusement, la plupart sont repérées rapidement avant qu'un accident ne se produise. Voilà, tu comprends à présent pourquoi il est strictement interdit de faire demi-tour ou de reculer sur l'autoroute. Perdre quelques minutes est beaucoup moins grave que de mettre sa vie et celle des autres en danger. Et sur l'autoroute, la règle est simple, on avance toujours tous dans le même sens pour que tout le monde arrive à bon port. En résumé, la prochaine fois que quelqu'un dira « Zut, on a manqué la sortie !» La bonne solution sera de continuer tout simplement jusqu'à la sortie suivante, puis de reprendre la route dans le bon sens. Tu te poses des questions, nous, on y répond.

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2: Très bonne fin de week-end. Très belle soirée. Il est 19h.
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2: Vous rentrez de week-end ou vous rentrez de vacances dans l'ensemble, ça se passe bien en ce dimanche soir sur les autoroutes que vous empruntez en ce moment, sur l'autoroute A6, notamment entre Paris et Lyon. Le trafic est fluide, un petit peu de monde quand même dans le secteur de Châlons, puis à l'entrée de la région parisienne, après avoir passé la barrière de péage de Fleury-en-Bière quand on remonte en direction de Paris, mais pas de gros bouchons non plus à vous signaler. Côté météo, soyez prudents si vous êtes en ce moment en région lyonnaise, au nord-est de Lyon, notamment sur l'autoroute A42. Il y a de fortes précipitations en ce moment entre Pondin et Lyon, sur cette autoroute A42, sur une partie de l'autoroute A40, également dans le secteur de Nantua ou encore du côté de Yonnaz sur l'autoroute A404. Et puis un mot à présent sur cet accident qui s'est produit tout à l'heure, il y a deux bonnes heures à présent, accident qui s'est produit en Haute-Marne, cette fois-ci sur l'autoroute A31 en direction de Nancy au kilomètre 87, une quinzaine de kilomètres après la sortie numéro 5 pour Châtillon-sur-Seine, Y-sur-Tille et Tille-Châtel. Il y a toujours la voie de droite qui est neutralisée dans cette zone d'accident avec plusieurs voitures qui sont en train d'être prises en charge par des dépanneuses. La dépanneuse qui est donc sur place, les gendarmes et le patrouilleur sont sur les lieux également. On refera le...
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2: On refera le point sur vos conditions de circulation dans les prochaines minutes sur Autoroute Info à 19h02. On s'intéresse maintenant à tout ce qui se passe en France et dans le monde. Les titres de l'actu nationale et internationale, c'est maintenant avec la rédaction de France Info.
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4: En Lozère, un incendie qui s'est déclaré à la mi-journée dans la commune de Masgros-Cosse-Gorge progresse très rapidement. Il a parcouru plus de 100 hectares en 5 heures. Une vingtaine de maisons ont dû être évacuées. Même si l'incendie est désormais fixé depuis plus d'une semaine en Gironde, après avoir avalé 42 000 hectares, les perspectives restent mauvaises pour les professionnels du tourisme. Selon le président du syndicat de l'hôtellerie de plein air du département, le taux d'occupation reste 60 à 80% inférieur à la normale. Le Hamas en appelle au principal allié d'Israël. Le mouvement palestinien dit attendre du garant américain qu'il fasse pression sur Benjamin Netanyahou pour que la deuxième étape du plan de paix pour Gaza soit mise en œuvre. Le premier ministre israélien avait déclaré rejeter cette feuille de route exigeant un véritable désarmement du Hamas. Et puis la côte est de la Chine est touchée actuellement par le typhon Dolphin. De fortes précipitations et des vents de 150 km/h étaient attendus. Près de 1500 vols ont été annulés et 100 000 personnes déplacées.
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2: On continue de voyager ensemble, l'information en trafic revient dans 5 minutes, vous ne bougez pas. Tout d'abord, la playlist de l'été vous accompagne sur votre trajet avec Miles Smith.

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9: Attention à la pluie que l'on a en ce tout début de soirée en région lyonnaise, au nord-est de Lyon notamment. Prudence sur l'autoroute A42 entre Bourg-en-Bresse et Lyon. Sur l'autoroute A42, de la pluie également sur une partie de l'autoroute A40 dans le secteur de Pondin, de Nantua, mais également du côté d'Oyonnax. Soyez prudents lorsque vous traversez ces zones de pluie. Pas plus de 110 km/h. Hein. Vous adaptez bien votre vitesse. Ne roulez pas trop vite. Allez, l'information trafic reviendra dans 5 minutes sur Autoroute Info. Le temps d'écouter Stevie Wonder. 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
1: L'information trafic à quasiment 19h15 avec de la pluie toujours en ce moment au nord-est de Lyon, à l'est de Lyon également. Soyez prudents si vous êtes sur l'autoroute A42 entre Genève et Lyon, sur l'autoroute A40, la 404 également dans le secteur de Yonnaz. Si vous comptez poursuivre votre voyage également sur la 43 entre Lyon et Chambéry, on a par moment de fortes précipitations. Soyez prudents. Une information carburant. À présent, si vous circulez en ce moment sur l'autoroute A31 en direction de Nancy, sachez qu'il y a plus du tout d'essence sans plomb dans plusieurs stations-service de l'autoroute A31 quand on circule en direction de Nancy. L'aire de service de Val-de-Meuse, hein, par exemple, au kilomètre 137, l'aire de service de l'aire de Lorraine-Sandoucourt, il n'y a plus d'essence sans plomb non plus. Si vous devez faire le plein en essence sans plomb, eh bien vous pouvez vous arrêter à la station service de Langres-Noidans, mais également à la station service de Dijon-Brognon, donc sur l'autoroute A31 en direction de Nancy.
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1: Allez, dans un instant, on écoutera le témoignage d'un patrouilleur qui veille sur votre sécurité sur l'autoroute. Il nous rappellera les bons réflexes à adopter lorsque l'on se rapproche de son fourgon. La musique vous accompagne tout d'abord en cette fin de journée, avant de reparler bien sûr aussi de vos conditions de circulation. La musique vous accompagne avec Taylor Swift. 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
5: Une information carburant, si vous circulez en ce moment sur l'autoroute A31 en direction de Nancy, sachez qu'il n'y a plus d'essence sans plomb de disponible dans plusieurs stations-service. Quand on remonte en direction de Nancy via l'autoroute A31, plus d'essence sans plomb de disponible à la station-service de l'aire de Val-de-Meuse au kilomètre 137. Même chose à la station-service de Lorraine-Sandaucourt, kilomètre 182, mais également à l'aire de Toul-Chaudenay au kilomètre 230. Si vous êtes donc en ce moment sur cette autoroute A31 et que vous devez faire le plein en essence sans plomb, eh bien vous pouvez faire le plein à la station de Langres-Noidan. Il faut bien s'arrêter à la station-service de cette aire de Langres-Noidan, kilomètre 102, mais également à la station de Dijon-Brognon. On refera un point trafic tout à l'heure sur Autoroute Info, un point trafic plus complet à 19h30. Vous restez avec nous. Tout d'abord, on va écouter un reportage. Trop de conducteurs oublient encore les règles de prudence quand un fourgon d'intervention est arrêté sur le bord de l'autoroute. Un patrouilleur témoigne justement, il est au micro de Raphaël Judicelli. Écoutez.
6: Languillo, patrouilleur du district Val-de-Saône, pouvez-vous me dire quelles sont vos principales craintes lorsque vous intervenez sur autoroute ?
7: Les principales craintes, ce sont les véhicules qui se ne déportent pas à nos côtés, qui nous frôlent lors des interventions. On intervient sur la BAU, sur un accident. Il y a les clients aussi qui sont en cause. Il y a les pompiers qui sont avec nous. Il y a le SMUR, il y a les gendarmes. Donc on est là pour protéger tout le monde. Et il faut que tout le monde soit protégé. Donc il faut que ces gens-là, ces routiers, ces véhicules légers, les motos, tout le monde respecte ce corridor de sécurité.
8: On rappelle que le corridor de sécurité, c'est se décaler le plus possible de l'intervention. Si on ne respecte pas cette règle, on encourt une amende de 135 euros, une perte de points. Languillot revient aussi sur ses interventions dans les zones de travaux.
7: Les zones de chantier, on les fait pas pour embêter les gens, on les fait pour faire des travaux. Et les panneaux qu'on met en pré-signalisation, c'est des panneaux du code de la route, donc tout le monde doit les connaître et les respecter. Les erreurs, on appelle dans le jargon les trains, donc ce sont des chauffeurs routiers qui se suivent à quelques mètres d'intervalle et il y a 5-6 camions de suite. Le premier nous voit, le deuxième nous voit, le troisième peut pas nous éviter.
8: Qu'aimeriez-vous dire directement aux conducteurs routiers et aux automobilistes qui croisent vos véhicules en intervention ?
7: Qu'ils nous respectent, qu'ils arrêtent de nous prendre en photo, on n'a pas besoin d'être sur les réseaux sociaux, film pour dire à leur patron c'était pas de leur faute qu'ils étaient en retard, c'était à cause de l'accident.
8: Les patrouilleurs déplorent aussi les conducteurs qui font leur pause proche des voies de circulation.
7: Les routiers souvent, malheureusement, font leur pause de 45 minutes, voire leur nuit sur un refuge de sécurité. Donc ça, c'est strictement interdit et nous, ça nous met en danger de s'arrêter pour les voir, pour savoir s'ils ont un souci, s'ils sont en panne ou quelque chose, ils ont fait un malaise. Donc ça, c'est des pratiques à ne plus faire. On a des parkings, les parkings sont faits pour ça.
8: Chaque année, malheureusement, de nombreux véhicules de patrouilleurs se font heurter. Donc sur l'autoroute, quand vous voyez un fourgon jaune ou un gyrophare orange, ralentissez et écartez-vous si possible.

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1: Il est quasiment 19h30. Merci de nous écouter. Merci d'être avec nous sur Autoroute Info. Vous rentrez le week-end, vous rentrez de vacances dans l'ensemble. Ça se passe plutôt bien en ce moment sur votre trajet. Si vous êtes sur l'autoroute A6 entre Paris et Lyon, si vous remontez en direction de la région parisienne, trafic globalement fluide. Quelques ralentissements, vous risquez de rencontrer quelques ralentissements à l'entrée de la région parisienne après avoir passé la barrière de péage de Fleury-en-Bière, mais pas de gros bouchons à vous signaler globalement. Attention à la pluie que l'on a toujours en ce moment en région lyonnaise avec une perturbation qui a commencé à s'évacuer en direction de l'est de la France, en direction de la Suisse et de l'Italie. Mais on a encore quelques précipitations à l'est de Lyon, au nord-est de Lyon également, sur une partie de l'autoroute A40 du côté de Yonnax. Puis attention, si vous comptez poursuivre votre voyage en direction de Chambéry, entre Lyon et Chambéry sur l'autoroute A43, on a de fortes précipitations en ce moment dans ce secteur. Et puis une information pour vous qui circulez en ce moment en Haute-Marne sur l'autoroute A31. En Haute-Marne et dans les Vosges, si vous circulez sur l'A31 et que vous remontez en direction de Nancy, sachez qu'il n'y a plus d'essence sans plomb. Il y a du gasoil, mais plus d'essence sans plomb de disponible dans plusieurs stations-service. C'est le cas notamment à la station-service de l'air de Val-de-Meuse au kilomètre 137 sur l'autoroute A31. Plus d'essence sans plomb également à la station-service de l'air de Lorraine-Sandaucourt, kilomètre 182. Même chose à la station-service de l'air de Toul-Chaudenay, kilomètre 232. Voilà, si vous êtes sur cette autoroute A31, que vous remontez en direction de Nancy, si vous devez faire le plein en essence sans plomb, je vous conseille de vous arrêter à la station de l'air de Langres-Noidan, kilomètre 102, ou sinon à la station de l'air de Dijon-Brognon. L'information trafic reviendra dans les toutes prochaines minutes sur Autoroute Info. Et avant le retour de la musique, avec notamment Shakira, on retrouve la rédaction de France Info pour les titres de l'actu nationale et internationale de ce dimanche soir.
2: Et les larmes de joie et le sourire de Demi Vollering.
3: France Info vous l'a fait vivre en direct. Victoire de la Néerlandaise sur la promenade des Anglais à Nice. Elle remporte son deuxième Tour de France femme devant la Polonaise Kasia Niewiadoma. La Française Cédrine Kerbaol est sixième. Demi Vollering succède à Pauline Ferrand-Prévot, contrainte elle à l'abandon hier. Des renforts de pompiers attendus en Lozère ce soir alors qu'un incendie s'est déclaré en milieu de journée dans le sud du département à la frontière avec l'Aveyron. Il a déjà parcouru plus de 100 hectares. Deux hameaux ont dû être évacués. 22 départements seront en vigilance orange canicule demain, du Cher au Doubs et de l'Ain à la Corse. La vague de chaleur progresse. Et puis le mercato de football continue. Le défenseur international français Lucas Digne rejoint le Paris Saint-Germain pour 3 saisons en provenance d'Aston Villa. Lucas Digne, 33 ans, a brièvement porté le brassard de capitaine de l'équipe de France cet été lors de la Coupe du Monde de foot.
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1: On voyage ensemble absolument cette fin de week-end. L'information trafic reviendra dans 5 minutes. On refera le point sur tout ce qui se passe sur votre trajet autoroutier en ce dimanche soir. Mais tout d'abord, la playlist de l'été vous accompagne avec une chanson que l'on a beaucoup entendue ces dernières semaines. C'est normal, c'était l'hymne de la Coupe du Monde de football 2026. On écoute Shakira.

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13: Et ça se passe bien dans l'ensemble en ce début de soirée, en ce dimanche soir, hein, pour vos retours de week-end ou vos retours de vacances. Trafic globalement fluide, hein, c'est le cas notamment sur l'autoroute A6 entre Paris et Lyon. Et puis attention, si vous êtes en ce moment en Côte d'Or sur l'autoroute A31 en direction de Beaune, sachez qu'il y a une voiture en panne à la sortie de cette autoroute A31. Une voiture qui est en panne sur la bande d'arrêt d'urgence dans la bretelle de la sortie numéro 4 pour Dijon-Saint-Apollinaire Arc-sur-Tille. Allez, vous ne bougez pas, l'information trafic reviendra dans 3 minutes sur Autoroute Info. Ce sera après avoir écouté un classique des années 80. On écoute Arc.

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1: L'information en trafic à quasiment 19h45 avec cette information que l'on me signale à l'instant. Il y a un véhicule lent, une voiture qui roule très lentement en ce moment en Côte d'Or sur l'autoroute A6 en direction de Paris. On est dans le secteur de Beaune sur l'A6 direction Paris vers le kilomètre 306, hein, c'est-à-dire tout près de la sortie 24.1 pour Beaune. Une voiture qui roule à très faible allure sur la bande d'arrêt d'urgence avec une dépanneuse et le patrouilleur qui circule à proximité de ce véhicule lent. Il faut donc être attentif et serré sur la voie la plus à gauche si vous êtes dans cette zone. On reste en Côte d'Or, mais cette fois-ci on part sur l'autoroute A31. La 31, quand on circule en direction de Beaune et de Lyon, attention, il y a une voiture qui est en panne à la sortie de l'autoroute A31, une voiture qui est en panne sur la bande d'arrêt d'urgence, en fait dans la bretelle de la sortie numéro 4 pour Dijon, Saint-Apollinaire et Arc-sur-Tille. Et puis concernant l'autoroute A31. Je vous rappelle cette information, si vous circulez en direction de Nancy, sachez qu'il n'y a plus d'essence sans plomb de disponible dans plusieurs stations-service. Quand on remonte en direction de Nancy sur cette autoroute A31, plus d'essence sans plomb de disponible à la station-service de l'aire de Val-de-Meuse au kilomètre 137. Plus d'essence sans plomb de disponible non plus à la station-service de l'aire de Lorraine-Sandecourt. Même chose aussi à la station de l'aire de Toul Chaudenay au kilomètre 232. Si vous devez faire le plein d'essence sans plomb, je vous conseille de vous arrêter à la station de l'aire de Langres-Noidon au kilomètre 102 ou sinon à la station de l'aire de Dijon-Brognon. Une information en travaux. À présent, si vous circulez en région parisienne, sachez que depuis l'autoroute A5B au sud-est de Paris, depuis l'autoroute A5B, on ne peut pas reprendre la direction d'Évry et de Paris par la Nationale 104. La bretelle de bifurcation entre la 5B et la Nationale 104 est fermée en raison de travaux. Fermeture 24 heures sur 24 jusqu'au 28 août.
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1: Rendez-vous sur la page Facebook Autoroute Info, rendez-vous également sur notre application mobile Autoroute Info à télécharger gratuitement. Vous retrouverez tous les détails sur ces zones de chantier. Allez, dans quelques minutes, on reparlera bien sûr de vos conditions de circulation sur Autoroute Info. Et puis, on fera également une pause en Haute-Marne pour faire une belle balade en forêt. Je vous en dis pas plus. La playlist de l'été vous accompagne tout d'abord avec un trio originaire de Los Angeles. On écoute Temper City. Bonne route et bonne soirée.

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10: Attention, si vous circulez en ce moment en Bourgogne, en Côte d'Or, hein, au nord de Beaune, il y a un véhicule lent qui circule. Alors en fait, c'est une voiture qui a crevé, hein, qui roule sur la jante en ce moment et qui roule à une faible allure en ce moment sur l'autoroute A31, au tout début de l'autoroute A31, en direction de Beaune et de Nancy. Véhicule qui se trouve en ce moment vers le kilomètre 2 ou vers le kilomètre 3. Véhicule qui slalome invisiblement entre la bande d'arrêt d'urgence et la voie de droite, un petit peu dangereux. Il y a le patrouilleur qui se trouve à côté. Il faut toutefois être prudent et serré sur la voie la plus à gauche lorsque vous êtes dans ce secteur au nord de Beaune sur la 31 en direction de Dijon et de Nancy. Voilà sur cette autoroute à 31. Et on reprend un point de trafic plus complet tout à l'heure à 20h sur Autoroute Info. Mais à présent, on va faire un petit peu de tourisme. Je vous propose de partir en Haute-Marne avec Alexia Deligny pour découvrir de façon ludique le Parc National de Forêt. Écoutez.
11: Nous avons enfilé nos chaussures de randonnée pour parcourir la belle balade dans le Parc National de Forêt à Château-Vilain. Je suis avec Pedro Marzorati, artiste et coordinateur de la belle balade. Mais vous saurez sûrement mieux en parler que moi.
12: La belle balade, c'est un parcours, une promenade artistique au cœur du parc national. L'idée, c'est découvrir des espaces. Il y a une forêt qui finalement n'est pas tellement parcourue et être surpris avec des installations et des micro-architectures qui sont éparpillées dans cette parcours qu'on va faire de 3,7 km.
11: Donc après avoir marché quelques mètres, nous nous arrêtons devant l'une de vos œuvres. Pouvez-vous un peu nous raconter l'histoire de cette œuvre et son nom tout d'abord ?
12: Le nom, c'est « J'ai vu passer une antilope ». Ce qu'on voit en arrivant ou de loin, c'est une énorme échelle qui fait 9,50 m avec une femme qui est accrochée et qui regarde au loin.
11: Et ce qui fait la particularité de cette échelle de plus de 9 mètres de haut et de cette femme, c'est l'histoire du matériel choisi, celle de ce bois et de ses poutres. Ils sont issus d'une ferme qui a été détruite par les flammes en Haute-Marne, il y a quelques années. Pedro Marzorati entreprend alors cette œuvre autour d'une réflexion climatique.
12: Tout est un bois brûlé. L'idée, c'est si un jour on voit passer une antilope, c'est que vraiment, on est un peu mal. Et c'est ça qui est la beauté de ce parcours, c'est que ça reste des œuvres contemporaines, mais qui parle d'une problématique.
11: Après avoir traversé la forêt et enjambé quelques branches, nous apercevons au loin un daim, immobile, œuvre construite en liane par Véronique Mathiodi, symbole de longévité et de régénération, évoquant le cycle de la nature. Plusieurs kilomètres plus loin, l'œuvre Ciudad Silencio, un espace de refuge créé par Pedro Marzorati, qui nous invite à terminer cette balade en prenant le temps d'écouter la forêt prendre vie.

0: Bonsoir, il est 20h.
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0: Et c'est un retour de week-end ou un retour de vacances hein, qui se passe plutôt bien en ce moment sur les autoroutes hein, que vous empruntez. Le trafic est fluide, hein, pas de bouchons à vous signaler. C'est le cas notamment sur l'autoroute A6 entre Paris et Lyon. Quelques informations quand même à vous rappeler. Tout d'abord, attention à la pluie que l'on a toujours en ce moment à l'est de Lyon. Si vous circulez sur l'autoroute A432, c'est l'autoroute hein, qui longe l'aéroport de Lyon-Saint-Exupéry. Il y a en ce moment de la pluie sur cette autoroute A432. Et puis si vous comptez poursuivre votre voyage en direction de Chambéry, en direction des Alpes, de la pluie en ce moment avec de fortes précipitations sur la 43 entre Lyon et Chambéry. Allez, on part à présent en Bourgogne, en Côte d'Or, sur l'autoroute A36 en direction de Mulhouse. Sachez que depuis quelques minutes, il y a une voiture qui roule à faible allure sur la bande d'arrêt d'urgence et sur la voie de droite. Une voiture qui se trouve en ce moment vers le kilomètre 200, un petit peu tout près hein, de la sortie numéro 1 pour Saint-Jean-de-Laune et Sœurs. Une voiture en fait qui a crevé, qui roule sur la jante, qui est accompagnée d'un patrouilleur, mais cette voiture visiblement est en train de faire quelques zigzags entre la voie de droite et la bande d'arrêt d'urgence, donc il faut être prudent et serré si possible sur la voie la plus à gauche. Hein. Dans ce secteur, on est sur la 36 en direction de Mulhouse, aux alentours du kilomètre 200. Et puis sur l'autoroute, on est toujours en Côte d'Or, mais un petit peu plus au nord, cette fois-ci sur l'A31, quand on circule en direction de Beaune, kilomètre 47, il y a une voiture qui est en panne sur la bande d'arrêt d'urgence dans la bretelle de la sortie numéro 4 pour Dijon, Saint-Apollinaire et Arc-sur-Tille. Puisque je vous parle de l'autoroute A31, je vous rappelle cette information carburant importante. Si vous remontez en direction de Nancy sur l'autoroute A31, sachez qu'il n'y a plus d'essence en plomb. Il y a du gasoil, hein, mais plus d'essence en plomb à la station service de l'aire de Val-de-Meuse au kilomètre 137. Même chose à la station de l'aire de Lorraine-Sandecourt ou encore à la station service de l'aire de Toul-Chaudenay au kilomètre 232. Si vous devez faire le plein en essence sans plomb, je vous conseille de vous arrêter à la station précédente, la station de Langres-Noidan, kilomètre 102, ou encore à la station service de l'aire de Dijon-Brognon. On reviendra bien sûr, on reparlera de vos conditions de circulation dans les toutes prochaines minutes sur Autoroute Info, dans 5 minutes au plus tard. Tout d'abord à 20h03, on rejoint la rédaction de France Info pour le reste de l'actualité.
2: Sur les grands titres de l'actualité, avec vous Anne Pinxon-Dussel, des hameaux ont été évacués à cause d'un incendie en Lozère.
3: Ça représente une vingtaine d'habitations, le feu est toujours en cours, la situation n'est pas maîtrisée, disent les pompiers. 4 Canadair et un Dash ont été envoyés sur place. Le risque principal ce soir, ce sont les orages qui peuvent être violents localement. 8 départements sont en vigilance orange dans le sud-ouest. Et demain, c'est la canicule qui s'étend, nouvelle vague de chaleur en France prévue pour cette semaine. Israël a rejeté le plan de paix qui avait été accepté par le Hamas. Aucun changement, dit Benjamin Netanyahou, tant que le Hamas n'est pas totalement désarmé. Et puis un enfant de 8 ans a été gravement brûlé au visage à cause d'un jouet anti-stress, les fameux squishy qui sont très à la mode. Ça s'est passé dans le Pas-de-Calais. Le jouet lui a éclaté au visage. Il a été brûlé au deuxième degré.
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0: Allez, je vous retrouverai dans 5 minutes pour refaire un point sur le trafic. Ce sera après avoir écouté Bruno Mars. Yeah.

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2: Dans l'ensemble, ça se passe bien ce dimanche soir. Un trafic tout à fait fluide pendant votre trajet. Attention toutefois, si vous êtes en Côte d'Or sur l'autoroute A36 en direction de Mulhouse et de Besançon, kilomètre 215, hein, c'est juste après la bifurcation avec l'autoroute A31, il y a une voiture qui est arrêtée sous refuge. Alors pas de gêne directe à la circulation, mais il y a une dépanneuse qui devrait arriver dans quelques minutes et il pourrait y avoir gêne à la circulation à ce moment-là. On est sur l'A36 en direction de Mulhouse, au kilomètre 215, juste après la bifurcation avec la 31. L'information trafic revient sur Autoroute Info très vite. Ce sera à 20h15. Voilà, en attendant, on se détend en ce dimanche soir sur Autoroute Info avec la playlist de l'été. On écoute Jason Lemraz.

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1: Il est 20h15, ça se passe bien toujours sur les autoroutes que vous empruntez en ce moment. Ce dimanche soir à 20h15, hein, sur les autoroutes que vous empruntez en ce moment, trafic fluide, notamment sur l'autoroute A6 entre Paris et Lyon dans les deux sens. Direction la région parisienne, quand même avec cette information que l'on vient de me signaler à l'instant. Sachez qu'il y a un poids lourd qui est en panne au sud-est de Paris, en Seine-et-Marne, sur l'autoroute A5A, quand on circule en direction de Paris en direction de la Nationale 104, poids lourd qui est en panne, en fait, en tout près de la bifurcation avec la Nationale 104, un poids lourd en panne sur la bande d'arrêt d'urgence, mais dans un virage, la visibilité n'est pas très bonne, donc soyez prudents. Et puis, je vous rappelle également qu'une voiture est en panne, alors cette fois-ci, on est en Côte d'Or, en Bourgogne, hein, sur l'autoroute A36 en direction de Mulhouse, au kilomètre 215, tout près, juste après la bifurcation avec la 31. Une voiture arrêtée sur refuge, pas de gêne direct à la circulation, mais il y a une dépanneuse qui devrait arriver dans quelques minutes. Donc là, il pourrait y avoir gêne à la circulation, donc soyez attentifs. Hein, dans ce secteur, on est tout près de Beaune, sur la 36, en direction de Mulhouse et de Besançon, au kilomètre 215.
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1: Des incendies à proximité des autoroutes se sont produits ces dernières semaines. On en a beaucoup parlé hein, sur Autoroute Info. Et bien, dans 5 minutes, on verra que ces événements sur la route de vos vacances peuvent être évités par des gestes simples. On en reparlera en détail donc dans 5 minutes. Dans moins de 5 minutes, on reparlera également bien sûr de vos conditions de circulation. Vous restez bien avec nous. La playlist de l'été vous accompagne tout d'abord sur la route pour vos retours de week-end ou vos retours de vacances. On écoute Teddy Swims.

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1: Attention à ce poids lourd en panne depuis quelques minutes en région parisienne. On est sur l'autoroute A5A au sud-est de Paris. L'autoroute A5A en direction de Paris et en direction de la Nationale 104. Un poids lourd qui est en panne tout près justement de la bifurcation avec la Nationale 104. Poids lourd arrêté sur la bande d'arrêt d'urgence dans un virage. Prudence dans ce secteur. On refera un point de trafic plus complet tout à l'heure à 20h30 sur Autoroute Info. Avec les épisodes de canicule survenus ces dernières semaines, épisodes de canicule que l'on devrait revivre malheureusement dans les prochains jours sur plusieurs régions, de nombreux incendies se sont déclarés aux abords des autoroutes, on vous en a beaucoup parlé. Pourtant, quelques gestes peuvent permettre d'éviter le pire, on en parle avec Félix Toupin.
2: En cette période de forte chaleur, le risque d'incendie est particulièrement élevé et 9 départs de feu sur 10 sont d'origine humaine. Comment éviter tout départ de feu ? Nicolas Desbeaux, des autoroutes APRR.
3: Évidemment, ne jamais jeter de mégots par la fenêtre, ça je dirais c'est un conseil assez universel en ces périodes de forte sécheresse.
2: Si vous déclenchez un incendie en jetant votre mégot par la fenêtre de votre véhicule, vous êtes passible d'une amende qui peut atteindre plusieurs milliers d'euros accompagnée d'une peine d'emprisonnement. Outre les mégots, les canettes en métal et les bouteilles en verre peuvent également être à l'origine d'un incendie. Encore plus que d'habitude, il est impératif de ne pas laisser ces déchets dans la nature. Quelles sont les autres précautions à prendre sur la route des vacances pour éviter tout départ de feu, Nicolas Desbeaux ?
3: Par exemple, par rapport à son véhicule, pour préparer son voyage, s'assurer qu'il est en bon état. On sait que la chaleur augmente les risques aussi pour la mécanique. On peut avoir des phénomènes de surchauffe du véhicule qui peuvent aussi conduire à des problématiques de type incendie. Et puis après, sur notamment les aires de repos et de service, c'est se limiter à bien stationner sur les zones délimitées et éviter tout comportement à risque sur les dépendances vertes, parce que par définition, les sols sont très secs et tout comportement imprudent peut conduire à un départ de feu.
2: Donc, ne pas se garer sur de l'herbe, il faut toujours bien rester sur les places de parking des aires de service.
3: Oui, c'est ça, c'est ce qu'il faut privilégier, effectivement. Et puis, par ces temps de forte chaleur, bien sûr, prendre toutes les précautions d'usage par rapport à la santé des occupants du véhicule.
2: Évidemment, pensez à prendre de l'eau avec vous dans la voiture pour faire face à toute éventualité.
3: Plus largement à la préparation du voyage, parce que le risque incendie, c'est aussi le risque d'être arrêté sur l'autoroute en cas de feu à proximité des voies de circulation.
2: Si vous êtes concerné par un incendie en bordure d'autoroute et que vous l'avez entendu sur Autoroute Info ou lu sur un panneau d'information, inutile de contacter les pompiers, ils sont déjà prévenus par le PC autoroutier.

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1: Et attention, si vous circulez en ce moment en Bourgogne, dans l'Yonne, hein, sur l'autoroute A6, en direction de Lyon, au kilomètre 173, hein, c'est-à-dire un petit peu après la sortie numéro 20 pour Tonnerre, il y a une biche qui se trouve tout près des voies de circulation, un animal errant qui pourrait traverser les voies à tout moment. Prudence dans les deux sens de circulation sur cette autoroute A6, au kilomètre 173, c'est-à-dire entre la sortie numéro 20 et la sortie 21.
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1: Et oui, j'ai la chance de vous accompagner pour vos retours de week-end. Il est 20h30. Merci d'être avec nous. Ça se passe bien dans l'ensemble, hein, sur les autoroutes que vous empruntez en ce moment. Trafic tout à fait fluide. C'est le cas notamment sur l'autoroute A6 entre Paris et Lyon. Quelques informations quand même à vous rappeler. Tout d'abord, prudence. Tiens, justement, si vous êtes sur l'autoroute A6, puisque même si le trafic est fluide, il y a une biche, qui se balade en ce moment tout près des voies de circulation de l'autoroute A6 au kilomètre 173, on est dans Lyon, kilomètre 173, hein, c'est entre la sortie 20 et la sortie 21. Prudence dans les deux sens de circulation. Cet animal pourrait traverser les voies à tout moment. Et puis je vous rappelle également cette information carburant. Si vous circulez en ce moment sur l'autoroute A31 en direction de Nancy, sachez qu'il n'y a plus d'essence sans plomb de disponible dans plusieurs stations-service. Alors il y a du gasoil, oui, mais il n'y a plus d'essence sans plomb de disponible à la station-service de l'aire de Val-de-Meuse au kilomètre 137. Même chose à la station-service de l'aire de Lorraine-Sandaucourt au kilomètre 182. Et puis plus d'essence en plomb de disponible non plus à la station-service de l'aire de Toul-Chaudenay au kilomètre 232. Si vous êtes sur cette autoroute A31 en direction de Nancy et que vous devez faire le plein en essence en plomb, je vous conseille de vous arrêter à la station-service de l'aire de Langres-Noidan au kilomètre 102 ou sinon à la station-service de l'air de Dijon-Brognon. Un mot de la météo à présent, avec un temps sec, hein, sur la plupart des régions, la Bourgogne, la Franche-Comté, en Champagne également. Mais on a un petit peu de pluie à l'est de Lyon. Attention si vous devez poursuivre votre voyage au-delà de Lyon, en direction de Chambéry, sur l'autoroute A43. On a un petit peu d'humidité, un peu de pluie en ce dimanche soir. Et on reparlera de vos conditions de circulation dans les toutes prochaines minutes. Vous ne bougez pas. Tout d'abord, à 20h32, bien, on fait un détour par la rédaction de France Info. On s'informe avec les titres de l'actu nationale et internationale.
2: Le Tour de France est néerlandaise.
3: Demi Vollering a remporté aujourd'hui sa deuxième grande boucle en s'offrant en prime la 9e et dernière étape à Nice. Sa principale concurrente, la polonaise Kasia Niewiadoma, n'a pas su recoller dans le final et termine donc deuxième au classement général. Des professionnels du tourisme résignés en Gironde après le méga-feu qui a brûlé 42 000 hectares sur France Info. Le président du syndicat de l'hôtellerie de plein air du département estime que le taux d'occupation reste 60 à 80% inférieur à la normale. Tant que Washington n'aura pas accepté toutes les conditions posées par Téhéran, le détroit d'Ormuz restera verrouillé, selon les gardiens de la Révolution. Le chef de la diplomatie iranienne précise quand même que les pourparlers se poursuivent avec les États-Unis via des intermédiaires. Et puis à Saint-Tropez, le luxe attire les voleurs. 4 Espagnols ont été arrêtés par la gendarmerie du Var. Ils sont soupçonnés d'avoir dérobé une montre d'une valeur de 260 000 euros. Cet été, sur la commune, les forces de l'ordre bénéficient de renforts pour lutter contre les vols de bijoux.
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1: Allez, vous ne bougez pas, l'information trafic revient sur Autoroute Info dans 3 minutes. Ce sera après avoir écouté Ed Sheeran.

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2: Avec attention, cet animal errant, il s'agit d'une biche qui se trouve tout près des voies de l'autoroute A6. On est en Bourgogne, dans l'Yonne, sur l'autoroute A6, au kilomètre 173, c'est-à-dire entre la sortie numéro 20 et la sortie 21. Prudence dans les deux sens de circulation, évidemment, cet animal pourrait traverser les voies à tout moment sur la 6, kilomètre 173. L'information trafic reviendra sur Autoroute Info à 20h45. Un coup plus tard, vous ne bougez pas, la musique vous accompagne, la playlist de l'été en ce dimanche soir pour vos retours de week-end ou vos retours de vacances. On va écouter dans les prochaines minutes Jamiroquai, les Lumineers et tout de suite un classique de Queen, We Will Rock You.

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1: Soyez prudents si vous êtes en ce moment en Bourgogne, en Côte d'Or, sur l'autoroute A6 en direction de Lyon, au kilomètre 267. Un peu de temps après la bifurcation avec l'autoroute A38, il y a une voiture arrêtée sur la bande d'arrêt d'urgence. Le conducteur est sorti de son véhicule. Il marche en ce moment sur la

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1: Il est un peu plus de 20h45, merci de voyager avec nous dans l'ensemble. Ça se passe bien, je vous le rappelle, au moment où je vous parle. En ce dimanche soir, à 20h45, trafic fluide sur toutes les autoroutes que vous empruntez en ce moment. Attention quand même, si vous êtes en ce moment en Bourgogne, vous traversez le département de la Côte d'Or via l'autoroute A6 en direction de Lyon. A6 direction Lyon, kilomètre 267, un petit peu après la bifurcation avec l'autoroute A38, il y a une voiture arrêtée sur la bande d'arrêt d'urgence avec le conducteur qui marche en ce moment sur la bande d'arrêt d'urgence. Il faut évidemment être prudent et serré sur la voie la plus à gauche pour respecter un corridor de sécurité. Et puis toujours sur l'autoroute A6, mais cette fois-ci dans Lyon, au kilomètre 173, entre la sortie 20 et la sortie 21, il y a une biche qui a été vue tout près des voies. Et puis, l'autoroute A6, toujours, direction Paris, au kilomètre 30, à l'entrée de la région parisienne. Sachez qu'il n'y a plus d'essence sans plomb. Il y a du gasoil, mais il n'y a plus du tout d'essence sans plomb de disponible, que ce soit pour les voitures ou pour les camions. Plus d'essence sans plomb de disponible à la station-service de l'aire de Villabé, au kilomètre 30, sur la 6, direction Paris.
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1: Et concernant l'actu travaux, vous retrouvez ça effectivement sur la page Facebook Autoroute Info. Très belle soirée à tous. L'information trafic reviendra à 21h avec Vivien Topa qui va vous accompagner toute la nuit. Tout de suite, la musique.

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0: excellent début de soirée à tous, il est 21h.
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0: Bonsoir, bonsoir à tous, heureux de vous retrouver. Je vais vous accompagner ce dimanche soir et une bonne partie de la nuit. On va aller tout de suite dans le territoire de Belfort où un véhicule est signalé arrêté. Potentiellement, c'est un véhicule en panne. En tout cas, il pourrait gêner la circulation signalée sur la 36, direction Beaune-Paris. C'est vers le kilomètre 30 après la sortie numéro 14 de Belfort. Des obstacles sont signalés en Haute-Savoie. Un morceau de plastique tombé sur la chaussée de la 40 vers le kilomètre 33. À 40, direction Paris. Il y en a sur plusieurs kilomètres, apparemment, ces débris. Et donc, sur la voie de gauche, c'est après la sortie lycée de Marigné-Bonneville. Un piéton est signalé sur la 6. C'est même confirmé. Hein, il y a un véhicule en panne. Il est sorti de son véhicule et marche sur le bord de l'autoroute. Donc, prudence en Côte d'Or sur la 6, direction Lyon, après la jonction avec la 38. Ça se passe sur la bande d'arrêt d'urgence, kilomètre 267. Respectez le corridor de sécurité en vous décalant sur les voies plus à gauche. Un véhicule est tombé en panne dans un virage en Saône-et-Loire sur la 6, toujours mais direction Paris, kilomètre 365, véhicule en panne après la sortie 28 de Mâcon-Nord. Et puis un animal errant sur la 6, repéré après la sortie de Tonnerre à la hauteur de l'aire de la Grosse Tour, c'est sur la 6, chevreuil errant sur le bord de l'autoroute, kilomètre 173. Dans le Rhône, sur la 46, une intervention technique est en cours pour reboucher un nid de poule qui s'est formé sur cet axe, direction Paris, au kilomètre 4. Le patrouilleur est sur place en train de reboucher donc des trous et vous avez la voie de droite qui est neutralisée sur 500 mètres. Nous faisons un point sur l'actualité du jour tout de suite avec France Info.
2: En refusant le plan pour Gaza.
3: Et Benjamin Netanyahou a rejeté aujourd'hui la deuxième phase de la feuille de route prévoyant le désarmement du Hamas et un retrait israélien de l'enclave palestinienne. Le Hamas qui appelle ce dimanche Washington à faire pression sur le premier ministre israélien. La vigilance orange canicule va encore s'étendre demain en France. 22 départements seront concernés contre 13 aujourd'hui. Le Cher, l'Allier, la Corrèze ou encore la Saône-et-Loire vont rejoindre la liste des territoires déjà en orange. Dans la commune de Masgrou-Cosgorge en Lozère, un incendie qui s'est déclaré à la mi-journée a parcouru déjà plus de 100 hectares. Environ 220 pompiers sont déployés pour affronter des conditions très sèches. Une vingtaine de maisons ont dû être évacuées. Et puis 11 ans après avoir quitté Paris, Lucas Digne est officiellement de retour dans la capitale. Le latéral international s'est engagé en provenance d'Aston Villa pour un contrat de 3 ans avec le Paris Saint-Germain.
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0: Un voyage avec le son d'Alex Warren. Voici Passenger sur Autoroute Info. Bonne soirée, bonnes vacances.

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1: Un poids lourd est tombé en panne, il a été signalé dans le territoire de Belfort sur l'autoroute A36 direction Beaune. Au kilomètre 30, ce poids lourd en panne serait sur une voie circulée, la voie de droite après la sortie 14 de Belfort. Donc soyez bien prudents, c'est un secteur où vous avez deux voies et ça s'élargit ensuite sur trois voies. Mettez-vous dès que possible sur la voie la plus à gauche pour contourner ce poids lourd. Arrêtez donc sur l'A36 direction Beaune, kilomètre 30.

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1: 21h14 en Haute-Savoie sur l'autoroute A40 direction Paris. Un vélo est tombé sur la chaussée au kilomètre 24. L'obstacle, il est à la hauteur de l'entrée 18 de Sionzier. Kilomètre 24, un patrouilleur va intervenir sur les voies. Soyez prudents. Un poids lourd est en panne dans le territoire de Belfort. C'est sur l'autoroute A36 direction Beaune au kilomètre 30 qu'il est en panne sur la voie de droite. C'est après la sortie numéro 14. Sur la 6 en Saône-et-Loire, une voiture est en panne dans un virage. Même si elle est sur la bande d'arrêt d'urgence, il faut se méfier parce que vous allez peut-être la voir à la dernière minute avec le virage. Assise direction Paris, c'est après Mâcon Nord, sortie 28, kilomètre 365. Les animaux errants, ces jours-ci, on observe qu'ils sortent lorsque la nuit tombe et que les températures baissent. Et là, on a des chevreuils, animaux signalés dans l'Yonne sur l'assise direction Lyon, après la sortie 20 de Tonnerre, à la hauteur de l'aire de la Grosse Tour, ou encore dans le Jura, sur la 39, vers le kilomètre 58, hauteur de la sortie 7 de Poligny.
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1: Côté météo, on retrouve actuellement de la pluie et des orages essentiellement dans le sud-ouest. Donc vous en avez un peu encore sur la 65 et puis sur les Alpes, bien que c'est en train de passer de plus en plus du côté de la Suisse et de l'Italie. Il peut y avoir encore quelques chaussées mouillées, secteur notamment de Chambéry. Soyez vigilants. Dans quelques minutes, on va se retrouver pour vous donner des idées pour occuper les petits et les grands dans la voiture sur la route des vacances. Mais d'abord, on écoute Marine avec Escroc.

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1: Un nouvel animal a été signalé, un chevreuil, cette fois-ci dans l'Allier, à 719 dans les deux sens. Soyez prudents, on est dans le secteur de Ghana. Au niveau de la sortie 13 des Ébreuils, kilomètre 3, un chevreuil qui est sur le bord de l'autoroute, mais s'il prend peur, il peut traverser les voies. La route des vacances peut parfois s'avérer longue et monotone entre chaque pause sur les airs. Emma Logerette vous donne donc quelques idées pour occuper tout le monde à bord du véhicule.
2: Et on commence directement dans le thème des vacances avec le « J'ai dans ma valise ».
3: J'ai mis dans ma valise 3 ou 4 chemises.
2: Un jeu de mémoire, chaque joueur à tour de rôle cite un objet à ajouter dans la valise, tout en énumérant ceux qui ont été cités précédemment. Alors par exemple, j'ai dans ma valise de la crème solaire, puis j'ai dans ma valise de la crème solaire et un parasol, etc., etc. Le premier joueur qui s'en mêle les pinceaux et ne cite pas correctement dans le bon ordre les objets ajoutés précédemment est éliminé.
4: Tu es le maillon faible. Au revoir.
2: Si l'école manque un peu trop aux enfants, pour réviser sa géographie, vous pouvez aussi faire le jeu des plaques d'immatriculation. Le but est simple, trouver un maximum de pays et de régions. Donc chaque fois que vous repérez une nouvelle plaque, c'est un point en plus. Alors celui-là, ça reste mon préféré, le « devine à qui je pense ». Alors c'est simple, c'est dans le titre. Vous pensez à quelqu'un, les autres dans la voiture se mettent à poser des questions fermées, donc auxquelles on ne peut répondre que par oui ou par non. Et le but du jeu, eh bien, c'est quand même de faire deviner une personnalité difficile à trouver et de regarder les autres galérer. Et puis il y a le jeu préféré des parents, le roi du silence. Celui-ci, on le connaît bien, les consignes sont simples. Le premier qui parle a perdu, donc si c'est la 10e fois en 6 minutes que vous entendez un « on est bientôt arrivé », c'est peut-être votre signe pour lancer une partie.
5: On est presque arrivé ?
6: Non !
5: Est-ce qu'on est presque arrivé ?
6: Oui.
5: C'est vrai ?
6: Non !
2: Donc que vous soyez en famille ou entre amis, il y a de quoi bien s'amuser pendant les vacances, avec des jeux à faire n'importe où et n'importe quand, et surtout de quoi bien occuper le trajet quand on est enfermé dans la voiture pendant de longues heures. Bonne route et bonnes vacances.

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1: Il est 21h30, bonsoir à tous. On va regarder les différents points qui pourraient poser problème sur votre parcours. Alors sachez déjà que la circulation est redevenue fluide. Il y a eu du monde sur la route aujourd'hui. Pas mal de circulation un peu partout, mais ce soir c'est fluide. Par contre, on a tout d'abord un accident avec une sortie de route sur la 71 direction Clermont-Ferrand. C'est au kilomètre 387 dans la sortie 16 Le Brézé-Aulna. Un véhicule a fait une sortie de route. A priori, ça ne vous gênera pas au niveau de la circulation. Les pompiers sont sur place. J'ai vu aussi un dépanneur qui vient d'arriver, mais durant l'intervention, il est possible par contre que ça nécessite de neutraliser une partie de la bretelle. Pour l'instant, vous pouvez circuler. Sur l'autoroute A31 dans les Vosges, des piétons ont été signalés, kilomètre 194 après la sortie 10 de Neuchâtel. Ils sont derrière les glissières de sécurité. Les gendarmes se rendent sur place. Dans le territoire de Belfort, un poids lourd est en panne sur la voie de droite, une voie de droite qui est neutralisée après la sortie 14 de Belfort. C'est sur la 36 direction Beaune au kilomètre 30. Et puis une voiture est en panne sur la bande d'arrêt d'urgence mais dans un virage sur l'A6 en Saône-et-Loire, kilomètre 365 après Mâcon Nord. On retrouve des animaux errants dans plusieurs secteurs. Un chevreuil signalé sur le bord de la 719 dans l'Allier, kilomètre 3 au niveau de la sortie 13 Ébreuil. Autre chevreuil dans l'Yonne sur la 6, kilomètre 161. Il a été repéré vers la sortie 20 de Tonnerre à la hauteur de la Grosse Tour, une aire de service. Et puis, il y a des travaux au niveau de nids de poules qui se sont formés dans la chaussée suite aux intempéries dans le Rhône sur la 46 direction Paris au kilomètre 4. La voie de droite est neutralisée. On est après la sortie 2 de la zone industrielle de Lyon-Nord. Attention justement aux intempéries, quelques orages encore un peu sur les Alpes et surtout dans le sud-ouest. Enfin, un point sur l'actualité générale tout de suite avec France Info.
2: Le feu poursuit sa progression dans la Drôme.
3: Ce sont désormais 370 hectares qui ont brûlé dans le massif du Claps, 50 de plus en une journée, alors que des reprises de feu importantes ont été observées ce matin. L'incendie dure depuis près d'une semaine. Les moyens aériens continuent de larguer du retardant selon la préfecture. Les orages dans le sud-ouest ce soir, 8 départements sont en vigilance orange jusqu'à minuit. Demain, ce sont 22 départements qui seront en alerte à la canicule au centre et au sud-est de la France. Une enquête est ouverte, annonce le parquet de Saint-Omer dans le Pas-de-Calais pour blessures involontaires. Un enfant a été grièvement brûlé au visage par un jouet anti-stress qui a éclaté. Ça s'est passé au mois de juillet. La direction de la consommation et de la répression des fraudes a lancé des analyses. Pour dénoncer l'impérialisme chinois et américain, un homme a grimpé à main nue la tour Bretagne à Nantes, haute de 144 mètres la nuit dernière. Il a accroché des drapeaux de ces deux pays durant son ascension avant de redescendre. La police sur place ne l'a pas interpellé.
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1: Et on voyage avec Manon, Lisa et le petit pêcheur sur Autoroute Info.

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1: Un vélo a été signalé sur la 40 et un nouveau vélo, ou en tout cas celui-ci aurait été déplacé, serait au milieu de l'autoroute désormais au niveau du terre-plein central. C'est sur la 40 en Haute-Savoie, direction Paris, après la barrière de péage de Cluses, 4 km après, un tout petit peu avant l'entrée de Sonzier. Un patrouilleur se rend sur place et traversera les voies, soyez prudents.

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0: dans la sortie 16, Le Brézé-Olna. On a du monde sur place, mais ça ne gêne pas la circulation puisqu'ils sont dans l'herbe au niveau de la bordure. C'est une voiture qui a fait une sortie de route. Dans la sortie 16, par contre, pas mal de monde. Pompiers, dépanneurs, police, patrouilleurs sont sur place. Un poids lourd est en panne sur la voie de droite dans le territoire de Belfort, sur la 36, direction Beaune. Celui-ci est au kilomètre 30. La voie de droite est neutralisée. Des piétons ont été signalés dans les Vosges, sur le bord de l'autoroute A31, direction Nancy, ça se passe kilomètre 194 après Neuchâtel, la sortie numéro 10. En Saône-et-Loire, sur la 6, direction Paris, au kilomètre 365, une voiture est tombée en panne dans une courbe. Elle est un peu mal garée, même si elle est sur la bande d'arrêt d'urgence. En passant à côté, il vaut mieux s'éloigner pour respecter le corridor de sécurité. Et puis, on retrouve un chevreuil errant dans l'Allier, sur la 719, vers la sortie numéro 13, Ébreuil. On va parler de travaux. Il y en a des travaux d'urgence pour reboucher des nids de poules qui se sont formés en raison de fortes intempéries. Tout à l'heure, dans le Rhône, sur la 46, direction Paris, au kilomètre 4, un patrouilleur est en train de boucher les trous sur la chaussée. C'est fermé donc sur 500 mètres en voie de droite après la sortie 2 de la zone industrielle de Lyon-Nord. Et puis, il y a eu des opérations spéciales avec du carburant un peu moins cher ce week-end sur de nombreuses stations-service. Résultat, eh bien, il y a des ruptures de stock, surtout du carburant sans plomb sur de très nombreuses stations en Haute-Marne, A31, l'aire du Val-de-Meuse, Lorraine, toujours sur la 31, Sandecourt, tout le Chaudenay, sur l'A6 à l'aire de Villabé, sur la 41 à l'aire des Fontanelles, la 41 à l'aire de Drumetta et sur la 36 à l'aire des Portes d'Alsace. Toutes ces aires de service ont des ruptures de stock, pas de carburant sans plomb à l'heure actuelle. Les autres carburants sont disponibles.
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0: À suivre notre quiz des vacances, l'occasion de se défier entre parents et enfants sur des questions de culture générale. C'est juste après Dracula, Tame Impala et Jenny sur Autoroute Info.

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5: Un véhicule est tombé en panne sur l'A19 dans Lyon, A19 en direction de l'A5. Ce véhicule est au kilomètre 2, un patrouilleur est en protection derrière. C'est après la sortie 1 de sens. Laissez la voie de droite, l'y mettez-vous bien sur la voie de gauche pour respecter le corridor de sécurité. Allez, un petit jeu à l'occasion de l'été, des vacances, une occasion de tester votre culture générale dans la voiture. Je vous propose un match entre les parents, les enfants. C'est parti, voici Franck Pélissier pour le présenter.
6: Le principe est simple, 4 questions de culture générale. Je pose les questions, vous avez quelques secondes de réflexion pour trouver et je donne les réponses dans la foulée. Tout le monde joue dans l'habitacle, parents comme enfants, et que le meilleur gagne. Et on commence avec une question sport pour laquelle les parents auront peut-être l'avantage, mais pas sûr. Combien de titres a remporté le tennisman Rafael Nadal à Roland-Garros? La réponse est 14 trophées, ce qui est tout simplement phénoménal. Le premier en 2005 alors qu'il n'avait que 18 ans.
7: Nadal.
6: Le dernier en 2022 à l'âge de 36 ans. On passe à présent à la question histoire-géo et on va voir si les jeunes ont été attentifs en classe cette année. Attention, combien d'étoiles figurent sur le drapeau américain? Eh bien, depuis 1960, il y en a 50 blanches sur fond bleu et chacune d'entre elles représente l'un des 50 États américains. La prochaine question porte sur la musique et normalement, tout le monde devrait avoir la réponse. Quelle star internationale a signé son grand retour en chantant lors de la cérémonie d'ouverture des JO de Paris 2024? Et c'était évidemment Céline Dion avec une reprise de l'indémodable « L'hymne à l'amour » d'Edith Piaf datant de 1949.
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6: Un moment particulièrement émouvant pour les quelques 5 milliards de téléspectateurs présents ce soir-là. Allez, on termine par une question pour laquelle les plus jeunes n'ont pas droit à l'erreur. Quel est le jeu vidéo qui s'est le plus vendu au monde? Vous avez répondu Minecraft? Eh bien, vous avez gagné! Le jeu commercialisé en 2011 avec ses personnages tout carrés s'est vendu à plus de 350 millions d'exemplaires. Il devance GTA V, peut-être plus connu des parents. Allez, on espère que vous vous êtes bien amusés et que le ou la vainqueur saura fêter dignement sa victoire. Bonne route avec Autoroute Info.

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1: Bonne soirée à tous, il est 22h.
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1: Bonsoir, bienvenue sur Autoroute Info. On fait un tour d'horizon de vos conditions de circulation avec plusieurs événements. On va sur la rocade sud de Grenoble en Isère. Un piéton a été signalé, kilomètre 10, c'est vers Mélan, en arrivant vers la jonction avec la 41. Dans ce secteur, entre les kilomètres 10 et 11, il y aurait donc un piéton marchant le long de l'autoroute. Piéton également signalé dans les Vosges. Là, il s'agit de l'autoroute A31, direction Nancy. Là, des piétons seraient sur le bord de l'autoroute, kilomètre 194, après Neuchâtel, la sortie numéro 10. Patrouilleur se rend sur place. Un véhicule est tombé en panne sur l'A6. Il s'agit d'une crevaison, changement de roue en cours de ce véhicule sur le bord de l'autoroute, côté circulation. C'est là le risque et donc il faut vraiment vous décaler. En Seine-et-Marne, on est sur l'A6, direction Paris, au kilomètre 65. Après Fontainebleau, la sortie numéro 15. Laissez la voie de droite libre. Autre information concernant l'A6, c'est un véhicule en panne en Saône-et-Loire, A6, direction Paris, kilomètre 365 après Mâcon-Nord, la sortie 28, il est dans un virage. Un accident s'est produit sur la 71 à Clermont-Ferrand au niveau de la sortie 16 Le Brézé-Olna. Une intervention qui se poursuit. Le véhicule déjà vient d'être évacué par le dépanneur, mais il y a encore un patrouilleur sur place. Donc si vous prenez cette sortie 16 de la 71 au kilomètre 387, restez quand même prudent. Et puis on a d'autres véhicules en panne dans d'autres secteurs. À chaque fois que vous allez les voir, ils sont signalés à la fois sur les panneaux, messages variables qui sont au-dessus de l'autoroute, et puis vous avez la présence bien sûr des fourgons de patrouilleurs. Vous vous éloignez, vous réduisez votre vitesse, vous gardez de bonnes distances de sécurité, c'est important. Enfin, un point sur l'actualité avec France Info.
2: Départements supplémentaires seront en vigilance orange canicule demain.
3: Et notamment l'Allier, les Alpes-de-Haute-Provence, les Bouches-du-Rhône ou encore le Doubs qui s'ajouteront aux 13 départements déjà concernés aujourd'hui. En Lozère, les quelques 220 pompiers déployés à Masgros-Cosgorge ne sont pas encore parvenus à maîtriser l'incendie qui a brûlé plus de 100 hectares en 5 heures aujourd'hui. L'avancée des flammes a entraîné l'évacuation d'une vingtaine d'habitations. C'est un entrepôt de l'OMS qui fournissait des équipements médicaux destinés à la ligne de front en Ukraine. Ce bâtiment situé dans la ville de Dnipro, dans le centre-est du pays, a été détruit vendredi par une frappe, selon le patron de l'Organisation mondiale de la santé. Conformément à ses propres règles, l'OMS n'attribue pas la responsabilité des attaques. Et puis pour la première de son nouvel entraîneur Bruno Genesio, au Vélodrome, l'OM s'est imposé 3-1 en amical contre Bilbao ce soir. Les Marseillais démarreront leur saison par la réception de Strasbourg en Ligue 1 le 21 août.
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1: Si vous avez vu la série Stranger Things sur Netflix, vous avez peut-être vu Joe Carey, l'un des comédiens. Eh bien, il avait enregistré un titre, l'acteur star de cette série, sous le pseudo de Joe D.J.O. tout simplement. Ça s'appelle End of Beginning. Et c'est tout de suite sur Autoroute Info.

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1: On nous indique qu'il y a de nombreux véhicules qui sont tombés en panne sur divers axes, des véhicules parfois stationnés sur la bande d'arrêt d'urgence sans éclairage. Donc soyez prudents si vous croisez ces véhicules, vous vous écartez bien pour laisser un corridor de sécurité, vous laissez la voie de droite libre, ils sont sur la bande d'arrêt d'urgence, vous mettez sur la voie de gauche et une fois que vous dépassez le véhicule qui est arrêté pour une raison ou pour une autre, eh bien vous vous rabattez. Je compte sur vous pour respecter ce corridor de sécurité qui d'ailleurs est inscrit dans le code de la route depuis quelques années. La musique revient sur Autoroute Info avant un nouveau point trafic à 22h15. On écoutera Bronski Beat avec Small Town Boy et tout de suite c'est Shaggy, It Wasn't Me sur Autoroute Info.
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1: Les 22h passées de 15 minutes, on a plusieurs véhicules qui sont en panne et parfois ces véhicules sont un peu mal stationnés, par exemple dans un virage ou alors ils changent la roue du côté de la circulation. Il faut rester prudent. Par exemple sur la 6 en Seine-et-Marne, direction Paris au kilomètre 65, là c'est un véhicule qui change sa roue du côté de la circulation après Fontainebleau, la sortie numéro 15. Sur la 19, il y a un véhicule qui est en panne en direction de la 5 dans le département de l'Yonne, c'est au kilomètre 2. Un patrouilleur est en protection à l'arrière du véhicule après la sortie 1 de Sens. Un poids lourd est en panne dans le territoire de Belfort sur l'A36 direction Beaune au kilomètre 30. Là, c'est sur la voie de droite qui est neutralisée après la sortie 14 de Belfort. Et puis, vous pouvez retrouver d'autres véhicules dans d'autres secteurs. Je compte sur vous pour être prudent. Prudence également en raison de la présence de piétons. Sur la rocade sud de Grenoble, dans l'Isère, il y a au kilomètre 10 à la hauteur de Mélan, en arrivant vers l'échangeur avec l'A41, un piéton qui a été signalé. On a des piétons aussi signalés sur le bord de l'A31 dans les Vosges, direction Nancy, vers le kilomètre 194 après Neuchâteau, la sortie 10.
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1: Demain, la météo, vigilance canicule et orage. Ça va concerner 22 départements orange, 55 en jaune. Et des orages, il y en a eu ce soir, un petit peu sur la Savoie, la Haute-Savoie. Là, c'est passé du côté de l'Italie maintenant. Par contre, on retrouve encore quelques gouttes d'eau sur la 65, l'autoroute de Gascogne. La musique revient. Voici Vanessa Paradis avec les épines du cœur. Quant à moi, je reviens après pour un nouveau rappel sur vos conditions de circulation.

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1: Je vous rappelle que nous avons un chevreuil errant sur l'A719. Il a été signalé dans l'Allier, sur le bord de l'autoroute, dans le secteur de Gannat, les environs de cette barrière de péage de Gannat et la sortie des Ébreuils, sortie numéro 13, juste à côté. Soyez prudents avec la présence d'un animal errant. Il peut prendre peur et traverser subitement les voies. L'été est une période particulière sur les axes autoroutiers entre le trafic qui augmente et les interventions en pleine chaleur. Alors comment s'effectue le travail des agents qui agissent pour votre sécurité? Un reportage d'Iliès Jamlaoui.
2: Chaque jour, ils sont plus d'une centaine à intervenir sur les voies pour assurer votre sécurité. Ce sont les patrouilleurs et agents de viabilité. Et durant une journée, je me suis rendu à Beaune pour suivre leur quotidien et comprendre comment ils s'adaptent aux contraintes de l'été. Et nous commencions cette immersion avec Christophe Martin pour une opération de patrouille.
3: Nous partons donc pour un circuit de patrouille sur l'autoroute A6, A36 et A31 également.
2: Alors, l'été, c'est une période où il y a beaucoup plus de monde, évidemment, que d'habitude sur les autoroutes. Toi, quand tu interviens, est-ce que tu sens des choses différentes? Est-ce qu'il y a des interventions qui sont spécifiques à cette période-là, que toi, tu constates avec ton expérience?
3: En matière d'intervention, on va surtout intervenir sur des véhicules qui tombent en panne à cause des pneumatiques. Pneumatiques qui a chauffé, qui se met à éclater, notamment les pneumatiques poids lourds, les coffres de toit des voitures qui peuvent être mal fermé, du coup le coffre s'ouvre et tout le contenu du coffre se retrouve sur les voies de l'autoroute. Sinon, on intervient de la même manière en fait. C'est juste qu'effectivement l'été, la surface des voies, quand vous avez 40 degrés et température ambiante, il faut savoir que la surface des voies c'est au moins 60 degrés. Il faut pas hésiter à s'hydrater le plus souvent possible.
2: Allez, après avoir passé une bonne partie de la matinée en patrouille, direction maintenant les abords de l'A6. Et pour parler de l'été, sur place, j'ai rencontré Bernard, agent de viabilité depuis presque 30 ans.
4: Chaque saison a ses particularités. L'été, effectivement, la chaleur, le tracé qui augmente, beaucoup de véhicules, beaucoup de vacanciers qui n'ont pas l'habitude de l'autoroute. Il faut qu'on gère tout ça. Donc oui, l'été, c'est très particulier, oui.
2: Et justement, on parle de l'été. Alors, on a parlé de la chaleur qui peut être une difficulté. Est-ce que vous, là, vous remarquez, par exemple, qu'il y a des interventions que vous avez que l'été?
4: Oui, bien sûr. On voit très bien que les gens qui n'ont pas l'habitude de l'autoroute, il y a le moindre problème, ils peuvent s'arrêter sur la BAU. On voit qu'ils sont très très vite dépassés par les événements. Donc là, c'est à nous, avec nos patrouilleurs et avec nos agents de viabilité, de pallier à ça. C'est sûr que tout l'été, on est plus vigilant qu'une autre période. Chaque saison a ses particularités.
2: Et l'été, comme le reste de l'année, ces femmes et ces hommes interviennent 24 heures sur 24 et 7 jours sur 7 pour assurer votre sécurité.

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1: Bonsoir à tous, 22h30, on a pas mal d'informations ci et là hein, ce soir, même si la circulation s'écoule plutôt bien, il faut rester prudent. Par exemple, sur la 6 en Saône-et-Loire, un poids lourd est tombé en panne dans la bretelle d'entrée 26 de Chalon-sur-Saône. C'est au sud de la ville, hein, celle qui va vers le Creusot, Monceau-les-Mines, Lons-le-Saunier. Alors c'est dans la bretelle d'entrée, donc la bretelle qui permet de s'insérer et d'accélérer. Soyez prudents si vous êtes sur cet axe, un patrouilleur est sur place en protection. Il y a d'autres véhicules sur. Informations, notamment un animal sur l'A51 direction Lyon, au kilomètre 14. Cet animal, c'est après l'entrée 13 depuis Sinard qu'il se trouve, kilomètre 14. Adaptez votre vitesse. On m'informe d'encore un nouvel avènement. Et oui, hein, pas mal de choses hein, ce soir, je vous le disais. Sur la 42, un véhicule arrêté direction Lyon, dans le département de l'Ain, au kilomètre 42. Celui-ci est après la sortie 8 en Berry-en-Bugey et pourrait gêner la circulation. On a des piétons sur la rocade sud de Grenoble en Isère. Également piétons dans les Vosges. Rocade sud de Grenoble dans l'Isère, direction Chambéry, kilomètre 10, c'est vers Mélan. Et en arrivant à la jonction avec la 41, les piétons dans les Vosges, c'est sur l'A31, direction Nancy, kilomètre 194. Après la sortie 10 de Neuchâteau. Une voiture est en panne en Saône-et-Loire sur la 6 direction Paris. Après Mâcon Nord, la sortie 8, elle est dans une courbe et peut gêner la circulation. Et puis on a une intervention un petit peu plus longue parce que c'est un poids lourd qui est en panne et il y a pas mal de réparations à faire dans le territoire de Belfort. Sur la 36 direction Beaune, kilomètre 30, la voie de droite est neutralisée après la sortie numéro 14. Quelques gouttes de pluie dans le sud-ouest, notamment sur l'autoroute A65. On fait un point sur l'actualité avec France Info.
2: Le plan pour Gaza est la seule voie à suivre pour éviter une attaque comme celle du 7 octobre.
3: Ça, c'est ce que dit ce soir le chef du Conseil pour la paix qui a mis au point ce plan. La feuille de route a été rejetée par Israël aujourd'hui parce qu'elle prévoit le retrait des troupes israéliennes de la bande de Gaza en parallèle du désarmement du Hamas, alors que Benjamin Netanyahou veut que le Hamas soit intégralement désarmé avant de bouger quoi que ce soit. Des incendies aujourd'hui encore avec des températures qui ne cessent de grimper en France. Dans le Diois, dans la Drôme, le feu a repris et 4 pompiers ont été légèrement blessés. En Lozère, c'est toujours en cours. 2 hameaux ont été évacués. Le feu a brûlé une centaine d'hectares pour le moment. Un enfant de 8 ans a été gravement brûlé au visage à cause d'un jouet anti-stress, les fameux squishy qui sont très à la mode. Ça s'est passé dans le Pas-de-Calais. Le jouet lui a éclaté au visage. Il a été brûlé au deuxième degré.
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1: Voyage avec Oria, soirée mondaine.

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1: Sur la 51 en direction de Lyon, un chevreuil, un animal errant, a été signalé après l'entrée 13 depuis Sinard. Une fois dépassé le fameux tunnel du Sinard, eh bien, c'est là que l'on retrouve cet animal sur le bord de l'autoroute. Mais il peut prendre peur, traverser subitement les voies. Donc restez prudents sur la 51 direction Lyon, c'est au kilomètre 14. Autour de la musique, Gérald de Palma, J'en rêve encore. C'est à suivre dans les prochaines minutes. Mais tout d'abord, status quo, whatever you want, sur Autoroute Info.

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1: Elle est 22h44, l'infotrafic, c'est dans le département de l'Ain. Un véhicule tombé en panne sur la 42 direction Lyon au kilomètre 42 après la barrière de péage de l'entrée 8 d'Ambérieu en Bugey. Soyez prudents si vous passez par là, un patrouilleur s'est mis en protection. Sur la 6, véhicule en panne, un poids lourd, cette fois-ci en Saône-et-Loire, à 6 direction Lyon, kilomètre 335. Il est au niveau de la bretelle d'entrée de Chalon-sur-Saône-Sud, dans la bretelle d'entrée 26, hein, là où vous accélérez. Un animal errant, un chevreuil a été signalé sur la 51. On est direction Lyon au kilomètre 14 après le tunnel du Cynard et l'entrée du même nom. Et puis sur la rocade sud de Grenoble, un piéton a été signalé à la hauteur de Mélan, rocade sud de Grenoble, direction Chambéry vers le kilomètre 10. Notez qu'une intervention se poursuit auprès d'un poids lourd en panne sur la 36, direction Beaune au kilomètre 30. La voie de droite est neutralisée. On est juste après la sortie 14 de Belfort. Les Pyrénées-Atlantiques sur l'autoroute A65, il y a actuellement une coupure d'électricité et en raison de cela, il n'y a plus d'éclairage du tout au niveau de la barrière de péage de Thèse. Thèse, c'est la sortie à l'entrée numéro 9, donc si vous passez par là, soyez prudents, on est au kilomètre 129 de la 65, l'autoroute de Gascogne. De très nombreuses stations-services sont en rupture de carburant, surtout du sans-plomb. Il y a eu des opérations promotionnelles, beaucoup de

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1: La situation est stable, il n'y a pas de nouvel événement par rapport au dernier point trafic. On va faire une pause à Autun, en Saône-et-Loire, à deux pas de l'autoroute A6. Partons à la découverte du temple de Janus avec Jérémy Esclavard.
2: Un peu à l'écart du centre-ville, à l'extérieur des remparts qui entouraient autrefois Autun à l'époque romaine, se dressent les ruines du temple de Janus. Yannick Labonne, responsable du service archéologique d'Autun.
3: N'est conservé effectivement que ce qu'on appelle la cella, c'est-à-dire la pièce centrale du temple. Donc il faut imaginer qu'autour de cette pièce centrale, il y avait une galerie autour de laquelle en fait circulaient les pèlerins. On est sur une hauteur de l'ordre de 24 mètres. Et la conservation est assurée quasiment jusqu'au démarrage de la charpente. Il faut imaginer qu'on a quasiment toute la totalité de la hauteur de ce temple.
2: L'édifice s'appelle Temple de Janus et pourtant, ce n'est pas cette divinité qui était honorée dans cette zone à l'époque romaine.
3: C'est une appellation qui est un petit peu erronée. Le quartier actuellement s'appelle la Gentoie. Donc les érudits au 19e siècle ont pensé que Gentoie dérivait du dieu Janus. Et ce n'est pas du tout le cas. A priori, c'est plutôt en lien avec la présence de genêts qui sont des petits arbustes. En revanche, les fouilles qui ont été réalisées ces dernières années ont permis de retrouver une petite plaque dédicacée et le nom de la divinité est inscrite d'une divinité qui était honorée dans le secteur. Et c'est pas du tout Janus, en fait, c'est une divinité d'origine gauloise qui s'appelait Iénicus.
4: Et jusqu'à quelle période est-ce que le temple a été en activité?
3: Le secteur est occupé dès l'époque gauloise, le 2e et 3e siècle avant Jésus-Christ, très certainement. Et puis le quartier est fréquenté majoritairement à partir de l'époque romaine jusqu'au 3e siècle de notre ère. Ensuite, le temple change de fonction, il va être abandonné quelques siècles. Puis à l'époque médiévale, il va être réoccupé, on va réinvestir le temple et le fortifier, en faire une sorte de tour entourée d'un vaste fossé. C'est ce que les fouilles ont démontré et c'est ce qui a permis sa conservation. C'est ce qui a évité qu'on vienne piller et récupérer les pierres de construction.
2: Pour rejoindre Autun et admirer le temple de Janus, il vous faudra quitter l'autoroute A6 via les diffuseurs de Chalon-Sud, de Beaune ou encore de Pouilly-en-Aussois.
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1: Crevaison d'un poids lourd sur la 77 dans le département du Loiret. Il y a des débris de pneus sur l'ensemble des voies de la 77, direction Paris, au kilomètre 23, juste après Montargis, la sortie 18. Soyez prudents, un patrouilleur va intervenir sur les voies pour les

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1: Bonne fin de week-end, il est 23h.
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1: Alors ce dimanche soir, eh bien, ça se passe globalement bien hein, sur les autoroutes où vous m'écoutez. La circulation s'écoule plutôt bien, circulation fluide. On a quand même quelques secteurs où il faut être prudent, avec des interventions à venir ou en cours auprès de véhicules en panne ou bien pour récupérer des objets. Par exemple, il y a un poids lourd qui a eu une route crevée dans le Loiret, sur la 77 direction Paris, au kilomètre 23 après Montargis, la sortie 18. Il y a des débris de pneus sur les voies. Un patrouilleur va aller les récupérer. Sur la 42 dans le département de l'Ain, il y a une voiture en panne après la barrière de péage de l'entrée 8 en Berrieux en Bugey. Un poids lourd est en panne dans une bretelle d'accélération qui vous permet donc d'entrer sur l'autoroute à Chalon-sur-Saône Sud. L'entrée 26 de la 6 direction Lyon, kilomètre 335. Et puis un autre poids lourd est en panne dans le territoire de Belfort sur la 36 direction Beaune, kilomètre 30. Il est un peu mal garé, donc la voie de droite est neutralisée après la sortie 14 de Belfort. La météo avec quelques gouttes de pluie dans le sud-ouest, une accalmie ailleurs. Et puis demain, eh bien, on va retrouver cette vigilance orange qui gagne encore du terrain pour la canicule et les orages. 22 départements seront classés en orange lundi, 55 en jaune. Et on va du côté de la maison de la radio à Paris rejoindre France Info. Voici le flash.
2: L'Isère a déjà parcouru 153 hectares. Le feu a démarré en milieu de journée. Deux hameaux ont été évacués. Les pompiers ce soir expliquent que le feu n'est toujours pas fixé. Dans les Deux-Sèvres, un homme a été placé en détention provisoire aujourd'hui. Il est soupçonné d'avoir allumé plusieurs incendies ces derniers jours. Un chalumeau a été retrouvé dans sa voiture. Il a reconnu les faits et sera jugé en comparution immédiate après-demain. Bien choisir un EHPAD, ça peut être un casse-tête. À partir de demain, il y a de nouveaux critères qui pourront peut-être vous aiguiller parce que les EHPAD vont désormais devoir transmettre trois nouveaux indicateurs qui seront ensuite rendus publics comme le taux d'absentéisme ou le taux de rotation du personnel. Et puis une deuxième victoire pour Demi Vollering sur le Tour de France. Deuxième victoire en 5 éditions. L'an prochain, le Tour Femmes partira d'Angleterre.
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1: Et on voyage avec l'hymne de la Coupe du Monde, Burna Boy, Shakira, voici Dai Dai sur Autoroute Info.

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1: Les débris de pneus sont signalés sur la 77, direction Paris, dans le département du Loiret. On est après Montargis, à la sortie 18. Débris de pneus de poids lourds sur les voies, kilomètre 23, réduisez votre vitesse. La route en musique, Give Me The Night, George Benson, c'est à suivre dans les prochaines minutes, avant un nouveau point sur vos conditions de circulation à 23h15. Et tout de suite, Elton John, Cold Heart.

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1: Il est 23h15, un véhicule est tombé en panne sur l'A43 en direction de Turin et de Chambéry, hein, dans l'Isère. On est entre la sortie 9.1 de la Tour du Pin-Est et la sortie 10 des Abrets, vers les environs du kilomètre 63, mais c'est très approximatif. On sait que le véhicule est tombé en panne dans ce secteur-là. En tout cas, un patrouilleur va aller vérifier ce qu'il se passe. Dans le département du Loiret, sur la 77, en direction de Paris, il y a un poids lourd qui a une crevaison. Des débris de pneus sont sur les voies au kilomètre 23. On est juste après Montargis, la sortie 18. Sur la 6, direction Lyon, en Saône-et-Loire, dans la bretelle de l'entrée 26 de Chalon-Sud, un poids lourd est en panne. Poids lourd en panne également sur la 36, direction Beaune, dans le territoire de Belfort, kilomètre 30 au niveau de la sortie 14 de Belfort. Une fois dépassé cette sortie, si vous tombez sur le véhicule en panne, un dépanneur intervient, un patrouilleur est sur place, la voie de droite est neutralisée.
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1: Dans quelques minutes, nous vous présenterons l'autoroute A43 dans sa partie en Maurienne, une autoroute particulière qui relie la France à l'Italie. Mais d'abord, Pierre Demaher, je pense à vous.

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1: Attention à la présence de débris de pneus sur la 77 dans le Loiret, à 77 direction Paris. C'est au kilomètre 23 qu'il y aurait des morceaux de pneus de poids lourds, ce qu'on appelle des bandes de roulement. Et parfois, c'est plutôt gros hein, comme dimension. Ces obstacles sont signalés donc après Montargis, la sortie 18. Autoroute A43 serpente la vallée de la Maurienne en Savoie, entre Étang et le tunnel du Fréjus. Adeline Després s'est entretenue avec Alain Chabert, directeur général de la Société française du tunnel routier du Fréjus, qui exploite cet axe.
2: Ce sont 67 km d'autoroute qui permettent d'accéder au tunnel du Fréjus. De nombreux ouvrages d'art. Nous avons 5 tunnels sur l'autoroute, sans compter le tunnel du Fréjus, et une quinzaine de viaducs, plus de nombreux murs de soutènement. Donc de nombreux chantiers pour maintenir tout cela en état et procéder aux réparations. C'est une autoroute magnifique. J'ai pas peur de dire que s'il y avait le concours de la plus belle autoroute du monde, l'autoroute de la Maurienne pourrait postuler avec de bonnes chances. C'est vraiment un cadre grandiose. Et par ailleurs, l'autoroute demeure une référence en matière d'insertion paysagère, puisque une très grande attention avait été portée lors du chantier, et c'est vraiment une belle autoroute.
3: Cette autoroute, c'est une autoroute d'altitude aussi. Il y a des spécificités, des contraintes?
2: Bien sûr. Alors avant tout, la viabilité hivernale. Le point le plus haut est à 1200 mètres, hein, puisque c'est la plateforme d'accès au tunnel du Fréjus. Donc nous avons une organisation concentrée sur la viabilité hivernale, avec donc les équipes d'agents routiers et les équipes d'exploitation qui sont très vigilantes, de sorte que le déneigement donc soit assuré de manière satisfaisante. Les équipes sont aguerries, mais ça demeure quand même une bataille, une vigilance de tous les instants pour pouvoir anticiper les épisodes météo. Et pour ça, on a donc des responsables très motivés, très présents sur le terrain.
3: Combien de personnes travaillent au sein de la SFTRF ?
2: 300 personnes, dont un petit tiers détaché au sein du groupement européen d'intérêt économique qu'on appelle le GEF chez nous, le groupement d'exploitation du tunnel du Fréjus, puisque donc le tunnel du Fréjus doit être exploité de manière unique par les deux concessionnaires. Donc la SFTRF est concessionnaire pour la moitié qui est en territoire français, et la CITAF, la société italienne du tunnel autoroutier du Fréjus, est concessionnaire pour la moitié italienne. Et en revanche, l'exploitation, donc la sécurité, la maintenance, sont assurées par un organisme unique détenu à 50% par la SFTRF et 50% par la CITAF.
3: C'est la spécificité, hein, et c'est pareil pour le tunnel du Mont-Blanc.
2: Tout à fait, c'est pareil pour le tunnel du Mont-Blanc.

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1: Un accident vient d'être signalé sur l'autoroute A77 en Seine-et-Marne, au kilomètre 5.6, c'est-à-dire à la barrière de péage de Val-de-Loing, juste avant d'arriver sur l'autoroute A6. Les secours se rendent sur place. Soyez très prudents si vous passez par là. Un poids lourd est en panne dans le Doubs sur la 36. Celui-ci est direction Mulhouse au kilomètre 124 dans la bretelle de sortie numéro 4 de Besançon-Saint-Claude. Une voiture est en panne en Isère sur la 43. Elle a été indiquée entre les sorties 9.1, la Tour du Pin, et 10, les Abrets, à 43 en direction de Chambéry puis de l'Italie. Et puis sur la 42, un véhicule est en panne après le péage direction Lyon à l'entrée 8 en Berrion-Bugey. Donc là, c'est au kilomètre 42 de la 42. Autre véhicule en panne, on est sur la 6 cette fois-ci en Saône-et-Loire. C'est un poids lourd, direction Lyon, en panne dans la bretelle, l'entrée 26 de Châlons-Sud. Sur le reste du réseau, ça se passe bien, pas d'autres événements à vous indiquer. On retrouve la rédaction de France Info pour un point sur l'actualité.
2: Les orages restent menaçants dans trois départements.
3: Le Tarn-et-Garonne, le Tarn et la Haute-Garonne encore en vigilance orange ce soir. Par ailleurs, demain, 22 départements seront en vigilance orange. Canicule contre 13 aujourd'hui. En Lozère, deux hameaux ont dû être évacués et le feu n'est toujours pas fixé après être parti de Massegros-Cosgorge à la mi-journée. Depuis, les flammes ont parcouru au total 153 hectares. En Chine, c'est le typhon Dolphin qui s'abat actuellement sur la côte Est avec de fortes précipitations et des vents de 150 km. Près de 1400 vols ont dû être annulés. Les deux principaux aéroports de Shanghai sont quasiment à l'arrêt et 100 000 personnes ont été déplacées. Et puis à un mois de l'US Open de tennis, c'est une mauvaise nouvelle pour le numéro 1 mondial. Yannick Sinner doit déclarer forfait pour le Masters 1000 de Cincinnati, dernier grand test avant le grand chelem américain. L'Italien n'a plus joué depuis sa victoire à Wimbledon mi-juillet à cause d'une blessure au genou droit.
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1: Il vient d'avoir une confirmation, donc un véhicule est bien en panne sur la 43 direction Turin. Un dépanneur est arrivé, c'est après la sortie 11 de Saint-Genis-sur-Guiers vers le kilomètre 68. Prudence par là. Retour de la musique avec Tempo City, Self-Aware sur Autoroute Info.

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1: Un accident est signalé sur l'autoroute A77 en Seine-et-Marne. Un accident qui se serait produit à la barrière de péage de Val-de-Loing, kilomètre 5. Plus de précisions sur Autoroute Info dans les prochaines minutes. D'ici là, la musique, The Weeknd, Blinding Lights. C'est dans les prochaines minutes. France Gall, tout de suite avec Ella. Ella, un hommage à Ella Fitzgerald.

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1: Il est 23h44, presque 45. On va aller dans l'Allier sur l'autoroute à 79 avec un obstacle à signaler après la sortie 22 de Cressanges sur la 79 direction Mâcon, Chalon-sur-Saône. Ça se passe kilomètre 24. Un patrouilleur va intervenir dans ce secteur. On a des poids lourds en panne dans des bretelles. La 6 direction Lyon-Saône-et-Loire, kilomètre 335. On est dans la bretelle d'entrée de Chalon-sur-Saône, sud, l'entrée 26. Et sur la 36 dans le Doubs, direction Mulhouse, au kilomètre 124, dans la bretelle de Besançon-Saint-Claude, c'est la sortie numéro 4, là aussi un poids lourd est en panne. Sur la 42 en direction de Lyon, kilomètre 42, on est dans le département de l'Ain, juste après la barrière de péage à l'entrée 8 en Berry-en-Bugey, une voiture est en panne. Et puis sur la 43, dépannage en cours en Savoie, sur la 43 direction Chambéry, au kilomètre 68, après la sortie 11 Saint-Genis sur Guier. En Seine-et-Marne, il y avait un accident signalé sur la 77. C'est une fausse alerte, pas d'accident au niveau de la barrière de péage du Val-de-Loing. De très nombreuses stations-service n'ont plus de carburant sans plomb à l'heure actuelle. Des ruptures que vous retrouvez sur de nombreux axes, la 31, la 6, la 41, la 43. Je vous donne quelques-unes des aires de service où il n'y a plus de sans plomb. Alors souvent, c'est du sans plomb 98 et 95 qui n'est plus disponible. Parfois, vous avez également du GPL qui n'est plus disponible. Il y a eu des opérations commerciales durant le week-end et ça a occasionné ces ruptures. À 30

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1: La présence d'un obstacle sur l'autoroute A79 en direction de Mâcon. Ça se passe dans l'Allier au kilomètre 24 après la sortie 22 de Cressange, Noyant-d'Allier, Besson. Un patrouilleur va intervenir pour récupérer ses débris sur les voies. Restez prudents. On vous propose de faire une pause maintenant sur Autoroute Info. À 1h30 de Mâcon, on retrouve l'une des dernières stations thermales encore en activité en Bourgogne. Voici Sarah Gabzi pour nous en dire plus.
2: Et c'est plus précisément en Saône-et-Loire, à la frontière avec l'Allier, que se situe la commune de Bourbon-Lancy. En plus du patrimoine architectural et industriel, on retrouve aussi au cœur de la ville un espace dédié à la santé et au bien-être. J'y ai rencontré Loïc Machillot, directeur de l'Office du tourisme et du thermalisme de Bourbon-Lancy.
3: Alors les thermes datent de l'époque romaine. Vous avez découvert qu'il y avait des sources d'eau chaude. Important, à Bourbon-Lancy, l'eau sort à 58 degrés naturellement. Et il y a quatre sources chaudes aujourd'hui qui sont utilisées pour l'établissement thermal de Bourbon-Lancy et qui se trouvent dans la cour de l'établissement.
2: Et qu'est-ce qui fait que cette eau-là particulièrement, elle a des vertus pour la santé?
3: Alors elle est chargée bien sûr en minéraux et notamment elle est chlorurée sodique avec du magnésium et aussi beaucoup de lithium. Alors lithium, on en parle beaucoup pour les batteries aujourd'hui, mais c'est aussi quelque chose de très intéressant pour la santé.
2: Donc on ne peut pas la boire cette eau?
3: Alors on a pu la boire jusqu'au début des années 2000 et puis aujourd'hui les normes européennes font qu'elle comprend 20 fois plus d'arsenic que les normes européennes ne tolèrent. Donc on ne peut plus la boire aujourd'hui. Mais il y a eu une usine de bouteilles à Bourbon-Lancy pendant des années.
2: Et sinon, comment ça se passe une cure ici? Il suffit de se baigner dans l'eau pour guérir et pour être soulagé de ces maux?
3: Il faut comprendre qu'il y a bien sûr les propriétés de l'eau thermale qui est importante, mais également la mécanique du soin, c'est-à-dire qu'on va avoir des douches, on va avoir des bains.

0: va avoir des massages qui font que ça va accentuer les effets de l'eau thermale. Et c'est aussi le contexte de changement de son quotidien qui fait que l'ensemble de la prestation fait que on a des améliorations sur sa santé.
1: Oui, parce qu'on a un cadre aussi ici qui est plutôt agréable en dehors de la station thermale.
0: Exactement, il y a un cadre de vie qui participe à la santé et au bien-être des personnes et qui est important. Il ne faut surtout pas le négliger, c'est-à-dire que bien sûr, il y a les soins qui sont importants le matin, mais il y a tout ce qui va aller autour de la cure qui est aussi important.
1: Et pour profiter des bienfaits de cette eau sans faire de cure, le centre dispose aussi d'un espace dédié au bien-être et à la beauté attenant au thermes.

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1: Nous sommes le lundi 10 août.
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1: Et il est minuit, l'heure de faire un tour d'horizon sur vos conditions de circulation. On va aller dans le Doubs sur la 36 direction Mulhouse avec un poids lourd tombé en panne à Besançon-Saint-Claude. C'est la sortie numéro 4. Il est dans la bretelle de sortie numéro 4. Restez prudents, vous vous décalez à chaque fois de ces véhicules lorsqu'ils sont en panne. Il faut garder toujours une marge de sécurité et un espace lorsque vous passez à côté. On a un autre véhicule en panne, celle-ci elle est sur la 42 dans le département de l'Ain, direction Lyon, au niveau de la sortie 8, ou plutôt de l'entrée 8, celle d'Ambérieu-en-Bugey, c'est un petit peu après la barrière de péage. De très nombreuses stations-service sont en rupture de carburant. Alors, il va falloir être vraiment prévoyant. Vous avez des axes comme l'A31 où il y a de très nombreux kilomètres sans station opérationnelle à l'heure actuelle. Il y a des grosses ruptures de stock. Soyez prévoyants. On va aller sur l'A31 direction Nancy, par exemple, l'aire de Toul, Chaudenay, en Meurthe-et-Moselle. Le carburant aussi sur l'A6 direction Paris à l'aire de Villabé. Et puis sur l'A5, vous avez des stations-service aussi qui n'ont plus de carburant dans l'Aube ou en Seine-et-Marne, A5 direction Paris, à l'aire de Troyes-le-Plessis, kilomètre 140, ou à l'aire de Jonchelet-Récompense, kilomètre 30. Grosse rupture de stock. Il y a eu des opérations promotionnelles durant le week-end. Ça a occasionné à cela en plus du fort trafic. On vous emmène maintenant dans les coulisses du Tour de France. Raphaël Giducelli était à bord de la caravane du Tour pour vivre de l'intérieur cette étape entre Nevers et Chalon-sur-Saône à la découverte du patrimoine local et aussi du public.
2: On en profite pour faire un petit coucou à tous les auditeurs de 107.7 qui sont sur la route en ce moment, mesdames et messieurs. On est ici sur la caravane du Tour de France.
3: Quel animateur sur le Tour de France. C'est fou le nombre de gens qu'on voit déguisés, qui jouent le jeu avec les maisons décorées, c'est dingue.
2: Mais ça c'est super, c'est incroyable. Et c'est à croire que tout le monde a plein d'idées, mais des idées folles. Les gens se déguisent en dinosaures, ils se déguisent en dragon, en cigogne, c'est un truc de fou. Quand tu vois tous ces sourires là, que ce soit les petits, les grands, les parents, ils viennent tous en famille. On se retrouve ici au bord d'une route avec des milliers de personnes qui sont toutes et tous avec un sourire mais incroyable. Ils arrivent de partout, du monde entier, tu vois. Et ça, c'est fabuleux. Et en plus, en musique, je te dis pas, regarde-moi ça, ils se déhanchent tous, quoi. Quand tu commences la caravane, il y a des moments où j'ai même retenu mes larmes tellement il y avait d'émotions.
3: Qu'est-ce qui vous impressionne le plus dans le Tour de France?
4: Les vélos. Ils ont des beaux vélos. Ah ouais.
5: À la télé, on se rend pas compte de la vitesse à laquelle ils roulent vraiment.
6: Les caravanes, tu elles jettent des affaires.
3: T'as réussi à avoir des cadeaux?
6: Oui. Un t-shirt, deux bobs, une casquette et des saucissons.
7: Ah, les caravanes, franchement, c'est comment elles sont faites, le détail à chaque fois qu'il y a sur chaque caravane, les nouveautés, c'est quand même impressionnant quand même.
8: Moi, c'est l'ambiance.
9: J'adore les gens qui se battent pour gagner.
10: On y va avec nos petits-enfants et nos enfants maintenant. Donc ça reste magique, quoi.
3: Aurélien Janssen, responsable de la caravane, nous raconte une anecdote.
11: J'étais sur l'étape 5 du Tour de France 2014, dans le Nord. Les caravanes ne pouvaient plus emprunter les secteurs pavés, parce qu'il y avait trop de boue, ça gênait la progression des coureurs. Du coup, on a évacué par l'autoroute l'intégralité de la caravane sur l'autoroute, sur une voie, la voie de droite, et on a passé le péage sous escorte garde républicaine. Incroyable. On avait beaucoup de gens donc, qui nous regardaient, qui faisaient des appels de phare et ainsi de suite, de voir toute la caravane comme ça en convoi sur l'autoroute. C'est vrai que c'était impressionnant.
3: Alors le Tour de France, c'est aussi un défi pour la circulation. Comment vous préparez les fermetures des routes et les itinéraires de déviation?
11: Donc là, c'est des réunions avec l'ensemble des préfectures pour coordonner les passages, bien voir en détail chaque franchissement. Et à partir de là, donc il y a des prises d'arrêtés. Par exemple, la caravane, c'est une heure la fermeture avant le passage de la caravane. Donc la privatisation de chaussée débute une heure avant la caravane jusqu'au passage du dernier coureur et du véhicule de fin de course.
3: On est parti de Nevers dans la Nièvre où on peut visiter le palais ducal, considéré comme l'un des premiers châteaux de la Loire. Et après avoir parcouru 180 km, on arrive à Chalon-sur-Saône. Je suis avec monsieur le maire, Gilles Plâtré. Alors monsieur le maire, qu'est-ce que représente l'accueil d'une arrivée du Tour de France pour Chalon-sur-Saône?
12: Pour nous, c'est déjà quelque chose qui permet de mettre en valeur cette ville qui aime le sport.
8: de faire un rayonnement qui est juste absolument extraordinaire. Quand on pense que les épreuves du Tour sont diffusées dans 190 pays dans le monde entier, c'est pour nous un élément de rayonnement assez incroyable. Donc on est vraiment sur cette idée que Chalon, en s'appuyant sur le Tour, peut mieux se faire connaître. On a des images assez flatteuses tout de même de la ville vue du ciel. Donc je vais lancer sur votre antenne l'invitation pour le prochain Tour de France. On est déjà candidat.
3: Il y a peut-être des auditeurs qui sont sur l'autoroute A6, qui sont en Bourgogne, qui se disent tiens, bah oui, pourquoi pas s'arrêter à Chalon-sur-Saône. Peut-être qu'ils vont découvrir cette ville pour la première fois. Vous leur conseillerez quel lieu?
8: Eh bien, je leur conseillerais deux choses pour une petite escale rapide. D'abord, d'aller se promener sur les bords de Saône. Donc déjà, allez vous promener. On a refait absolument tous les quais de Chalon. Donc il y a des balades extraordinaires, à pied évidemment, en deux roues, sans difficulté. Et ensuite, il faut rentrer dans le centre ancien et aller voir la cathédrale. On vient de la rénover. Et c'est la cathédrale qui, en France aujourd'hui, possède le plus de décors peints du Moyen-Âge. Et puis quand ils auront fait ça, ils vont se dire, mais elle est pas mal cette ville. Finalement, si on y dormait et si on repartait que demain matin.
3: Chalon-sur-Saône, proche de l'autoroute A6. Vive le Tour de France et vive Chalon-sur-Saône.
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1: Minuit 15, un obstacle est signalé sur la 43 en Savoie. La 43 en direction de Turin au kilomètre 133. C'est après la sortie 24 d'Eton et juste avant le tunnel d'Aiguebel qu'il y aurait cet obstacle. Un patrouilleur va intervenir. Ça se passe sur les voies, donc prudence. La 36, direction Mulhouse, kilomètre 124. Un poids lourd est en panne dans la bretelle de sortie 4 de Besançon-Saint-Claude. Et puis, on a un véhicule en panne sur la 42 direction Lyon. Après la barrière de péage d'Ambérieu-en-Bugey, c'est l'entrée numéro 8. En région parisienne, depuis l'autoroute A5, il y a des travaux et vous ne pouvez pas prendre la direction d'Évry-Paris par la Nationale 104. La bretelle est fermée 24 heures sur 24 et ce jusqu'au 28 août.
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1: La plupart d'entre nous l'ignorent, mais aujourd'hui, 5 à 7% de l'essence ou du diesel que nous mettons dans le réservoir de nos véhicules est composé de biocarburants. Ils sont fabriqués donc à base de produits agricoles. Que faudrait-il pour aller au-delà de ce taux actuel? Franck Pellissier a posé la question à Richard Tillagone de l'IFP Énergie Nouvelle.
2: Aller au-delà, ça veut dire qu'il faudrait dédier des surfaces agricoles pour produire des oléagineux ou des betteraves ou des plantes sucrières pour aller alimenter ce marché. Alors on voit bien qu'il y a quand même un problème de fond qui est la compétition alimentaire. Donc sur la première génération, peu ou prou, on peut retenir que les volumes aujourd'hui qui correspondent à un taux d'incorporation de 5 à 7% est probablement le bon niveau aujourd'hui. Pour aller au-delà, il faut passer sur ce qu'on appelle les carburants de seconde génération ou biocarburants dits avancés. Et là, ça va être la disponibilité de la ressource en termes de déchets sylvicoles ou agricoles qui fera la quantité qu'on peut produire pour ces futurs carburants. Aujourd'hui, il y a peut-être des forêts qui ne sont pas assez exploitées. Alors, le problème de la forêt, c'est que, notamment en France, une grosse partie des forêts sont privées. Donc, c'est un changement de paradigme. Nous, IFPEN, on est là pour montrer que c'est possible. On sait transformer une biomasse qui peut bois ou déchets agricoles en carburant avancé qui répond parfaitement à la réglementation. Après, il faut que l'écosystème se mette en place. Il faut que des acteurs se mettent en place.
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1: Il est minuit 30, on va aller dans le département de la Gironde sur l'autoroute A65. Un accident s'est produit avec un poids lourd qui a traversé le terre-plein central. Il y a donc des conséquences dans les deux sens de circulation. Sur l'A65, on est au kilomètre 12 entre la sortie 1 de Bazas et la sortie 2 de Capcieux. Attention, donc des débris nombreux sur les voies et du gasoil sur les voies. La chaussée est glissante. Toutes les équipes sont mobilisées. Les secours se rendent sur place. Prudence, vous êtes sur l'autoroute entre Pau et Langon, Langon et Pau dans un sens comme dans l'autre, eh bien, il y a des conséquences sur cette A65 entre les sorties 1 et 2 au kilomètre 12. Un obstacle est signalé sur la 43 direction Turin en Savoie au kilomètre 133. Cet obstacle serait tombé sur la chaussée après la sortie 24 d'Eton, juste avant le tunnel d'Aiguebel. Un patrouilleur va aller récupérer l'objet. Et puis un poids lourd est en panne, son dépannage est en cours sur l'A36 direction Mulhouse au kilomètre 124. Ça se passe dans la bretelle de sortie 4 de Besançon-Saint-Claude. Sur la 42, une voiture est en panne après le péage de l'entrée 8 en Berry-en-Bugey. À 42 direction Lyon, on est au kilomètre 42. À présent, notre rubrique « Dis pourquoi » où on répond aux questions qui sont posées par les plus jeunes. Les voyageurs aussi à vos côtés, dans la voiture peut-être, sur autoroute. Véronique Voiron.
2: Pourquoi c'est comme
3: ça ? Après,
2: ça veut dire quoi,
3: comment, pourquoi ?
4: Question posée par Andrea, 10 ans.
5: Pourquoi on ne peut pas faire demi-tour quand papa s'est trompé sur l'autoroute ?
4: Comme Andrea, tu t'es peut-être déjà demandé pourquoi on ne pouvait pas faire tout simplement demi-tour quand on s'est trompé de direction. Eh bien, sur une autoroute, les voitures roulent très vite, souvent à plus de 100 km/h, sur plusieurs voies et dans le même sens, ce qui rend la circulation plus sûre. Si une voiture faisait demi-tour, elle se retrouverait alors à rouler en sens inverse des autres véhicules. On appelle ça un contresens. C'est l'une des situations les plus dangereuses sur l'autoroute. Imagine la scène, tu es en voiture avec ta famille, tout à coup quelqu'un regarde les panneaux et s'écrie « Oh non, on a raté la sortie, il faut vite faire demi-tour !» Très mauvaise idée. Vous circuleriez dans le mauvais sens et croiseriez les autres conducteurs qui ne s'attendent absolument pas à voir arriver une voiture en face d'eux. Surpris, ils n'auraient alors que très peu de temps pour comprendre ce qui se passe et freiner ou changer de direction pour éviter l'accident. Les accidents qui se produisent dans ces cas-là sont souvent des chocs frontaux, c'est-à-dire des collisions de face particulièrement graves. Selon les responsables des autoroutes, lorsqu'un accident est causé par un contresens, il est mortel dans environ un cas sur deux. Chaque année, plus d'un millier de situations de contresens se sont détectées sur les autoroutes françaises. Heureusement, la plupart sont repérées rapidement avant qu'un accident ne se produise. Voilà, tu comprends à présent pourquoi il est strictement interdit de faire demi-tour ou de reculer sur l'autoroute. Perdre quelques minutes est beaucoup moins grave que de mettre sa vie et celle des autres en danger. Et sur l'autoroute, la règle est simple, on avance toujours tous dans le même sens pour que tout le monde arrive à bon port. En résumé, la prochaine fois que quelqu'un dira « Zut, on a manqué la sortie !» La bonne solution sera de continuer tout simplement jusqu'à la sortie suivante, puis de reprendre la route dans le bon sens. Tu te poses des questions, nous, on y répond.

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1: Un accident s'est produit sur l'autoroute A65, c'est l'autoroute de Gascogne en Gironde. Sur l'A65, il y a un poids lourd qui a traversé le terre-plein central au niveau du kilomètre 12. On est entre les sorties 1 et 2, c'est-à-dire la sortie de Bazas d'un côté, la sortie de Capcieux de l'autre. Il y a du gasoil sur les voies. Un dépanneur est arrivé sur place. Tous les secours sont en route pour arriver dans ce secteur où le camion donc est en travers. Il est en portefeuille, comme on dit dans le jargon. Vous pouvez quand même circuler, mais réduisez bien votre vitesse. Vous allez rouler probablement uniquement sur la bande d'arrêt d'urgence. Il y a de nombreux débris sur la chaussée. Chaussée qui peut être glissante avec le gasoil qui s'écoule depuis ce camion accidenté. En Savoie, sur l'autoroute A43 direction Turin, un obstacle est tombé, kilomètre 133, juste avant un tunnel, après la sortie 24 d'Eton. Adaptez votre allure. Et puis le dépannage d'un poids lourd se poursuit sur la 36 direction Mulhouse, kilomètre 124. C'est un poids lourd qui est en panne dans la bretelle de sortie 4 de Besançon-Saint-Claude. Je reviens dans le sud-ouest et on va aussi dans l'Auvergne avec des orages actuellement qui traversent le pays. Il y en a sur la 65, mais on en retrouve aussi désormais sur la 75, la 71, avec des orages qui remontent et qui passent notamment sur l'Auvergne du côté de Clermont-Ferrand. On a de très nombreuses stations-service qui sont en rupture de carburant à l'heure actuelle. Une nouvelle station nous a informé qu'il n'y avait plus de carburant, de sans-plomb sur l'aire des volcans d'Auvergne. Elle est située sur l'A71. C'est une station que vous pouvez à laquelle vous pouvez accéder dans les deux sens. Elle est bien sûr dans le Puy de Dôme, kilomètre 354. Et on retrouve pas mal de stations, la 5, la 43, la 41, la 6, la 36, la 31. Sur tous ces axes, de nombreuses stations sont en rupture de carburant, parfois de tout type de carburant. Il y a eu des opérations promotionnelles durant le week-end, ce qui a occasionné ces ruptures de carburant. Donc surtout, si vous n'avez plus beaucoup d'essence dans le réservoir, anticipez bien, pensez à trouver une solution alternative si vous aviez l'intention de vous arrêter, prendre du carburant sur une de ces stations d'autoroute.
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1: Les badges de télépéage, certains d'entre nous appellent ça des bips, et pour cause, la plupart du temps, au péage, on entend ce petit son rassurant. Mais il arrive parfois qu'ils ne se produisent pas. Paulin Caillard nous explique ce qu'il se passe dans ce cas.
2: Alors voilà, vous arrivez à une barrière de péage, passez sous le portique en tenant votre bip de télépéage à bout de bras, et là, la lumière passe au vert, la barrière se lève, mais vous n'entendez pas ce bip.

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1: Sur l'autoroute A40, soyez très prudents. Vous êtes direction Chamonix au kilomètre 137 après la jonction avec l'A42 dans le secteur de Lyon. Et bien, une fois que vous avez dépassé le viaduc de Poncin, ce grand pont que vous retrouvez après, et bien au kilomètre 137, un animal, un cerf, est sur les voies de circulation. Apparemment, il n'a pas peur des voitures, hein, il est vraiment sur les voies, donc restez extrêmement prudents. Un patrouilleur se rend sur

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1: Nous allons tout de suite dans le département de l'Ain avec un cerf, un animal errant signalé sur les voies de l'autoroute A40. Apparemment, il n'a pas peur du tout. Hein. Il est sur les voies vers le kilomètre 137. En tout cas, c'est là qu'il a été signalé sur la 40 direction Chamonix après la jonction avec la 42. Une fois dépassé le viaduc de Pont-Saint, un patrouilleur se rend sur place. Réduisez bien votre vitesse. Un accident s'est produit en Gironde. C'est un camion qui transporte des animaux, des cochons, qui est accidenté. Il a traversé le terre-plein central. Il est en travers des voies et ça vous concerne donc dans les deux sens. Sur la 65, on est dans le département de la Gironde, au kilomètre 12, entre la sortie 1 Bazas et la sortie 2 Capcieux. Il y a un dépanneur déjà sur place et les secours qui arrivent progressivement. Chaussée glissante, gasoil sur les voies et donc une circulation qui se fait difficilement dans un sens comme dans l'autre. Restez très prudent et concentré si vous passez par là. Un poids lourd est en panne dans une bretelle de la 36 dans le Doubs, direction Mulhouse. Son dépannage se poursuit, kilomètre 124, on est au niveau de Besançon, Saint-Claude, la sortie numéro 4. Et puis dans le sud-ouest, il y a des orages sur la 65, justement. Des orages qui ont gagné du terrain, se sont déplacés aussi sur le centre du pays. On en retrouve un peu désormais sur l'Auvergne. Nous allons tout de suite parler d'alimentation, comment bien s'alimenter lorsqu'on fait un long trajet en voiture, quoi manger, quand on se penche sur le sujet nutrition au volant avec Basile Voisin.
2: Vous avez pris un repas copieux juste avant le long trajet des vacances et maintenant vous somnolez au volant. Vous avez bu un grand verre de soda et après le pic de sucre, vous sentez la fatigue arriver. Comment éviter toutes ces erreurs ? Bien s'alimenter avant de prendre la route, ça a l'air de rien, mais c'est important. La digestion demande de l'énergie au corps et la conduite requiert de la vigilance. Sarah Grange est nutritionniste, elle vous explique tout.
3: Ce qui est intéressant, c'est de manger plutôt des repas légers, notamment en matière grasse. Donc ce sera plutôt des glucides complexes, des féculents, des protéines plutôt légères, des œufs, du poisson, de la volaille, des légumes faciles à digérer. Et éviter plutôt tout ce qui est friture, comme la charcuterie, les fast-foods, qui sont beaucoup plus longs à digérer et qui peuvent provoquer de la somnolence au volant. Une bonne alimentation fait partie intégrante de la sécurité routière.
2: L'idéal, c'est de manger 1h30 à 2h avant le trajet.
3: Si on a besoin juste avant de prendre la route, on peut faire un petit encas juste avant, léger, avec pourquoi pas des oléagineux, c'est-à-dire des amandes, des noix, un fruit ou une compote ou un produit laitier.
2: Et à quoi ressemble le parfait pique-nique sur une aire d'autoroute ?
3: Ça peut être, pourquoi pas, un sandwich, ça peut être aussi une salade de pâtes, pourquoi pas, une salade de riz, une salade de lentilles que l'on aura préparée en amont, que l'on peut acheter aussi sur le lieu de pause.
2: Attention à la caféine qui donne un boost temporaire, mais qui peut aussi amener un contre-coup de fatigue. Pareil pour le sucre, donc les boissons énergisantes, ce n'est pas l'idéal. Surtout, dès les premiers signes de fatigue sur la route, il faut s'arrêter.
3: Aucun aliment ni aucune boisson ne peut remplacer le sommeil. C'est le seul moyen efficace pour retrouver sa vigilance.
2: Bien manger, oui, mais aussi bien s'hydrater. Surtout l'été, avec ces chaleurs étouffantes dans la voiture, le conducteur, les passagers, les enfants, les animaux, ça vaut pour tout le monde.

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1: Dans le département du Doubs, sur l'autoroute A36, un piéton est signalé. Une personne marcherait le long de l'autoroute A36, direction Beaune-Paris, kilomètre 47. On est après la sortie 10, Grand Charmont Technologique.

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1: Il est 1h15, un accident s'est produit en Gironde avec un poids lourd en travers des voies de l'A65 et ça vous concerne dans les deux sens de circulation, que vous soyez en direction de Bordeaux, de Langon ou de Pau en redescendant vers le sud puisqu'on est entre les sorties 1 de Bazas et 2 de Capcieux et que le camion a traversé le milieu de l'autoroute. C'est un camion qui transporte des animaux. Il y a du gasoil sur les voies, ça se passe kilomètre 12, toutes les équipes sont mobilisées pour intervenir sur place. Pour l'instant, vous pouvez rouler, mais très lentement et prudemment sur le bord de l'autoroute. Un piéton est signalé sur l'A36 dans le Doubs. Il a été signalé après la sortie 10 Grand Charmont Techno Land. On est dans le secteur de Sochaux-Montbéliard sur l'A36 direction Beaune-Paris, au kilomètre 47. Un animal errant a été signalé dans l'Ain sur l'A40 direction Chamonix, kilomètre 137. Il serait après le viaduc de Poncin, une fois situé après la jonction avec l'A42. Et puis, un poids lourd est en train d'être dépanné sur l'A36 direction Mulhouse, kilomètre 124 dans la bretelle de sortie 4 de Besançon-Saint-Claude. Prudence avec les intempéries, et oui, la pluie est rare, mais quand elle tombe violemment. Il y en a actuellement surtout dans le sud-ouest, mais aussi désormais sur une partie de l'Auvergne.
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1: Allez, tout de suite, c'est le vrai faux d'Autoroute Info avec Paulin Caillard et Géraldine Milla.
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2: Vrai ou faux, il faut désactiver le régulateur de son véhicule quand on traverse une zone balisée en raison de travaux.
3: C'est vrai, même si ce système d'aide à la conduite permet de garder une vitesse constante sans avoir à appuyer sur l'accélérateur, il ne faut pas l'utiliser pour passer une zone de chantier. À la longue, il peut entraîner une perte de vigilance en raison d'une conduite trop monotone. Et pour traverser un secteur en travaux, il faut vraiment garder tous ses sens en éveil.
2: C'est une question de sécurité alors ?
3: C'est ça, le conducteur doit avoir le contrôle de son véhicule dans ces secteurs plus sensibles où les chaussées peuvent être réduites et où des agents autoroutiers et autres ouvriers se trouvent proches de la voie circulée. Donc on désactive son régulateur.
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1: Il est 1h30 du matin. Merci de nous avoir choisis. On vous accompagne 24h sur 24, 7 jours sur 7, tout au long de l'année, et bien sûr, durant cette période estivale où vous êtes plus nombreux, bien sûr, sur les routes. Alors, la circulation, elle est fluide à l'heure actuelle, par contre, mais il y a un accident qui s'est produit en Gironde, et là, ça peut être compliqué si vous passez entre Bazas et Capsieux, puisque c'est un camion qui est en travers des voies sur la 65. Il a carrément traversé le terre-plein central de l'autoroute, donc ça concerne les personnes qui vont direction du sud comme du nord, entre Pau et Langon, kilomètre 12, entre Bazas et Capsieux. Les secours interviennent. Un peu de gasoil sur les voies, ça peut être glissant, donc soyez prudents. Et puis un poids lourd est en panne sur la 36. Le dépannage se poursuit au kilomètre 124, c'est dans le Doubs. Le poids lourd qui est en panne sur la 36 est dans la bretelle de sortie 4 de Besançon-Saint-Claude. Sinon ailleurs, ça se passe relativement bien. N'oubliez pas de faire des pauses régulières, surtout la nuit. Dès que vous avez des signes de fatigue, une pause. Arrêtez-vous sur les aires de repos, les aires de service. Vous en retrouvez tout au long de votre parcours. On parle à présent du grand casino de Vichy, Casino Théâtre, qui a été voulu par l'empereur Napoléon III. Il a été inauguré en 1865 et c'est aujourd'hui l'un des bâtiments emblématiques de la ville. On part à sa découverte avec Jérémy Esclavard.
2: Et pour parler du grand casino théâtre de Vichy, on retrouve Alain Picoz de l'office de tourisme devant la magnifique façade de l'édifice.
3: Ce bâtiment a été créé exprès pour les divertissements. Donc c'est le premier casino théâtre de Vichy. Et Vichy, c'est une première ville en France qui a été dotée d'un casino théâtre. La pierre que vous voyez, elle est très claire. Beaucoup de sculptures. D'ailleurs, les jolies dames que vous voyez, les cariatides, elles représentent les quatre saisons de Vivaldi. Et c'est la création de sculpteur français Carrier Belleuse. Carrier Belleuse adorait donner les traits de ses maîtresses à ses sculptures. Donc on peut supposer que ces quatre magnifiques dames ont connu personnellement ce grand sculpteur français.
2: Au fil du temps et des travaux, le grand casino théâtre est devenu le palais des congrès opéra de Vichy. On entre à présent à l'intérieur de ce bâtiment en compagnie d'Alain Picoz.
3: Nous sommes dans la salle de bal de Napoléon III, intacte comme c'était à l'inauguration à 1865. Si vous regardez là-haut, vous pouvez profiter de magnifiques soleils de l'Italie dessinés par Jules Petit. Vous avez un très joli péristyle avec les colonnades et les vases remplis de fleurs. En médaillon, on peut remarquer les poutis, les angelots qui évoquent les esprits de théâtre, de l'art, de la musique également.
2: On fait encore quelques pas et on se retrouve à présent à l'intérieur de la salle de l'Opéra de Vichy, c'est un véritable joyau de style art nouveau unique en France.
3: Regardez ces magnifiques couleurs, or et ivoire. C'est du jamais vu. Ils sont vraiment dans la salle de style art nouveau. Toutes ces couleurs, surtout ce jaune de Prague, comme on dit, imposé par Léon Rudnicki. Et Léon Rudnicki, qui était peintre décorateur d'origine polonaise, voulait amener ce pigment qui représente la joie, le soleil, parce qu'il fallait sortir de l'ordinaire, il fallait être différent que l'Opéra de Garnier. Comme tout le monde se retrouvait ici l'été, c'était la cathédrale de la vie mondaine. Il fallait vraiment proposer quelque chose de nouveau et original.
2: Pour découvrir cet ensemble classé monument historique depuis 1996, il faut se rendre à Vichy dans l'Allier. La ville est accessible depuis les autoroutes A79 et A719.
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1: Sur la 36 direction Beaune-Paris, un piéton est signalé. Il marche le long de l'autoroute vers le kilomètre 43. Ça se passe après la sortie 11 d'El Eric.

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1: 1h45 sur la 65, une intervention se poursuit au niveau d'un accident en Gironde sur l'autoroute de Gascogne, la 65 dans les deux sens au kilomètre 12 avec un poids lourd qui est en travers des voies, restez prudent. Sinon, on retrouve dans le territoire de Belfort un piéton signalé sur la 36 direction Beaune, kilomètre 43, ça se passe après Del et Récourt, la sortie 11, soyez prudent si vous passez à côté de cette personne. Quelques orages, des averses orageuses traverse le pays du côté du sud-ouest, du Cantal, de l'Auvergne. Ça remonte sur le Puy-de-Dôme en ce moment. Ça arrivera peut-être un peu plus tard du côté de Lyon. Mais pour l'instant, donc on retrouve un peu de pluie sur la 75 ou encore la 65. Il y a de très nombreuses ruptures de carburant dans les stations-service sur autoroute. Il y a eu des opérations promotionnelles durant le week-end. Ça a occasionné une forte demande et donc il manque de carburant sur de très nombreuses aires. Par exemple, sur l'A31 direction Nancy, vous avez l'aire du Val-de-Meuse en Haute-Marne au kilomètre 137 où il n'y a plus de carburant. Celle de Lorraine-Sandaucourt, kilomètre 182 dans les Vosges et l'aire de Toul-Chaudenay, kilomètre 232 en Meurthe-et-Moselle. Soyez prévoyants si vous avez besoin de faire le plein. Des stations-service comme ceci en rupture de carburant, il y en a sur la 41, la 6, la 5, la 71, la 43, un petit peu partout sur le réseau.
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1: Allez, on parle des voies de covoiturage tout de suite, celles que vous rencontrez sur certains axes où vous nous écoutez. Jérémy Esclavard.
2: Elles sont signalées par un panneau avec un losange blanc sur fond noir. Un panneau que vous pouvez voir par exemple sur l'A48 en Isère dans le sens Lyon vers Grenoble, entre la barrière de péage de Vorep et le secteur de Saint-Égrève au niveau de la bifurcation avec l'A480 ou la RN481. Ce panneau peut s'allumer aux heures de pointe par exemple quand le trafic est saturé. La file de gauche devient alors exclusivement réservée aux véhicules transportant deux personnes ou plus, aux véhicules 100% électriques ou hydrogène, mais aussi aux taxis. La vitesse maximale autorisée est alors ramenée à 70 voire 50 km/h pour tout le monde, une vitesse indiquée sur les panneaux au-dessus de la chaussée. En région lyonnaise, des voies de covoiturage sont aussi présentes sur l'A42 en direction de Lyon, entre la barrière de péage de Bénaud et la jonction avec l'A46, mais aussi sur la 6 et la métropole 6, entre le tunnel de Fourvière et la jonction avec l'A89 dans les deux sens de circulation. A noter que si vous empruntez une voie de covoiturage alors que vous n'avez pas le droit, vous risquez une amende de 135 euros.

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1: En ce lundi matin, on va aller en Gironde où un accident s'est produit. C'est un camion accidenté qui a traversé le terre-plein central de l'autoroute. Alors ça occasionne une gêne sur cet axe, la 65, dans le département de la Gironde, au kilomètre 12. Là, on est entre Bazas et Capcieux, sortie 1, sortie 2. Tous les secours sont arrivés sur place, les gendarmes, patrouilleurs, dépanneurs. C'est un camion qui transporte des cochons. Les animaux sont un peu choqué, mais apparemment pas vraiment de blessés. Le chauffeur n'est pas blessé non plus. Il va y avoir plusieurs opérations. Pour l'instant, la voie de gauche est neutralisée en direction de Bordeaux sur un peu plus de 2 km. Dans l'autre sens, cette voie de gauche n'est pas neutralisée, mais vous allez quand même, au niveau de l'accident, ne rouler que sur la voie de gauche et sur la bande d'arrêt d'urgence. Donc, restez prudents dans ce secteur. Opération longue à venir. Probable remorquage de la remorque de ce camion en portefeuille, la remorque donc avec les animaux. Sur le reste du réseau, pas d'autres événements en trafic, la circulation est fluide, le temps est sec dans l'ensemble, sauf en Auvergne, quelques gouttes de pluie et aussi dans le sud-ouest. Voilà pour la situation. Retour de carburant dans de nombreuses stations. J'en parle régulièrement depuis hier, mais en fait il y a eu des opérations durant le week-end avec des promotions exceptionnelles et donc de nombreuses stations sont en rupture de carburant. Tout type de carburant assez souvent. Et par exemple en Essonne, sur la 6 direction Paris, à l'aire de Villabé, plus de carburant, kilomètre 30. Autoroute mode d'emploi à présent avec un focus sur le passage d'une barrière de péage. En cas de problème, n'effectuez jamais une marche arrière. Non, il faut appuyer sur le bouton d'assistance pour obtenir de l'aide. Marianne Yotis.
2: À l'agence AREA de Chambéry, Olivier Lemoine, assistant et l'exploitant, se tient prêt à recevoir les appels de ceux qui sont en difficulté au péage.
3: AREA, bonjour, on peut vous aider ?
4: Oui, je regarde un instant, monsieur. Voilà, là, je vous laisse réavancer un petit peu vers la barrière. On va regarder si l'antenne lit votre badge.
5: Voilà.
4: Très bien, je vous remercie. Passez une bonne journée, enfin.
3: Le client pensait qu'il avait un problème de badge, mais là, en fait, c'est la voix qui n'avait pas reconnu le camion. À distance, j'ai mis que c'était un camion pour que le badge soit détecté.
2: 20 secondes, c'est le temps qu'il faut en moyenne pour que l'assistant puisse régler votre problème, d'après Olivier Lemoine.
3: J'identifie le problème du client, lui il va me le dire, j'ai un ticket qui ne marche pas ou c'est ma carte, donc à distance on va faire en sorte de régler le problème. S'il a un ticket illisible, on a les moyens de voir le client d'où il est rentré sur l'autoroute, on lui demande, on lui affiche le tarif, si sa carte ne fonctionne pas, la carte bancaire par exemple, on a d'autres moyens donc pour essayer que sa carte marche. Si ça ne marche pas, on peut lui faire une constatation de non-paiement. On a plusieurs moyens à notre disposition pour que le client y parte avec le paiement.
2: Le réflexe, dès que vous êtes bloqué, c'est d'appuyer sur le bouton d'appel. Mais d'après Julie de Roncier, responsable d'activité péage à Chambéry, il y a d'autres moyens pour les opérateurs de savoir s'il y a un problème.
6: On a des déclenchements aussi d'assistance quand la personne est sur la boucle de présence de la voie et que le temps va durer, va être un petit peu trop long. Ça va déclencher une assistance ou quand il y a un dysfonctionnement, qu'un client, par exemple télépéage, n'a pas de données d'entrée, ça va déclencher une assistance. Donc à ce moment-là, le téléassistant automatiquement va...